Cool Down Bad Boy, signé Eddie Fitzroy, classical sur les ondes. On avait commencé avec Tristan Palmer, morceau Happy Song for Ja, suivi de Johnny Clarke, Reggae Music. Je me rappelle à cette époque, c'était une des dernières émissions qu'on a fait en direct avec Cénip et à lui. Disparu il y a 3 ans, on fera une spéciale le 7 février avec des invités téléphoniques notamment. En attendant mieux, yes I.

le terrible Little John, on le reconnaît, Work To Do, sur la célèbre Serec, notamment le Don Carlos, Mr. Big Man, tout ça c'est sur le catalogue Deep Roots Reggae Shop, pour aller se renseigner, il y a plein de sorties des années 80. Spécialiste juste avant, c'était Madou, le morceau Ends In The Air, avec la version bien sûr, à suivre Sluggy Ranks.

tiré de son album Rise Up, le jeune Young Kolcha. Morceau One Meditation, on entend la version. Juste avant, c'était le fameux Gregory avec le morceau Poor Man in Love, avec la version dub Raw. Ensemble pour la musique, ensemble pour le message, c'est pour aller bien, c'est pour aller mieux. Reggae Remedy jusqu'à minuit sur FPP. Big up à vous.

Redim signé bien sûr Kitty Roots par deux fois hein, avec Johnny Clarkey. Ça c'est produit par les New Yorkais de Black Redemption, Rascouche. Et puis là Donovan King, j'ai le morceau Black Liberation. On doit signer Kitty Roots sur son label Black Legacy, disponible en vinyle chez les derniers disquaires. Big up à vous.

Overground Music sur les ondes. Ici Mike Aital, Chapters of Dub. Juste avant, c'était le fameux, le célèbre, le regretté Midnight, aka AKBK, le morceau Résine.

Journey, disponible en 12. J'espère que vous êtes bien branchés sur 106.3 FM. Cool sur le Redim. Raga et Mehdi.

Le rhythm s'appelle Sold Out, produit sur Giddy Mani Records, le label, tu l'auras compris, de Perfect. Yes, I. On a écouté le Natty King, Earth Peace Smoke, je te traduis pas. Il nous reste quoi, allez, une petite 5 minutes. On va terminer avec un 6 d'Akalanji. Je vous souhaite le meilleur, la santé, le bonheur. Merci à ceux qui étaient à l'écoute. Je vous souhaite une bonne semaine. On se retrouve dans 15 jours. La semaine prochaine, ce sera grève générale anti-retraite là à Paris. Pas de train, pas d'émission. On se retrouve le 7 pour une spéciale CENI. Qui est décédé, je vous rappelle, le 6 février 2020. En plus d'un big up à Marley, on fera un gros hommage aussi à CENI. Avec des interviews téléphoniques, on va essayer de produire ça tranquillement, Reggae Remedy, doucement mais sûrement. A plus, yes I, Ja, music only.

0: Vrai paradoxe, l'humidité, les déplacements, interdire l'école, enfin arrêter l'école, pardon, aller voter quand même. Ça semble incohérent.
1: Non, pas du tout. C'est même très important d'abord parce que c'est un droit qui a été souvent conquis, parce que c'est aussi un devoir citoyen et parce que c'est sans danger.

0: Non mais vous avez entendu Edouard Philippe? On maintient les élections, la vie doit continuer. Pour ceux qui se demandaient encore s'il est con, on est fixé. Le mec est plus dangereux qu'une chauve-souris qui aurait sucé un pangolin.
1: Sans doute une épidémie qui va évoluer ces prochains jours. Est-ce que ce second tour peut être reporté, par exemple?
2: Pour l'instant, il n'y a aucune information dans ce sens. L'exécutif, d'ailleurs, ce soir, selon les personnes que j'ai pu joindre en responsabilité aux manettes, demande tout confinement, puisque vous savez qu'il y a une grosse rumeur, effectivement, demande tout confinement, et il n'y a absolument aucune information sur un possible report du deuxième tour, ce qui signifierait d'ailleurs, si report du deuxième tour il y avait, que il faut tout toutes les élections et que l'ensemble des élections municipales seraient à recommencer.
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0: Le 18 mars 2019, les urgentistes de l'hôpital Saint-Antoine se mettent en grève. Depuis, la contestation s'est propagée à toute la France et en octobre, 269 services d'urgence étaient en grève sur 690.
1: En France, la situation est considérée comme normale.
2: Les personnels hospitaliers, le corps soignant dans son ensemble a fait tous les efforts nécessaires. Nous sommes au bout.
1: En France, la situation est considérée comme normale.
3: Ce qui coûte le plus cher, c'est la masse salariale, donc forcément, on vire le personnel, on ferme un maximum de lits. Aujourd'hui, en France, on est en train de détruire notre système de santé, ça devient dramatique.
1: En France, la situation est considérée comme normale.
4: En termes de risque pour la France, les analyses de risque d'importation sont modélisées régulièrement par les équipes de recherche. Le risque d'importation de cas depuis Wuhan est modéré. Il est maintenant pratiquement nul puisque la ville, vous le savez, est isolée. Aujourd'hui, il n'y a aucune indication à acheter des masques pour la population française. Et d'ailleurs, nous avons des dizaines de millions de masques en stock. En cas d'épidémie, ce sont des choses qui sont d'ores et déjà programmées.

0: privée, on va pas fermer toutes les écoles de France. Comme quand il y a une épidémie de grippe en France, on ferme pas toutes les écoles de France.
1: En France, la situation est considérée comme normale.
2: Dès lundi, et jusqu'à nouvel ordre, les crèches, les écoles, les collèges, les lycées et les universités seront fermés.
0: Tout le monde ne portera pas de masque en France.
3: Alors, risque de pénurie de masques.
0: Non, il n'y a pas de risque de pénurie.
2: Et un principe nous guide pour définir nos actions. Il nous guide depuis le début pour anticiper cette crise.
4: Ta gueule!
2: Pour anticiper cette crise.
4: Ta gueule!
2: Puis pour la gérer depuis plusieurs.

0: pourquoi les types de votre espèce se font tatouer.
1: Les types de mon espèce? De quelle espèce?
0: Les détenus. Vous êtes tous tatoués. Cette gueule de tigre, ça vous sert à quoi? À vous prendre pour un tigre?
1: C'est un signe de poulet. Ça vous sert à quoi? À vous prendre pour un honnête homme? Tout le monde porte un tatouage. Sauf que vous appelez ça un club de chasse, de polo, de boy scout. Toujours prêt. Le ciel, l'enfer, le sale secret, sous-entendu. Défonce de marcher sur les pouces tendus. Des clubs. On se tatoue l'intérieur du crâne. Pour jouer au golf. Pour jouer au bridge. Traiter des affaires. Club pour flambeurs, club pour ivrognes. Sans compter le club des matraqueurs dont vous êtes membre. Comment croyez-vous me faire parler? Un coup de matraque peut-être?
2: C'est un peu ça, oui. Qu'est-ce que vous utilisez?
3: L'énergie dégagée par son cerveau. Les pensées sont transformées en milliers d'impulsions électriques bien distinctes pour ensuite être assemblées et produire une image.
4: Vous ne devriez pas laisser traîner un outil pareil. Ça pourrait donner une idée à quelqu'un.
3: Sa pensée est à vos ordres.
5: À l'avenir, nous demandons à tous les citoyens de servir l'État avec l'obéissance la plus aveugle. Nous n'accepterons de refus de la part de personne.
6: Malgré le fait que nous ayons nettement augmenté notre force opérationnelle, nous n'avons fait aucun progrès. Notre ennemi s'est rendu compte qu'il se battait contre les hommes du futur. Si vous décidez de vivre comme dans le passé et de vous comporter comme dans le passé, les hommes du futur ont beaucoup de mal à vous voir. Abandonnez votre cellulaire. Envoyez plus de courriel. Donnez toutes vos instructions face à face, de main à main. Tournez le dos à la technologie et fondez-vous dans la foule. Sans drapeau, sans uniforme. C'est là que le petit soldat de base se retrouve sur le terrain et finit par se demander « Mais contre qui je me bats au juste ?» Dans ce genre de situation, vos amis sont habillés comme vos ennemis et vos ennemis sont habillés comme vos amis. Et ce que je tiens à vous faire comprendre, c'est que ces gens-là n'ont aucune envie de négocier.
1: C'est vrai. C'est vraiment vrai. On prend large et on ne reviendra plus jamais. Ah non, plus jamais. Et sans regret.

Yes, yes, yes, et bien bonjour à vous chers amis auditeurs, auditrices, vous êtes bien sur 106.3 et c'est l'émission What's Funk Brother qui commence, donc Notorious au contrôle, donc moi-même, on commence 100% vinyle, 100% soul, funk latin, jazz et on grimpe comme ça jusqu'aux années 80, donc pépère, tranquille, on commence fin 60, vous connaissez un petit peu le principe de l'émission, donc on démarre fin 60 et on grimpe jusqu'à fin 80, funk 80. Donc un petit récapitulatif quand même sur le principe de l'émission, c'est 100% vinyle. Et puis je suis là pour vous donner tous les petits détails sur les morceaux que je vous passe. Voilà, donc ce matin tranquille, on va commencer avec le groupe OJ's et on va s'écouter le morceau Shattered Man. Et donc ça c'est extrait de l'album Superbad 1971. Et donc ça c'est sur le label Little Star Record, donc tranquillement, voilà. On enchaînera derrière avec un groupe latin, avec pas mal de monde, donc le groupe Harlem River Drive, et on s'écoutera le morceau Handle Hands 1971, et donc ça sera sur le label Roulette Records. Voilà, vous êtes bien sur 106.3, bienvenue à vous, What's Funk Brother, c'est parti, on commence, OJ's.

Voilà, voilà, donc tranquille, pépère. Donc on vient de s'écouter le groupe Wild Magnolia. Et donc ça, c'est extrait de l'album 1975 sur Barclay. Et le morceau In June, Where We Come. Voilà, et donc c'était extrait de l'album That Call You Wild. Non, That Call US Wild. Voilà, on va y arriver tranquillement. Avant ça, il y a eu le groupe Trip. Donc c'était le morceau Saint People. C'était sur le label ABC. Encore 1974. Avant, il y a eu le groupe East Harlem Bus Stop. Et on s'écoutait le morceau Get On Down. Et c'était de 76 sur le label Roulette. Donc il y a eu Harlem Drive aussi, Harlem River Drive, on va y arriver. Le morceau In The Hand. Donc ça, c'était de 71. Et puis on a commencé avec le groupe OJ. Et le morceau Shattered Men. Donc ça, c'est extrait de l'album Superbad. Voilà, donc Pépère Tranquille, on continue. Bienvenue à vous si vous venez de nous rejoindre. C'est l'émission What Song Brothers. Donc Tranquille, Pépère, on continue. Ça a commencé il y a une petite vingtaine de minutes. Donc on va enchaîner avec Monsieur Deodato. Et puis ben, je vous dis à tout à l'heure.

Voilà, voilà, donc tranquille, pépère, on continue. Donc amateur fin de 80, bienvenue à vous, deuxième partie de l'émission. Donc juste un petit récap quand même sur ce qu'on vient de s'écouter. Il y a eu le groupe Rim and Casa et c'était de 1982 sur le label Sun Sun Records. Et le morceau c'était Love Me For Real. Avant ça, on s'est écouté le groupe Blow, donc ça c'était pareil Afro Nigeria. Et cet extrait de l'album Phase 4. Et le morceau Number One, donc c'était de 1976 sur le label Aphrodisia. Avant ça, on s'écoutait le groupe World Soul Express et le morceau The Way We Live. Donc ça, c'était sur le label Cats Records 1977. Après, avant ça, il y a eu un petit classique, hein, le Monsieur Deodato et le morceau Speak Love. Donc ça, c'était extrait de l'album Force Cocoon. C'était de 75 sur le label MCA. Il y a eu aussi le groupe Wild Magnolia. Donc ça, c'est Nouvelle-Orléans. Et le morceau In June Here We Come. Et donc ça, c'était de 75 sur le label Barclay. Eh oui, production 100% française. Et puis avant ça, il y a eu aussi le groupe Tribe et le morceau Saint People. Donc ça, c'était sur le label ABC Records 1974. Et donc, pépère, tranquille, on continue les années 80. Bienvenue à vous. Années 80, c'est parti. Le groupe Log, Dancing Into the Storm.

Voilà, donc ça c'était Monsieur McKeever, Jermaine McKeever, et le morceau Trying to Be True, donc ça c'était de 85 sur le label Phantom Record. Voilà, ça c'est une petite perle assez rare, c'est en 45 tours. Auparavant, il y a eu ce qu'on a passé juste avant, il y a eu Vance et Suzanne, I Can Get Along, donc ça c'était pareil sur le même label Phantom Record. C'était de 1980 et le morceau I Can Get Along With You. Avant ça, il y a eu Monsieur Willie Daniel, You've Been Churching, et donc ça c'était de 82 sur le label Down Low. Et puis avant ça, il y a eu aussi le groupe Log, Dancing Into The Star. Voilà, et donc pépère, tranquille, on va continuer avec Madame Sylvia Thomas et le morceau Sit, Hide, Out. On s'écoute ça, et puis je vous dis à tout à l'heure.

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Voilà, voilà, donc ça c'était Monsieur Alvin Jones et le morceau Give It All To Me, c'était 84 sur le label NBS. Avant ça, il y a eu Waking Creek et le morceau Wide Open Up For Love, et donc ça c'était de 83 sur Sound Florida Record. Et puis malheureusement on arrive à la fin, donc pépère tranquille, moi je vais vous dire ciao, à samedi prochain, gardez la pêche. Donc on va se passer un dernier morceau et ça sera Brutus, et le morceau qu'on va s'écouter c'est Laid Back, c'est sur le label Super 7 Record, c'est de 81, voilà, donc c'est sur ce morceau là que je vous quitte et je vous dis ciao, à la semaine prochaine, et gardez la pêche, bon week-end à vous, allez ciao. 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

0: qui avait montré à quel point l'État avait sous-investi en Seine-Saint-Denis, que ce soit en termes de tribunaux, de services publics, et évidemment en termes de structures hospitalières.
1: Cela faisait longtemps qu'on n'avait pas vu ce genre d'image et entendu la voix de la rue contre le président de la République. Certains applaudissent, mais d'autres sifflent et crient à la démission.
2: Il va peut-être déjà falloir travailler plus hein, pour répondre à l'urgence de la crise sanitaire. On sait que le gouvernement a déjà assoupli le code du travail en autorisant certains secteurs à travailler jusqu'à 60 heures par semaine.
3: Tout le monde va devoir faire quelque chose et les salariés, pour une période temporaire d'urgence, ben, eux aussi, à un moment donné, devront, pendant une période limitée, peut-être travailler plus pour rattraper ce qui s'est passé.
4: Tu veux que je te dise, tête de nœud ? J'ai besoin de toi autant qu'un putain de trou du cul au bout de mon coude. Tu l'imagines ? Le trou du cul ? Voilà comment j'ai besoin de toi.
5: Bonsoir Christophe Castaner, les gendarmes ont-ils le droit de fouiller nos sacs de course ?
6: D'abord, ce qu'ils font, c'est faire des contrôles et appliquer la loi avec intelligence. Parce que nos gendarmes, nos policiers ne cherchent pas non plus à embêter les gens, ils cherchent à les protéger.
7: La pleurniche permanente hospitalière fait que on est en permanence au chevet de notre hôpital, peut-être de façon.
8: Vous êtes dur là.
7: Il va la fermer sa gueule.
9: Survivre à une guerre, c'est devenir la guerre.

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0: Vous êtes bien sur Fréquence Paris Pluriel et on est parti pour 1h30 de Gouda Gouda Vaiba. Nouveauté, ancienneté, comme tu veux. Dancehall City Radio Show, restez connectés. Zobagatan, FPP, NY. 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Ah bon? C'est l'heure de l'émission Dancehall City Radio Show, une fois de plus. Comme chaque mercredi soir à minuit, sur Fréquence Paris Pluriel. Avec Selectal Cali au contrôle du Cali Jason. Yes, le massif est emparé. Et c'est tout de suite, maintenant, on va commencer.
1: Cali
2: Royal Blessing. Et vous êtes bien dans l'émission Dancehall City Radio Show en compagnie de Selectal Cali, moi-même. Et on est parti pour 1h30 de Gouda Gouda Gouda Vaiba. Et oui, ça se passe comme chaque mercredi soir à minuit sur Fréquence Paris Pluriel depuis plus de 10 ans. Dancehall City Radio Show. Notre invité, il est bien là. Monsieur Balthazar est bien dans les studios. Il est venu avec toute son équipe. Et d'ici une trentaine de minutes, on va l'avoir en interview. Mais avant toute chose, au programme, on a 30 minutes de Gouda Gouda Vibe et juste après on a notre invité Balthazar. Restez connectés. Je tiens à big up tous les auditeurs, tous les auditrices qui nous suivent auprès comme au loin. Je tiens à big up tous les massifs de Dubout. Je tiens à big up Ben. Je tiens à big up Blanta. Je tiens à big up Rodrigo à la technique. Je tiens à big up tous ceux qui nous donnent la force auprès comme au loin. Dancehall City Radio Show est là rien que pour vous et vous. La première émission depuis la rentrée. J'espère que tout le monde a fait une bonne rentrée. J'espère que tout s'est bien passé. Voilà. Et maintenant on est parti pour la nouvelle saison de Dancehall City Radio Show. Voilà, sans plus tarder, on commence avec les Gouda Gouda Vaiba, comme promis. Yeah, run it.

Fun Come Again. 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Alors, on continue avec le grand frère Ras Daniel. Run it!

Dja, dja. Raz Daniel, n'oubliez pas, allez voir sur tous les réseaux, Raz Daniel, il fête ses 40 ans de carrière, et là, je rends hommage, à feu. Monsieur Lieutenant Tichy, feu, que son cas soit vivifié. Hey.

Yeah, Almighty God, on remercie constamment Monsieur un lieutenant, lieutenant Stitchy à l'ancienne. Ouais. Run it, my selecta. Et on lui rend hommage. Il nous a quittés récemment. Franchement, respect.

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Et là, on part en direction du Burkina Faso. Eh ouais. Eh, le gagnant du Marley d'Or. Ouais, c'est un festival qui se passe au Burkina Faso. Un festival qui honore la musique reggae. Et là, je vais jouer Osibi. Ah, c'est bien ça, hein. Osibi Johan. C'est le gagnant de cette année. Woman, Osibi Johan, Burkina Faso, l'Afrique sur les platines, Lonely Dancehall City Radio Show. Et le hit, c'est Man Touré.

aussi aussi Bijouan Mantole sur toutes les plateformes, franchement sa musique est magnifique et il a gagné le Marley d'or de cette année. Run it. On va passer à un autre artiste sans plus tarder et on continue avec les Gouda Gouda Vibe, monsieur Daddy Mackie. Yeah.

ça c'est lui, Tanaka Willy. Run it. Et là on va en direction de la Jamaïque avec Idi Singer.

Et on continue sans plus tarder avec le dernier hit de Monsieur Yanis Odoua. Enfin, pour moi, hein. Voilà. Et bien là, tout de suite, sans plus tarder, vous êtes bien sur Fréquence Paris Pluriel 106.3 FM dans l'émission Dancehall City, Radio Show en compagnie du Selecta Alkali, moi-même. Et tout à l'heure, notre invité Balthazar en interview. Just win it, my Selecta. C'est On My Way. Yanis Odoua. Et on va big up Madinina. Zabagata.

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1: Et le hit c'est Guada Paradise. Ouais, Tyranny et Disterman. Et on continue sans plus tarder avec les Gouda Gouda vibes. Just running my selector. Avec Monsieur Olive, écoutez.
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1: Et lui, c'est Guadeloupéen. Et on va big up la Guadeloupe en long et en large. Il a un message pour tous les Guadeloupéens du monde entier. Zobagatande.

0: Ah oui, on continue, run it.
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0: 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Et on continue avec un autre artiste sur le même rythme.

Yes, yes, yes. Et on continue avant que notre invité... Alors, je passe deux sons. Et après, c'est l'interview de notre invité, Balthazar. Just run it.

Et on continue avec la Queen, Rachel Allison, en combinaison, Mrs. Sadik. Et le hit, c'est Ou Pepa. Tu peux pas en créole, Ou Pepa. Ou Pepa. Pour les top. Renew, Rachel Allison, Monsieur Sadik, et le hit c'est Ou Pepa, Dance City Radio Show, et tout à l'heure Balthazar.

0: Et on continue avec le dernier hit, Monsieur KS Pandy Mike.
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0: Je vous ai dit KS Pandy Mike, et le hit c'est Oulala.

la la Restez connectés tout à l'heure. 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

0: Yes, yes, yes. Yes, et là tout de suite, l'interview, c'est parti. Royal Blessing, vous êtes bien dans l'émission Dancehall City Radio Show en compagnie du Selectal Kali moi-même. Et là, c'est la partie artistique. Notre invité, il est bien dans les studios, monsieur Balthazar. Balthazar, comment vas-tu ?
1: Tranquille, frère.
0: Ça va ?
1: Ouais, ça va.
0: Bon, en tout cas, je suis heureux de te recevoir, mon frérot.
1: Alors, merci.
0: On va parler un peu de ton actualité musicale. Mmh. Voilà. Alors, est-ce que tu peux nous dire assez rapidement qui est Balthazar ?
1: En soi, Balthazar, c'est un artiste du monde. Un auteur-compositeur d'origine guinéenne qui mélange la musique de Choli, c'est-à-dire tout ce qui est mandin, un petit peu pop guinéenne et un petit peu de hip-hop et d'autres sonorités du monde. Quoi.
0: Ok, ouais. Donc un vrai mélange. Quoi.
1: C'est ça.
0: Un vrai mélange. Ça fait combien d'années que tu fais la musique, mon frérot ?
1: Bon, aussi longtemps que je me souvienne, je pense que la musique a fait partie intégrante de ma vie. Donc, je ne pourrais pas totalement te dire à quel moment j'ai commencé à faire de la musique, mais je dirais que ça fait au moins 10 ans que je le fais comme un forcené. Quoi.
0: Ok, professionnellement, on va dire.
1: C'est ça.
0: Ok. Alors, Balthazar, moi, je ne te connais pas. Mes auditeurs, auditrices, ils attendent que ça, apprendre à te connaître.
1: Oui.
0: Tu as combien de projets à ton actif depuis que tu fais de la musique ?
1: Là, j'ai sorti mon 5e projet. Le premier projet en date, c'était Find My Way.
0: Ok.
1: Mais qui n'est pas actuellement disponible sur les plateformes.
0: Ok.
1: Suite à un litige que j'avais eu avec une maison de production.
0: Ok.
1: Mais au-delà de ça, j'ai sorti par la suite Colors. Ensuite, j'ai sorti My Edit. Le dernier en date, c'était, l'avant-dernier en date, c'était celui que j'ai sorti en 2022 qui s'intitulait Grandi un petit peu avec deux faces.
0: Ok.
1: Et celle la plus récente, c'est Badi.
0: Ok. Et qui est sorti quand exactement?
1: Badi est sorti le 9 septembre.
0: Le 9 septembre 2026. Ok, ouais. Sur toutes les plateformes.
1: Sur toutes les plateformes. C'est un projet de 8 titres plus 2 titres bonus et tout, qui retrace un petit peu tout mon côté un petit peu spirituel, culturel, et qui est ancré dans les codes hip-hop et rap, quoi.
0: Ok. Ouais. Alors, tu m'as dit, toi, tu viens de la Guinée, c'est
1: oui,
0: ça ?
1: Oui.
0: Ok, on va big up toute la Guinée, Conakry. Quel côté ?
1: De la Guinée-Conakry.
0: Conakry, ok.
1: Oui.
0: Ok, ouais. On va big up, franchement, en long et en large, parce que je sais qu'il y a pas mal d'artistes en Guinée, que ça soit en rap, que ça soit en reggae.
1: Ouais.
0: Moi, je me rappelle d'un groupe que j'avais rencontré il y a quelques années qui s'appelait Banlieusard.
1: Oui.
0: Voilà. Produit par le Bénédicte Record, voilà. Et j'ai côtoyé, je tiens à big up monsieur Apology, voilà. Je sais pas si tu connais.
1: Je connais très bien Apology,
0: voilà.
1: Qui est aussi qui a un côté guinéen aussi.
0: Exactement.
1: Et petit rectificatif, Balthazar c'est produit par Merly Prod,
0: okay.
1: MLP. MLP, mais je sais que en bas, il y a Benedict Record, effectivement, qui.
0: À un moment donné, ils ont fonctionné ensemble.
1: Ouais.
0: À un moment donné,
1: totalement.
0: On va dire. Voilà.
1: Totalement.
0: Et j'ai eu le temps de voir un peu tout ça.
1: Ouais.
0: Comment il s'appelle Singleton.
1: Singleton, ouais.
0: Singleton. Voilà.
1: Ouais.
0: En tout cas, je peux dire qu'il y a des vrais artistes.
1: Tu t'y connais, hein.
0: J'ai fait un an à la radio.
1: Ouais.
0: C'était Espace FM.
1: Oui.
0: Voilà.
1: Oui.
0: J'avais une émission avec Apology, voilà, une fois par semaine, il y a quelques années de ça.
1: Okay.
0: Voilà. Et voilà, c'est pour ça donc pourquoi je big up en long et en large, parce que j'en retiens un très très bon souvenir. Et je peux dire franchement, il y a des vrais artistes à la Guinée.
1: Ouais,
0: voilà.
1: Au moins, je suis pas devant le microphone.
0: Balthazar, on va revenir tout de suite sur ton interview. On va déjà écouter ton premier hit, d'accord ?
1: Ok.
0: Voilà, on est bien sur Fréquence Paris Pluriel 106.3 FM dans l'émission Dancehall City Radio Show. Balthazar dans les studios et on va écouter déjà son premier hit. Run It My Selector.

0: Voilà, de retour sur Fréquence Paris Pluriel 106.3 FM. C'était un hit de Balthazar. Voilà. Et alors, Balthazar, on va parler de ce hit. C'était quoi ce hit?
1: Bah, ce hit intitulé Riroli parle d'une histoire d'amour un petit peu. Je dirais. Je te veux moi non plus, quoi. C'est-à-dire. Ça parle, ça retrace un petit peu l'histoire d'un couple qui s'entendait et sur des broutilles ils se sont séparés et puis il y a l'homme qui se met maintenant à regretter tout ce qui s'est passé avant, les moments de plaisir, les moments de bonheur et au-delà de ça, ce qu'ils auraient pu faire dans le futur, quoi.
0: Ok. Alors, tu chantes en quelle langue?
1: Je chante principalement en soussou depuis mon quatrième projet parce qu'avant ça, je mélangeais un petit peu de sorte que ça soit un petit peu, enfin, que ce soit cosmopolite, le soussou, le français, l'anglais, l'espagnol et tout. Okay. Et à un moment donné, quand j'ai commencé à travailler avec mon directeur artistique Kanji, on a redirigé notre stratégie vers quelque chose de plus authentique. Donc, je me suis mis à chanter, à faire que des morceaux en soussou, au fait qu'il y a une langue ancestrale de chez nous. Et puis voilà, quoi, depuis lors, j'ai pas arrêté de sortir des singles et c'est le premier projet quand même qui est à 100% soussou. Okay. C'est Badi, au fait, le dernier en date.
0: Ok. Ouais. Ok. Alors, tu peux me rappeler le titre du son qu'on a écouté?
1: Le titre, c'est Riroli.
0: Qui veut dire?
1: Qui veut dire sommeil.
0: Sommeil.
1: Oui.
0: Ok, ouais. D'accord, je comprends mieux maintenant.
1: Ouais.
0: Ok. Mmh. Alors, c'était important pour toi de faire un texte de cette qualité, ce qui parle d'amour, ouais, des échanges, tout ça. Ouais. C'était important pour toi?
1: Bah, ça fait partie intégrante de mon profil, de ma personnalité et tout.
0: Okay.
1: Je suis autant, parce que, entre guillemets, dans mon pays, je suis reconnu pour mon côté un peu plus trash, un petit peu vraiment dans le gore et tout.
0: Okay.
1: Mais je n'hésite pas non plus à faire paraître ce côté un petit peu tendre de moi, que je peux être aussi faible, je peux aimer aussi, je peux être en manque d'amour aussi. Donc, l'exprimer dans un projet qui comporte que des morceaux hip-hop et tout, c'est une façon pour moi aussi de montrer toute la complexité de l'être humain, quoi. De se dire que autant gangster sur certains aspects, mais sur certains aspects aussi, j'ai besoin d'amour, j'ai besoin d'être aimé, quoi.
0: Ok. Ouais. Alors, comment tu trouves ton inspiration? C'est toi qui écris?
1: Mon inspiration me vient très souvent des substances, enfin de ce que je vis, quoi. Ce que je vis, okay, me sert de substance pour pouvoir créer de la musique.
0: Ok.
1: Donc en général, parlant par exemple du projet Badi et tout,
0: ouais,
1: j'étais dans un mood en particulier, ce qui m'a permis de pouvoir faire le projet. Et pendant une semaine, je me suis enfermé en studio et je me suis mis à développer tous les thèmes qui me venaient en tête. Par exemple, Riroli, j'avais le titre Riroli Sommeil.
0: Ok.
1: Et je voulais dans ce son matérialiser l'effet que ça fait sur un être quand on manque d'amour ou on manque d'un amour qu'on a perdu et tout, on peine à dormir. Okay. J'ai l'idée principale en tête et le reste des phrases se construit au fur et à mesure parce qu'avec l'expérience, on sait

0: matériel, enfin, l'exprimer.
1: Un mal d'amour.
0: Un mal d'amour, oui.
1: Ouais. c'est pas évident.
0: Holiwa, je dirais Holiwa.
1: Holiwa.
0: Ah, Holiwa.
1: Ouais, ok, d'accord.
0: Holiwa, ouais.
1: Ok.
0: Ouais.
1: Qui pourrait exprimer un chagrin d'amour.
0: Qui pourrait exprimer un chagrin d'amour, oui.
1: Ok, ok. Mm. Et à part sur l'amour, quels sont tes sujets?
0: Mes sujets aussi sont divers. Hein. Je pense que je parle aussi des faits de société, particulièrement dans le projet Badi.
1: Ok.
0: J'ai développé plusieurs sujets liés à l'économie de mon pays d'origine,
1: okay.
0: Qui depuis 1950, enfin, on a eu notre indépendance et tout, il y a eu peut-être les vents des indépendances dans l'Afrique de l'Ouest et tout,
1: okay.
0: Mais jusqu'à présent on peine à trouver notre rythme à nous, c'est pas peine d'essayer, c'est pas à peine de ne pas avoir d'intellectuels ou même de personnes qui sont capables d'impulser cela, mais il y a aussi d'autre part d'autres personnes qui cherchent, enfin, d'une certaine manière à saboter cela. Donc je parle d'économie, je parle politique, je parle de droits des femmes.
1: Ok.
0: Je parle de d'autres sujets un petit peu sensibles comme la banalisation de la pédophilie de là où je viens et tout, l'excision.
1: Ok. Ok.
0: Donc les sujets sont un petit peu divers.
1: Ok, ok. Mmh. Eh ben, merci pour toutes ces précisions, Balthazar. Mmh. Alors, est-ce que ça te dit, on va écouter ton prochain hit?
0: Ok, avec plaisir.
1: Ok. On est toujours sur Fréquence Paris Pluriel 106.3 FM dans l'émission Dancehall City Radio Show. Notre invité, il est bien dans les studios et on va écouter son prochain hit. Run It My Selecta!

0: Yes, yes, yes, nous revoilà de retour dans l'émission Dancehall City Radio Show avec notre invité dans les studios, Monsieur Balthazar. Alors, on va parler de ce hit. Alors, comment il s'appelle ce hit?
1: Ce hit s'appelle Nakana, qui veut dire, enfin, qui veut littéralement dire défonce tout, en fait.
0: Défonce tout.
1: Ouais, défonce tout. Ouais.
0: Ok.
1: Ouais. C'est comme si je m'adressais un petit peu à mon alter ego de dire, ouais, vas-y, tu peux le faire.
0: Ok, ok, ouais. Ok. Ouais. Défonce tout, ouais. C'est un truc pour motiver.
1: C'est pour motiver, c'est un petit peu, ouais, c'est ça.
0: Je vois, je vois.
1: Et en
0: je
1: même
0: vois.
1: Temps, dans l'autre, de l'autre côté, répondre un petit peu à certains détracteurs.
0: je comprends, je comprends, je voilà. comprends. Alors, ouais. au niveau de la musique, qui fait la musique pour toi?
1: Bon, sur ce projet-là, j'ai pas été à la prod tout le temps parce que j'ai juste fait tout ce qui était mixage et mastering et tout.
0: Ok.
1: Mais en général, je travaille avec des beatmakers à distance ou des fois c'est moi-même qui fait mes propres prods.

0: Okay. Ça dépend de l'ambiance et de la nécessité aussi pour le son, en fait.
1: Ok. Ouais. Là, j'ai vu dans ce son-là que tu rappes.
0: Oui.
1: Donc, pourquoi le rap ?
0: Bah, on a baigné dedans parce que la Guinée, comme certains pays, enfin, ouest-africains, on a eu des groupes mythiques de, enfin, qui ont vraiment fait l'âge d'or de la musique guinéenne. Je pense notamment au Killpoint, je pense à Mifa Gea, je pense à des groupes comme Jagged Edge Three aujourd'hui qui se sont mués, qui, justement, je parlais de MLP, les producteurs qui accompagnaient pendant un temps,
1: Balezard.
0: OK. Bah, ils font de la production actuellement, mais okay. Voilà, on a eu une jeunesse vraiment dorée de hip-hop et ça nous a pas quitté en quelque sorte, et moi j'ai baigné dedans. Voilà, je fais du hip-hop parce que je kiffe ça, quoi. J'ai écouté toute mon enfance, quoi.
1: OK. Ouais. Alors on parle de hip-hop.
0: Ouais.
1: Le rap français, ça te parle?
0: Ouais, ça me parle aussi, ça me parle. Ça m'a parlé pendant un temps. Mais je t'avouerai que je ne suis plus trop ce qui se passe du côté de la France.
1: Ok, ok. Ouais. Et le rap américain, tu écoutes aussi?
0: Ouais, ça j'en écoute beaucoup. Ouais.
1: Beaucoup, beaucoup.
0: Ouais, j'en écoute beaucoup.
1: Donc tu t'inspires plus où, en France ou en Amérique?
0: Non, je m'inspire plus de l'Amérique que la France, parce que la France copie sur les Américains. Donc...
1: C'est clair, c'est clair. Mais voilà. En France, ils ont mis une empreinte qui est le rap français. Ouais. Les Américains, ils font pas de rap français.
0: Bah, ils font. Enfin, je pense que les Français ont un petit peu leur truc. Hein. Et puis peut-être il faut trouver un nom à cela.
1: Oui.
0: Mais je dirais que ceux qui font du rap et qui sont un petit peu singuliers, on en compte, vraiment, on les compte sous les bouts du enfin,
1: oui,
0: des doigts d'une main, quoi.
1: Alors aujourd'hui, ouais. Oui, c'est clair. Ouais. Mais à l'époque,
0: À l'époque de ouais, Sniper et tout.
1: Il y avait beaucoup
0: ouais,
1: de
0: ça,
1: groupes.
0: C'est différent.
1: Voilà.
0: Ouais. Toute la génération, par exemple, toute la génération Mehdi et tout, DJ Mehdi et tout.
1: Ouais.
0: C'était singulier. C'était vraiment le rap français avait une identité jusqu'au début des années 2000 avec les MC Jean Gabin et par la suite tout ce qui a suivi. Quand je pense par exemple à Despo Ruti, ouais. C'est quelque chose de très singulier qu'on ne peut pas retrouver forcément aux États-Unis.
1: Ouais,
0: mais
1: clair.
0: Là, de plus en plus, même pour avoir traîné dans des studios et tout, je pense que ce qui. Enfin, le plafond de verre qu'il y a en France, c'est-à-dire on cherche plus le hit, on est dans des calculs un petit peu mathématiciens de la musique et tout, qui fait en sorte que ça étouffe la musique, quoi.
1: Exactement.
0: Et tu vas voir que peut-être un Leto va faire un hit et tous les autres vont essayer de copier pour essayer d'avoir le hit. Et à force de faire tourner la chose, on en arrive à un point que la musique n'a plus d'identité à proprement dit. Après, tout ce qui est mélo, la France, elle a une singularité parce que quand tu écoutes du Tiako, c'est Tiako qui fait ça, il n'y a pas.
1: Exactement.
0: Une autre, même si des fois il va aller emprunter quelques top lines, quelques trucs, mais c'est singulier. Mais typiquement rap et tout, il n'y a plus de singularité. Enfin, en tout cas, de mon point de vue, il n'y a plus de singularité en France.
1: Ok, je vois ce que tu veux dire.
0: Ouais.
1: Alors, quand tu fais de la musique, est-ce que tu as des featuring?
0: Ouais, je fais beaucoup de collaborations.
1: Ah, les collabs, c'est avec qui? Des gars d'ici, de France ou des gars de Guinée?
0: Très peu de gars d'ici parce que j'ai pas encore intégré le réseau. Ben, peut-être je ne suis pas encore assez peut-être mainstream pour pouvoir faire des
1: vidéos. Bon, je te souhaite que ça arrive.
0: Ouais, voilà, okay. Justement. Et comme je disais, moi, peut-être de là où je viens, on a une conception tout autre de la musique et tout.
1: Ok.
0: Ici. Il faut venir d'un quartier pour pouvoir faire des collabs avec des personnes. Il faut être backé par exemple par quelqu'un de l'industrie, ou il faut être connu, faire ton bruit, parce que la seule personne qui a le même profil que moi, qui a réussi à percer en France sans tout ce que je viens de te citer, c'est à mémoire de forme, c'est le Gabonais, j'oublie son nom, c'est Benjamin Epps.
1: Par okay, exemple,
0: Benjamin
1: okay.
0: Epps,
1: okay.
0: Il part du Bled, il arrive ici, il a fait ses classes, il a réussi à s'imposer, mais voilà quoi. C'est peut-être un parmi un millier quoi.
1: C'est clair, c'est clair. Ouais. Alors, est-ce que toi, dans tes projets, t'es bien entouré?
0: Ouais, j'ai mon équipe.
1: T'as ton équipe?
0: Là, ouais, le studio, il est bien rempli, non?
1: Ok. Mais c'est vrai, ouais. c'est vrai.
0: Ouais.
1: Alors, dis-moi, t'as des images à ton actif? T'as des clips à ton?
0: Ouais, on a des clips à notre actif.
1: Ok.
0: En gros, parlant de collectif et tout, on a une équipe, enfin, un petit peu sur les trois continents, c'est-à-dire l'Afrique, l'Occident et puis, au-delà de ça, on a aussi des partenaires qu'on essaie de trouver ici.
1: Okay.
0: Donc en termes de clips, on produit tout en fait.
1: On produit
0: tout avec nos propres moyens, on fait nos propres clips.
1: Okay.
0: Et voilà quoi.
1: Ok, ok. Ouais. Eh ben, en tout cas, c'est bien parce que vous êtes, on va dire, indépendant. Hein. Ouais. Voilà, vous faites les choses. Ouais. Et eh ben, Balthazar, moi, ça me donne envie d'écouter ton prochain hit.
0: Ouais,
1: ok. Ouais. On est toujours sur Fréquence Paris Pluriel, 106.3 FM dans l'émission Dancehall City Radio Show. Monsieur Balthazar est bien dans les studios et on va écouter son prochain hit. Yes, run it!
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2: Yes, yes, nous nous revoilà de retour sur Fréquence Paris Pluriel dans l'émission Dancehall City Radio Show en compagnie de notre invité Balthazar dans les studios. Et on va parler de ce hit qui s'appelle Sata, c'est
3: ouais.
2: bien ça ?
3: Ouais.
2: Voilà. Alors, qui veut dire ?
3: Le pacte.
2: Un pacte. Un ok, pacte, d'accord. Ouais. Ok, ok. Alors, un pacte avec qui ?
3: Un pacte avec une entité mystérieuse, occulte.
2: Occulte.
3: Mais, ouais, okay. C'est un petit peu de la provoque parce que c'est un style qui fait partie aussi de ma façon d'écrire des morceaux.
2: Okay.
3: Là, on dénonce un petit peu les travers des religions dites importées. Je parle de religions parce qu'on a un regard aujourd'hui, nous, jeunes Africains qui ont envie du développement, qui ont envie d'un changement dans nos pays et tout. On ne veut pas être assujettis à n'importe quel type de d'influence extérieure. On a envie qu'on se recentre sur nos origines et d'où ce titre. Parce qu'en général, quand moi, en tant que je dis leader d'opinion, en tant qu'artiste, activiste et tout, quand je me prononce et que je dis que moi je ne crois pas à ces religions-là, que je crois à ma religion qui est la religion de mes ancêtres et tout, ça sonne comme si j'avais pactisé avec le diable dans mon pays d'origine et tout.
2: Je vois.
3: Et donc du coup, j'en ai fait un son où je me mets dans la peau de quelqu'un qui a pactisé, mais tout en prônant la tolérance entre les gens et pour les faire comprendre que je peut avoir mes opinions et être athée ou animiste et tout, ça me concerne moi comme tout, ça peut vous concerner vous, votre religion, ça ne doit pas nous influencer sur quoi que ce soit quoi.
2: Ok, je vois très très bien ce que tu racontes.
3: Ouais.
2: Alors, je voudrais savoir, c'est toi qui rappe en français ?
3: C'est Soul BTH. Je suis en collaboration avec Soul BTH, qui est un artiste aussi de la place et tout.
2: Et toi, t'es dans les refrains ?
3: Moi, je suis dans les refrains, je suis dans le couplet en sous-sous.
2: Okay.
3: Le premier, oui.
2: Ok, ok, ok. Ouais. Alors, ça t'arrive, toi, de rapper en français ?
3: Ouais, ça m'arrive de rapper en français. Tous mes anciens projets étaient déjà en français. Je suis francophone de base.
2: Je comprends.
3: La Guinée est un pays francophone, mais effectivement, c'est l'histoire. Enfin, c'est ce que je disais tantôt en prélude que. On avait pris une direction artistique qui me permettait pas de continuer à chanter dans d'autres langues étrangères et tout.
2: Okay.
3: On voulait faire des projets authentiques centrés sur l'africanité, centrés sur nos langues et tout, qui faisaient en sorte que je ne rappais pas forcément de couplets en c'est plus un choix artistique que peut-être une carence artistique de ma part, quoi.
2: Ok, ok. Ouais. Alors, au pays, alors, est-ce que tu fais beaucoup de scènes? Est-ce que ça t'arrive ou ici en France, je sais pas.
3: Pas beaucoup de scènes. Là, les dernières scènes que j'ai fait en Guinée remontent à 2024.
2: Ok, ok.
3: 2024 et je t'avouerais que récemment l'actualité, un petit peu mon placement politique par rapport à certains trucs et puis ma rupture avec le pouvoir en place ne me permet pas de rentrer en Guinée et d'être safe par rapport aux opinions que je tiens.
2: Ok, donc du coup, tout se passe en France en ce moment.
3: Tout se passe en France, à côté en Belgique, comme le 5 septembre, on revenait d'un événement organisé par les gens de la diaspora, mais...
2: Ouais. C'était où, en Belgique ?
3: En Belgique, oui.
2: Alors, comment ça s'est passé ?
3: Ouais, si, très, très bien,
2: C'est quoi, t'étais à l'affiche ?
3: Oui, j'étais programmé pour un spectacle, organisé par les gens de la diaspora, et c'est toujours un plaisir parce qu'on se retrouve entre nous, on peut parler projet, on peut parler d'autres choses, et puis je suis pas dépaysé en soi.
2: Ok, ok. Ouais. Ok, ben c'est super que t'aies des mouvements comme ça dans d'autres pays. Ouais. Où est-ce que tu rencontres la diaspora et puis voilà, tu peux performer.
3: Ouais.
2: C'est super. Alors, ça t'arrive à Paris, en France, en banlieue parisienne, de faire des performances ou t'es pas encore, ou t'as des dates en vue, je sais pas.
3: Non, on a déjà fait des dates sur Paris, notamment la foire de Paris.
2: Ah bon.
3: Oui, au festival des Tropiques et tout, qui était une expérience incroyable.
2: Incroyable, ok.
3: Ouais, qu'on avait fait en accompagné d'un groupe haïtien.
2: Haïtien, ok.
3: Oui, Okay. Avec Chaka Toutou et tout, et c'était vraiment une expérience pour moi parce que en même temps, ça me permettait de découvrir un certain niveau d'exigence au niveau de la préparation, le jour de la du spectacle et tout, on découvre le public qui n'a pas l'habitude, qui ne connaît pas, qui ne parle pas la langue qu'on parle, mais on essaie de jongler, de faire avec et d'en ressortir avec des
2: Alors comment ils ont trouvé l'énergie?
3: L'énergie
2: ça a été
3: parce qu'on a fait un mix hein, on fait toujours un mix entre okay. ce qu'on sait, ce qui vient de chez nous et ce qui est fait ailleurs, quoi, disons.
2: Ok, ouais. Alors moi j'ai envie de te dire, t'as vu mon émission, c'est une émission reggae dancehall francophone, oui. Dans toute sa diversité.
3: Ouais.
2: Est-ce que ça t'arrive de faire du reggae ou du dancehall?
3: On fait beaucoup de dancehall chez nous.
2: Oui, je sais. Mais ouais. toi ouais. particulièrement.
3: J'en fais aussi.
2: Ah, t'en fais?
3: Ouais, j'en fais okay, aussi.
2: Ok, au plaisir d'écouter.
3: Ouais, j'en fais aussi.
2: Ok, alors dis-moi toutes les musiques que tu fais.
3: Je fais un petit peu de tout et normalement c'est pas bien pour un artiste d'être aussi éparpillé, mais vu que je produis de la musique, ça me tente. Il y a des périodes où je veux faire un petit peu de musique un petit peu jazzy.
2: Ok.
3: Il y a des périodes où je fais des musiques un petit peu reggae okay. ou dancehall, reggae dancehall. Ça dépend de l'humeur que j'ai ou même du mood ou ce que je veux transmettre, quoi.
2: Ok.
3: Par exemple, le support idéal pour le projet Badi, c'était de hip-hop. Je ne pouvais pas faire sans ça, quoi. Donc, j'ai fait un projet totalement hip-hop.
2: Ok. Oui. Et alors, est-ce que tu fais est-ce que tu es beatmaker pour d'autres artistes?
3: Oui. Je suis beatmaker et directeur artistique pour d'autres artistes aussi.
2: Ok. Oui. Donc, la passation se fait.
3: Oui.
2: En tout cas, bravo. Oui. Bravo. Bravo. Franchement, bravo, bravo, bravo. Tellement je te dis bravo que je vais écouter le prochain hit.
3: Ouais.
2: Ok? Ça te dit?
3: Ouais.
2: Ok. On est toujours sur Fréquence Paris Pluriel 106.3 FM dans l'émission Dance City Radio Show. Et oui, notre artiste Balthazar est bien dans les studios et on va écouter son prochain hit. Run it!
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1: Et nous revoilà de retour sur Fréquence Paris Pluriel dans l'émission Dancehall City Radio Show en compagnie de notre invité Balthazar. Voilà, et on a écouté son dernier hit. Alors Balthazar, dis-moi, c'est quoi ce hit?
2: Le titre, c'est Politics.
1: Politics,
2: ouais, Politics
1: ça veut tout dire.
2: Ouais, justement.
1: Voilà, voilà.
2: Je suis en collaboration avec Striker, qui est un artiste aussi engagé de territoire et tout, et qui avec lequel j'ai lié, enfin, je me suis lié d'amitié et puis voilà quoi.
1: Ok. Ok. Bon, ouais. En tout cas, super. La musique, c'est toujours toi aussi.
2: Oui. Ouais, oui, c'est là, c'est moi qui ai produit et l'instrumental et tout quoi.
1: Okay,
2: c'est moi
1: qui ai fait. Le... En tout cas, je te félicite parce que franchement, elle est originale.
2: Oui.
1: Voilà. Et est-ce que tu cherches à faire des nouveaux styles de musique? Est-ce que il t'arrive de faire des mix avec d'autres musiques?
2: Oui.
1: Je sais pas, créer quelque chose de nouveau.
2: Oui, oui, moi je suis toujours tenté à l'exploration. Hein. J'aime bien découvrir, j'aime bien apprendre. Et puis chaque chose que je me suis autorisé à écouter, que je me suis autorisé à écouter, mon permis d'être ce que je suis aujourd'hui.
1: Okay,
2: donc je
1: ne
2: vais pas
1: okay.
2: arrêter de découvrir et de tester des trucs.
1: Ok.
2: Oui.
1: Ok. Alors dis-moi, quelles sont toutes les musiques qui t'inspirent?
2: Les musiques qui m'inspirent?
1: Ouais.
2: Je pense que c'est toutes les musiques dénuées de toute forme de calcul préalable, en fait.
1: Ok.
2: Aujourd'hui, nombre de musiques n'ont pas d'âme parce que déjà en faisant la musique, on pense déjà aux chiffres que ça va faire, on pense déjà comment les gens vont l'accueillir et tout.
1: Exactement.
2: Et généralement, ces morceaux n'ont pas d'âme. Tout morceau, même je sais pas le son de je sais pas une voiture qui passe et tout, si ça l'âme et que ça éveille quelque, enfin ça génère en moi une Madeleine de Proust et tout, quelque chose qui me rappelle un souvenir, une émotion,
1: okay.
2: ou quelque chose de vécu, ça me permet de, ouais, ça m'inspire.
1: Ok.
2: Ouais.
1: Donc toi tu t'inspires un peu de
2: ouais,
1: tout quoi,
2: totalement.
1: Tout ce qui a une âme, hein, plus ou moins.
2: Tout ce qui a une âme. Ouais.
1: Voilà, tout
2: ouais.
1: ce qui est vivant, vivace.
2: Ouais.
1: Voilà, super.
2: Ouais.
1: Et alors Balthazar, t'as vu, l'heure tourne très très vite.
2: Ouais.
1: Quand moi j'invite un artiste dans mon émission Dancehall City Radio Show, c'est jamais pour rien.
2: Ouais.
1: Il y a toujours la partie Showtime.
2: Ouais.
1: Donc alors, avant qu'on commence les shows, dis-moi où est-ce qu'on peut te retrouver sur les réseaux.
2: Bon, Balthazar, on peut me retrouver partout. Hein. Je suis sur YouTube sur le même nom de scène. Hein. Balthazar, Balthazar,
1: okay.
2: D, espace D-Y, Balthazar D.
1: Okay.
2: Sur YouTube, sur Instagram et sur tous les autres plateformes de streaming légal quoi.
1: Ok. Ouais. Ok, ok. Mm. Bon, en tout cas, merci
2: ouais.
1: pour ça. Mm. Et on va mettre, comme je t'ai dit, on n'invite jamais les artistes pour rien. Et on va mettre les instrumentaux. Mm. Voilà, auditeurs, auditrices. Mm. Ben, on est bien sur Fréquence Paris Pluriel. Monsieur Balthazar dans les studios. Et on va lui mettre ses instrus. Voilà. Alors, ben, on est parti.

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0: Yes. Et oui, notre artiste est bien dans les studios. Merci Baltaza pour l'énergie. Tranquille. Merci. Est-ce que tu peux nous rénumérer les sons que tu as chantés à l'instant?
1: Yeah, j'ai interprété quelques morceaux du projet.
0: Ok.
1: Badi et tout, notamment Lanti, qui est un morceau Ego Trip.
0: Ok.
1: Ensuite, j'ai interprété Fa, qui est un morceau qui n'est pas encore sorti, qui est un petit peu un morceau jazzy et tout.
0: Ok.
1: Et le reste aussi, c'était des morceaux du projet.
0: Ok.
1: Voilà quoi.
0: Ok. Baltazar, comme on est déjà sur la fin, est-ce que tu as des big up à faire?
1: Ouais, j'ai un grand big up à faire. Hein. J'ai un grand big up à faire à mon équipe et tout. Tous les gens qui m'accompagnent de près ou de loin et tout. Notamment là, je suis venu en studio avec un ami artiste qui est là juste en face de moi. Enfin, deux amis artistes.
0: Ok.
1: Hein, il y a Jérémy qui est en plein développement artistique qui avance aussi.
0: Ok.
1: Je lui passe mon big up en même temps.
0: Ok.
1: Et beaucoup de bonheur aussi dans ce qu'il va entreprendre. Il y a Baba Jamal aussi qui est producteur.
0: Okay.
1: Et puis voilà, musicien aussi, chanteur. Donc au-delà de ça, c'est tous les peuples opprimés aussi à travers le monde qu'on big up et qu'on n'arrête pas une occasion pour les big upper et puis voilà quoi.
0: Ok, ouais. ok. Ouais. En tout cas, je te remercie pour ta venue, je te remercie pour ton énergie. Ouais. Est-ce que tu peux redonner tes réseaux comme ça les auditeurs peuvent te suivre?
1: Ouais, vous pouvez me retrouver sur Instagram, Facebook et tous les réseaux sociaux et les canaux de diffusion comme Spotify.
0: Et qu'est-ce qu'ils cherchent?
1: Il cherche Baltazar, BALTHAZARD, espace DY, Baltazar D. Ils pourront retrouver mes actualités, mes musiques.
0: En tout cas, je te remercie, Baltazar D. Voilà. Je te remercie. Longue vie à ta musique, longue vie à tous tes projets.
1: Thanks.
0: Et je tiens à big up tous les massifs qui sont avec toi.
1: Thanks.
0: On est déjà sur la fin. Yeah. Alors, je te remercie encore et encore.
1: Thanks.
0: Et bonne continuation. OK?
1: Thanks.
0: OK. Okay. Auditeurs, auditrices, on est bien sûr Fréquence Paris Pluriel 106.3 FM et on est déjà sur la fin. Je tiens à big up Baltazar et on se retrouve la semaine prochaine pour une toute autre émission avec un tout autre artiste. Bye bye bye!

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1: Oui, bonjour à tous, vous êtes sur la radiofréquence Paris Pluriel ce dimanche dans le studio de la radiofréquence Paris Pluriel et l'émission est rediffusée sur la radio Passion Culturelle aussi, fréquence Paris Pluriel c'est 106.3 FM en région parisienne, l'émission Diaspolar avec Simplice Animaux et Lydia Antoine, et c'est chaque dimanche à partir de 8h à 10h sur fréquence Paris Pluriel sur les 106.3 FM et à partir de 10h sur la radio Passion Culturelle. Et je suis avec Lydia, la directrice de la radio Passion Culturelle. Ce jour, nous allons commencer par notre débat, le petit débat, l'entretien, débat politique. Nous recevons ce jour une personnalité du monde culturel, des arts, même de la politique aussi du Congo, hein, monsieur Jean-Paul Cassandé. Il est avec nous en studio. Il va se présenter tout à l'heure à vous. Et dans cette même émission, nous recevrons tout à l'heure une chanteuse, une artiste originaire de la Côte d'Ivoire, aussi une actrice de théâtre de la Côte d'Ivoire, que nous recevrons aussi Elisabeth Bello, et la chanteuse Ozias Bella, ça sera pour tout à l'heure. Pour l'instant, c'est le débat du dimanche avec Jean-Paul Cassandé. Il est lumumbiste, moi je l'appelle l'homme qui représente Patrice Lumumba dans la diaspora africaine, particulièrement, depuis des années je le suis. Il est, on peut dire, partout, hein. Il s'est bat pour Lumumba, il a obtenu plusieurs lauriers pour le grand Lumumba que nous connaissons. Alors bonjour Jean-Paul Cassandé, bonjour.
2: Bonjour monsieur.
1: Rapproche-toi un peu du micro, s'il te plaît.
2: Bonjour monsieur.
1: Simplice Animaux.
2: Simplice Animaux.
1: Sur la radiofréquence Paris Pluriel.
2: Exactement, ce jour, dimanche 11 octobre 2026, c'est le jour du Seigneur.
1: Oui.
2: Vous me recevez un jour après un grand événement que je vais relater et un autre événement aussi que je vais toujours relater. Pour l'instant, je me réserve. Donc, je suis originaire de la République démocratique du Congo. C'est normal de préciser parce qu'il y a deux Congos. Hein? C'est normal de préciser parce qu'il y a deux Congos. Vous avez la République démocratique du Congo qui a comme capitale Kinshasa.
1: RDC.
2: Et la République du Congo qui a comme capitale
1: Kinshasa.
2: Brazzaville. Non, Brazzaville.
1: Brazzaville, oui.
2: Voilà. Donc, moi, je suis originaire de la RDC. Aujourd'hui, RDC.
1: Capitale Kinshasa.
2: Capitale et Kinshasa, bien ouais. sûr.
1: Et les deux capitales se regardent, hein. Il n'y a que juste le fleuve qui les sépare.
2: Bon.
1: Alors, j'aimerais poser quand même la première question. Pourquoi il n'y a pas un pont sur ce fleuve? Parce que normalement, je sais qu'il n'y a pas un pont qui existe sur ce fleuve. Pourtant, les deux capitales se regardent. On aurait pu mettre un pont pour faciliter le déplacement des populations. On peut déjà commencer par cette question, parce que je me suis toujours posé cette question.
2: Je crois que le pont existe, malheureusement. Vous voulez parler du pont moderne parce que le fleuve Congo, cette grande rivière.
1: Ouais, je vais dire entre Brazzaville et Kinshasa, parce que les deux capitales se régalent quand même.
2: Mais j'ai compris. Vous voulez parler du pont moderne, c'est-à-dire qu'un pont moderne, alors que le pont existe toujours, parce que nous, à l'époque de la création par le Seigneur de ces deux pays, ben, il y avait des pirogues, il y avait le pont. Donc, si vous voulez parler de pont moderne, je pense...
1: Oui, je veux dire un pont en béton.
2: J'ai compris, oui. J'ai compris. Je répondais qu'un jour ou l'autre, cela viendrait avec la technologie, parce que ce n'est pas la construction de ces ponts qui manque à ces deux pays, parce que surtout la République démocratique du Congo a toutes les richesses qu'il faut, mais c'est la volonté politique. Jusque maintenant... Qu'est-ce que vous voulez que je vous dise? Vous voyez la situation de la RDC actuelle et vous voyez le pouvoir aussi actuel de l'autre Congo. Mais ça viendra parce que nous sommes en studio. Rappelez-vous que Franklin Bukaka, qui est un grand chanteur du Congo-Brazzaville, avait fait une chanson « Pont sur le Congo ». Donc ça va se réaliser avec le temps.
1: Ah, dommage, mais ça prend du temps. Alors, vous qui êtes, je peux vous qualifier de lumumbiste.
2: Oui, oui, je suis lumumbiste, rajouté, pur, dur et vrai, parce qu'il y a des faux. Moi, je suis un pur, un dur et vrai, bien sûr.
3: Alors, je sais que vous venez un peu, je crois, de la même région, vous avez connu un peu l'homme, non, tout petit, Lumumba. Alors, comment vous êtes venu cette volonté de vous battre pour sa mémoire?
2: Bon, alors, c'est un incident de parcours biologique, hein, le fait que je suis de sa tribu. Je peux donner un exemple. Che Guevara n'est pas congolais. Mandela n'est pas congolais. Fidel Castro n'est pas congolais. Et tant d'autres révolutionnaires dans le monde. C'est un incident de parcours biologique que je puisse être de la même tribu que Lumumba. Mais mon combat n'a rien à voir avec ça parce que Patrice Lumumba, il est le martyr du panafricanisme. C'est, au fait, c'est un peu dans les sangs parce que Patrice Lumumba, effectivement, était d'abord un grand ami de mon oncle maternel. Mais ce n'est pas ça. Lumumba, nous savons très bien que quand on était jeune, on a beaucoup parlé de Patrice Emery Lumumba. Je vous dis la vérité. Un moment, notre indépendance du Congo a été une grande joie pour tous les Congolais. Nous étions encore enfants quand on avait applaudi l'indépendance. Malheureusement, un an après, on a entendu une mauvaise nouvelle. C'est l'assassinat de Patrice Lumumba. Ça a choqué tout le monde entier. Et après, on a suivi pour la première fois, parce qu'on n'avait pas connu la colonisation. Nous étions enfants. Mais on a vu des partisans, des Congolais, créer une armée qu'on appelait bon, la rébellion au Congo. Trois ans après l'assassinat de Lumumba, dont personnellement j'avais 14 ans, j'étais incorporé dans cette armée sans savoir pourquoi je me battais, parce que bon, on était jeune, on a tué Lumumba, que voulez-vous. Et j'arrive en France parce qu'il faut parler franc. Patrice Lumumba s'est inspiré de la Révolution française, Dieu merci pour moi. En France, c'est là que j'ai vraiment pris connaissance des combats de Patrice Emery Lumumba. Et depuis 17 janvier 1988, jour du 25e anniversaire de l'assassinat de Lumumba et ses compagnons, Paulo Maurice et Joseph Okito, j'ai commémoré à Saint-Denis pour la première fois cet anniversaire. Et après, je fais de l'assassinat de Lumumba, de son sacrifice suprême, de son combat, une passion. Et cela m'a amené à entre 6 à 10 commémorations par an, parce que Lumumba, ce n'est pas seulement la date du 17 janvier, on va en parler.
3: Alors, et ces commémorations, est-ce que vous avez senti quand même le retour du peuple congolais? Ils étaient vraiment impliqués dans ces commémorations? Est-ce que le peuple congolais était impliqué à vos côtés?
2: Non, pas du tout, parce que comprenez que à 66 ans d'indépendance, le Congo totalise 65 ans d'anarchie. Donc, à 65 ans d'anarchie, après l'assassinat de Lumumba, on n'en a pas parlé de Patrice Lumumba. Donc, les gens qui devraient me suivre n'ont connu que des régimes qui ont succédé au pouvoir de Lumumba. Et parmi ces régimes, la majorité a assisté à la, comment dirais-je, à l'élimination physique et politique de Patrice Lumumba. Donc, pour que les Congolais me suivent, ce n'est pas vraiment leur affaire. En tout cas, jusqu'à ce jour, ils ne viennent pas nombreux, mais ils commencent à prendre quand même, ils commencent à prendre conscience le fait qu'à 65 ans d'indépendance, avec toutes les richesses que nous avons, les Congos ne décollent pas. C'est aujourd'hui que je me rends compte qu'ils commencent à prendre conscience. Seulement, prendre conscience dans quel sens ils regrettent, ils se rendent compte. Sauf que sur le plan matériel, sur le plan financier, je vous dis la vérité, bon, excusez-moi, on est mieux servi que par soi-même. Hein. Si je compte 6 à 10 commémorations par an, depuis le 17 janvier 1988, ça va faire 38 ans bientôt. Non, 39 ans bientôt, oui, le 17 janvier 2027. Non, je suis pas à moins de 400 000 euros. Centime sur centime, c'est pas facile, mais les Congolais, non, en tout cas. Les commémorations, ça les intéresse, ça les choque, Mais sur le plan faire comme moi, entre nous, non, pas du tout. Les gens, c'est pas que les gens ne s'intéressent pas, mais les gens n'ont pas connu beaucoup Lumumba. J'ai l'impression que c'est aujourd'hui que nous commençons à vouloir faire comprendre à des Congolais qui est Patrice Lumumba. Alors là, c'est la jeunesse qui s'intéresse.
3: Alors, récemment, je crois il y a peut-être 2 ou 3 ans, il y a eu le retour de sa dépouille, ses restes au Congo. On pourrait dire que c'est un peu aussi une forme d'aboutissement. Depuis la Belgique, ce personnage qui avait conservé une partie du corps, c'est vrai que c'est douloureux à dire, mais officiellement, il y a eu une cérémonie du retour de la dépouille. Comment est-ce que vous avez vécu ça ?
2: Alors, les gens ont vu les reliques, mais il faut savoir que c'est un travail qui a été fait par la famille biologique de Patrice Lumumba. Ce n'est pas l'œuvre des gouvernements congolais. Parce que pour qu'il y ait restitution des reliques, la famille de Patrice Lumumba, donc ses enfants, à l'époque, et son épouse, Madame Veuve Lumumba, née Pauline Opango, ses enfants François, Patrice,
3: que vous avez bien connu.
2: Ah, jusqu'à ce jour, bien sûr, mais paix aux âmes des Roland et Patrice qui sont décédés. Ben, ils ont entamé une démarche suite à un livre de Ludo De Witt, L'assassinat de Patrice Lumumba, où, c'est vrai, un gendarme belge exhibait la dent de Lumumba. Et puis, bon, il s'est intéressé à ça jusqu'à écrire un livre. Et le livre, il écrit en flamand. Après le flamand, on dit non, il faut traduire ce livre en français. C'est la traduction de ce livre en français qui a abouti à ce que Ludo De Witt porte plainte et contre, disons, à, non, donc face des bruits à la base, donc Ludo De Witt a fait des bruits pour demander à la Belgique comment expliquer qu'un Belge qui a assisté à l'assassinat de Lumumba puisse exhiber la dent. Et c'est comme ça que la commission parlementaire belge a pu mener son enquête jusqu'à à conclure que la responsabilité morale de l'assassinat de Lumumba est incombée aux Belges. Et c'est à partir de ce moment, bien sûr, que la famille avait écrit au roi Philippe en disant que bon, vous ne pouvez pas garder la dent de notre papa, il faut nous la restituer. Et le greffe judiciaire fédéral belge envoie un message un peu irrespectué à la famille Lumumba, leur disant « Venez restituer la dent de votre papa qui vous attend au greffe judiciaire. » Alors, celui qui était président à cette époque en 2022, c'est l'actuel président, Félix-Antoine Tshilombo Tshisekedi, et la famille est partie le voir respectueusement parce que Lumumba était assassiné pendant l'exercice de ses fonctions. Et alors, le chef de l'État ne pouvait rien faire autrement, d'autant plus que tout le pouvoir qui se succèdent en République démocratique du Congo ont toujours parlé de Patrice Lumumba. Et c'est comme ça que le président a accepté, bien sûr, d'accompagner la famille de Lumumba. Il est obligé. Hein? Il est obligé, bon, parce que dans le passé, il vient d'un parti politique et dont les responsables de ces partis politiques aussi, il faut parler franc, se sont impliqués dans l'assassinat de Lumumba. Donc c'est l'occasion qui fait les larrons. Et là, bon, écoutez, il a trouvé une occasion d'accompagner les enfants de Patrice Lumumba, bien sûr. Il y a eu remise de ses reliques jusqu'à des cérémonies de présence de cette dépouille de Patrice Lumumba au Katanga, d'abord, là où Lumumba était exécuté, à Kisangani, dans les villes, et à l'époque où c'est le fief politique de Patrice Lumumba, et jusque dans son village natal. Et là, c'est vrai que le président de la République, il est traditionnellement bantou, c'était tout à fait normal qu'il accompagne la famille de Lumumba jusqu'au village de Patrice Lumumba. Et au retour, je crois que le 30 juin 2022, on a fait déposer les restes de Lumumba au mausolée. Alors, ce mausolée, malheureusement, a été vandalisé. Nous ne savons pas pour quelles raisons. Donc, il est tout à fait normal que chaque pouvoir qui arrive honore Patrice Lumumba. Le problème n'est pas... vous savez, ce n'est pas saisonnière que nous, Congolais, ou les panafricains, attendent de tous les pouvoirs qui se succèdent. Mais c'est de voir que Lumumba s'est sacrifié pour le Congo. Lumumba a dit qu'il faut que l'avenir du Congo soit beau. Mais depuis son assassinat, au fait, il n'y a rien de bien au Congo. Jusque même à l'heure actuelle, vous comprenez que le Congo est en ébullition politique. Vous comprenez? Donc, sincèrement, ce ne sont pas... vous savez, les vrais hommages à Patrice Lumumba, ce n'est pas des cérémonies que l'État, le pouvoir fait à Lumumba, mais c'est que le Congo puisse retrouver sa place parmi les grandes puissances, parce que le Congo, enfin, la RDC, a tout ce qu'il faut. Comment expliquer que 65 ans après, disons, non, 66 ans après, l'indépendance du Congo, que ce pays se retrouve ainsi? Donc, on n'aura aucun service à Patrice Lumumba. Moi, les hommages que je fais, c'est pour que l'on ne puisse pas oublier les dates qui ont fait Lumumba. Je crois qu'on va en parler.
3: Alors, on va faire un petit flashback hein, dans le temps et écouter une chanson de l'époque où, je crois, Lumumba est encore en vie avec le grand Calais qui chante Lumumba, voilà. Cette chanson qu'on a en fond sonore, on va l'écouter et on revient tout à l'heure.
2: Oui, j'ai entendu... Bon, ok, on l'écoute et puis je ferai un commentaire sur la chanson.
3: Oui, on va écouter, comme ça tu feras un petit commentaire.
2: Merci.
3: Tout à l'heure.
2: Okay. Merci.

0: Alors, Jean-Paul Cassander, nous sommes allés un peu dans le temps, peu dans le temps, dans le passé. Alors, cette chanson, elle te rappelle sûrement beaucoup de choses.
1: Alors, il faudrait apporter une précision sur cette belle chanson. C'est que après l'assassinat de... enfin, voilà, ce que je voulais dire, c'est que cette chanson relate un fait qui

0: Les compagnons de Lumumba, ils étaient 8, sont exécutés à l'époque de l'État autonome du Sud Kasaï. Parce qu'il faut dire qu'après l'indépendance du Congo, deux provinces ont fait leur sécession. La province du Kasaï du côté, aujourd'hui devenue province de Kasaï oriental, avait créé l'État autonome du Sud Kasaï, comme chef-lieu Bakwanga. Alors, 8 compagnons de Lumumba, j'ai cité Christophe Muzungu, son fils est toujours ambassadeur au Sénégal, il faut préciser. Jean-Pierre Fina, le papa d'Abeti Masiki, une grande chanteuse congolaise. Nzunz Emmanuel, Lumbala Jacques, Pierre Léopold Elengessa, Jacques Fataki, Camille Angara, Mboui Joseph. Ils étaient 8 à être exécutés. Donc après les exécutions, Kalu leur a rendu hommage. D'où cette chanson. Il cite les noms de ces martyrs. Kalé Jeff, on connaît sa fameuse chanson Indépendance, tcha-tcha. On connaît une autre chanson, Table ronde, table ronde. Mais les gens ne font pas attention à cette chanson où Kalé.
1: Et le titre, c'est Lumumba en plus. Le titre,
0: la chanson, oui, donc Uhuru Lumumba. Mmh. Uhuru Lumumba, c'est-à-dire que paix pour Lumumba, héros national. Mmh. Les gens n'ont pas fait attention à cette chanson. Donc, et quand vous écoutez cette chanson, vous comprendrez que quand Lumumba est victime d'un coup d'État, le 14 septembre, on a commencé à arrêter tout le proche de Lumumba. C'est comme ça que les auteurs de ce coup d'État du 14 septembre avaient décidé d'empêcher la pérennisation de Patrice Emery Lumumba. Un courrier sur Kiel où il était dit qu'il faut leur réserver un châtiment exemplaire. D'où cette chanson. Voilà.
1: Justement, vous avez parlé d'un titre, Table ronde. On va aussi écouter Table ronde. Hein,
0: Alors, Table ronde, pour que les gens puissent comprendre aussi, c'est que quand la Belgique convoque la conférence de la table ronde, c'est pour que les Congolais indépendantistes et les colons belges puissent discuter de l'indépendance du Congo. Alors, vous allez voir que les Congolais, comme on dit, c'est un peuple qui danse et qui chante, pardon, pour animer la table ronde. Les Congolais avaient besoin aussi de l'animation, il fallait qu'ils puissent aussi se régaler. Donc, après chaque fin de soirée de ces discussions, ils allaient à l'hôtel Plaza et Kalé Jeff et l'African Jazz est animé. C'est comme ça qu'on a fait venir Kalé Jeff et son orchestre. Et vous allez entendre dans cette chanson, Kalé évoque la table ronde en citant tous les noms des leaders. Et là, nous allons arriver à la fameuse chanson Indépendance Tcha Tcha Tcha, parce que après la table ronde, c'est le 27 janvier 1960. On ne parle pas beaucoup de cette date. C'est le 27 janvier que la Belgique, d'un commun accord avec les Congolais, décide à ce que le Congo accède à la date d'indépendance, le 30 juin 1960. Donc c'est le 27 janvier qu'il y a eu fixation de la date de l'indépendance. Raison pour laquelle dans cette chanson d'indépendance, tcha tcha, tout jouillé, olipanda, tcha tcha, tout bakiri, na table ronde, tcha tcha, bagagno, il n'y a que 3 phrases. Et l'animation. Mais table ronde, vous allez voir dans cette chanson, donc on cite les noms de tous les participants. C'est pour vous dire que aujourd'hui vous avez des artistes et musiciens, excusez-moi, comme tant d'autres que vous connaissez dans leurs chansons, ils citent toujours les noms des gens. Donc cela n'a pas commencé aujourd'hui. Voilà.
1: Alors on va écouter Table ronde sur la radiofréquence Paris Pluriel et on revient tout à l'heure à vous, monsieur Jean-Paul Cassandé. 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

0: Alors nous revenons en studio avec notre invité Jean-Paul Cassandé, Table Ronde. Alors, vous avez déjà parlé un peu de l'historique de cette chanson. Alors, il n'y a pas... cette semaine, vous avez organisé un événement. On va en profiter pour faire un petit résumé avec vous. Mmh. Voilà. Parlez-nous un peu de cet événement que vous venez d'organiser.
1: Alors, la chanson que vous avez entendue, je vais revenir en arrière. On cite les noms des participants, belges et congolais. Mais... il faut qu'on précise quelque chose d'important, c'est que quand la table ronde commence, Patrice Lumumba n'est pas dans la délégation parce que Lumumba était en prison. Donc le 21...
0: Emprisonné par les colons.
1: Par les colons, bien oui. sûr. Et le 20, le 21, le 22, le 23, le 24, et pendant 6 jours, ceux qui étaient à la table ronde n'ont pas pu trouver une solution avec les colons belges. Donc, ils avaient demandé la libération de Patrice Lumumba. Donc, Patrice Lumumba est libéré le 25. Il arrive à Bruxelles le 26. Et comme il était blessé, Lumumba voulait d'abord se faire soigner. Et il demande à ses compatriotes congolais de leur fournir, enfin, de leur fournir les comptes rendus de ces jours qui se sont permis. Et le lendemain, c'est capital, ce que je vais vous dire ici. Le lendemain, c'est-à-dire que le 27 janvier 1960, grâce à la participation de Patrice Emery Lumumba, qu'on a fixé la date de l'indépendance pour le 30 juin 1960. Pendant 6 jours, les Congolais à Bruxelles n'ont pas trouvé de solution. Ils ont demandé la libération de Lumumba. Et le 27, grâce à l'arrivée de Lumumba, son intervention, il y a eu fixation de la date de l'indépendance pour le 30 juin 1960. Et ce jour, un détail important, celui qui est devenu président après Joseph Kasavubu, d'ailleurs Lumumba l'a fait élire chef de l'État grâce à la voix parlementaire de Lumumba, il n'était pas dans la salle. C'est pourquoi nous disons que Patrice Lumumba est le père de l'indépendance du Congo. C'est après cette date qu'il y a eu une improvisation de la chanson Indépendance Tcha-Tcha. Il faut préciser. Alors, en ce qui concerne l'événement, à la table ronde, il y a eu 13 partis politiques qui ont participé à la table ronde, dont le Mouvement National Congolais. Mais sur les 13 partis politiques, retenez environ 5 ou 6, je vais citer les noms. La Belgique ne met pas trop Patrice Lumumba. Vous aviez des partis politiques adversaires de Lumumba et un parti politique créé par la Belgique pour contrer Lumumba. Donc, vous aviez eu le Parti National Progressiste financé par la Belgique. Vous avez eu la BACO, Alliance des Bakongo de Joseph Kasavubu, Comité national du Katanga de Moïse Tshombe, Mouvement national congolais Kalonji, vous aviez INIMO, Union des Mongos de Justin-Marie Bomboko et le PINA, Parti de l'Unité nationale du Congo. 6 partis politiques qui étaient les adversaires de Lumumba et qui étaient pro-belges. Patrice Lumumba n'avait comme alliance le Mouvement national congolais, son parti politique, le Parti solidaire africain, les cartels de Balouba de Katanga et les centres de recherche africaines. Donc, la Belgique a dit, bon, vous serez indépendant, mais la Belgique avait piégé les Congolais. En piégeant les Congolais, ils pensaient contrer Lumumba. Parce que la Belgique était sûre de ces 6 partis politiques qui étaient contre Lumumba, dont un, carrément, la Belgique a financé. La Belgique a dit aux Congolais que nous partions aux élections. La grande surprise, c'est qu'en organisant ces élections en mai 1960, c'est le Mouvement national congolais de Patrice Lumumba qui était premier suite au classement de voix obtenues, suivi du parti belge, le PNP, Parti national progressiste, que vulgairement, on a appelé Parti des Nègres Payés, et à la grande surprise de la Belgique. Parce que la Belgique ne s'attendait pas du tout que Lumumba puisse, son parti puisse être le premier parti politique du Congo. Mais pourquoi ? Parce que Lumumba avait réussi d'implanter le mouvement national congolais sur tous les territoires congolais. Et là, malheureusement, pour tous ces partis politiques, y compris les partis de Patrice Lumumba, aucun parti n'avait la majorité parlementaire. Il a fallu recourir aux alliances politiques. Et Lumumba a fait alliance le 10 juin 1960 avec les partis solidaires africains de Père Moulele Kizenga, Carter de Balouba de Katanga, de Rémi Mouambaï, Jason Sendwe, et le centre de recherche africain de Marcel Bissikiro et Kachamoura. C'est comme ça que Lumumba s'est permis cette alliance pour avoir la majorité parlementaire. Lumumba n'a pas pu se permettre la part du lion. Lumumba avait demandé à la majorité parlementaire, qui était en sa guise, à ce que tout le monde qui a contribué à la table ronde puisse avoir sa part du gâteau. C'est comme ça que Lumumba va céder la présidence de la République à la minorité parlementaire, le Sénat à la minorité parlementaire, et Lumumba fait le gouvernement d'union nationale. C'est qu'aucun pouvoir jusqu'à ce jour, même en Afrique, c'est très rare. C'est pourquoi le mouvement national congolais, il faut reconnaître une chose, que Lumumba l'avait créé, Lumumba avait 33 ans. En 1958, le 10 octobre 1958. Et c'est le seul parti politique à l'époque qui a même participé à la première conférence panafricaine d'Accra. C'est Patrice Lumumba. Donc vous comprenez que c'est un parti aussi supra-ethnique. Première force politique lors de la première législature en mai 60 au Congo. Malheureusement, Lumumba est assassiné avec ses compagnons, comme je l'ai démontré dans cette chanson des héros nationaux. Et là, le mouvement national congolais est brisé. Parce que tous ceux qui étaient proches de ce mouvement ont été décapités, politiquement et physiquement. Donc, vous comprenez que ce parti mérite sa place, même si Lumumba et ses compagnons ne sont pas vivants, nous ne pouvons que rendre hommage à ces grands partis politiques dont, aujourd'hui, si on aurait laissé Lumumba en vie, l'idéologie de ces partis politiques aurait fait du Congo comme Lumumba avait rêvé dans son discours du 30 juin. Il a dit que l'indépendance du Congo sera le centre de rayonnement de l'Afrique. Et vous avez vu que toujours avec ces grands partis politiques, pourquoi ? Parce que quand Lumumba arrive à Leopoldville, Lumumba va trouver que des partis politiques ou des associations politiques créées étaient toujours à caractère tribal. Et il faut revenir en arrière. Le parti politique et le mouvement national congolais, Lumumba a pris tous les Congolais de toutes les tendances, de toutes les provinces pour faire le mouvement national congolais. Alors, me trouvant en France, rendant hommage à Lumumba, parce que Lumumba, c'est plusieurs dates. Lumumba, c'est plusieurs dates.
0: Alors, citez-nous quelques dates essentielles quand même.
1: Alors, les dates essentielles, il y en a beaucoup. Si j'ai le temps, je commencerai par...
0: Oh, les plus importantes.
1: Alors, les plus importantes, c'est la création de ces partis politiques. Parce que ni tout le mouvement national congolais, Lumumba n'aurait pas fait la politique, il n'aurait pas été connu. C'est le 10 octobre, jour de la création du mouvement national congolais. C'est la sortie de la prison de Lumumba, le 25, et sa participation à la table ronde le 27 janvier 1960. Vous avez aussi la date du 25 août, parce que le 25 août 1960, deux mois après l'indépendance du Congo, Lumumba va faire la deuxième conférence panafricaine. Il y a une autre date, c'est le 2 décembre, date de l'arrestation de Patrice Lumumba. Bon, en 1960, bien sûr, je parle des dates. Vous avez une autre date, le 5 septembre 1960, Lumumba a été révoqué. Le 14 septembre, Lumumba est victime du coup d'État. Le 27 novembre, Lumumba s'est évadé. Parce qu'il faut toujours se poser la question, pourquoi Lumumba s'était évadé? Une autre date, nous sommes Africains, c'est le 18 novembre. Et ça, personne n'en parle. Parce que quand Lumumba est victime d'un coup d'État, Lumumba s'évade. Pourquoi? Parce que La fille de Lumumba était tombée malade pendant... Et bon, j'ai oublié une autre date aussi, c'est le 10 octobre. La mise à résidence de Lumumba dans la résidence surveillée le jour anniversaire de la création de son parti politique. La date la plus triste dans la vie politique de Lumumba, c'est quand sa fille tombait malade, Christine, et Lumumba demande l'autorisation aux autorités congolaises qu'on puisse soigner sa fille, on lui refuse les soins médicaux. Et Lumumba était gardé par les contingents de l'ONU. Et l'ONU dit, écoute, monsieur Lumumba, comme on ne veut pas donner des soins médicaux à votre fille, nous allons prendre votre fille, nous allons l'amener en Suisse pour des soins médicaux. Vous vous rendez compte, Lumumba fait venir l'ONU pour mettre fin aux décessions de Bakwangé du Katanga. Sa fille tombe malade, les autorités congolaises, donc Joseph Kasavubu, Tshombe et tant d'autres, on refuse les soins médicaux à la fille de Lumumba. L'ONU, que tout le monde sait que c'était les gendarmes des impérialistes, va demander à Lumumba de prendre sa fille en charge et la fille de Lumumba va en soins médicaux en Suisse. Le 18 novembre, la fille de Patrice Lumumba, qui est partie vivante pour se faire soigner, est décédée le 18 novembre. C'est comme ça qu'on rapatrie le corps de la fille de Lumumba et on demande, Lumumba demande l'inhumation de sa fille, on le refuse. C'est comme ça que Lumumba s'était évadé. En s'évadant, eh ben, jusqu'à aujourd'hui, c'est une date, je profite de l'occasion pour que tous les parents, surtout les mamans, comprennent qu'on n'a jamais rendu la dépouille mortelle de la fille de Lumumba à la famille Lumumba. Donc Lumumba était exécuté tout en étant en deuil. Donc, à France ici,
0: ah oui, merci. Ça, beaucoup de gens, même moi, je ne savais pas.
1: Ah, mais bien sûr, mais c'est parce que ce que les gens ne savent pas, c'est que la cruauté sur Lumumba n'est pas seulement politique. Elle est aussi socio-humaine. Lumumba, jusqu'à aujourd'hui, les assassins de Lumumba, je dis bien, j'endosse ma responsabilité. Les assassins de Lumumba n'ont jamais rendu la dépouille mortelle de la fille Lumumba à la famille Lumumba. Et ça, personne n'a
0: pas. Et lui aussi n'a pas vu sa fille jusqu'à sa
1: pas
0: mort.
1: Pas du tout, ouais. Pas du tout. Et ça, c'est. Et donc, je voudrais que les gens s'imaginent quand Lumumba était exécuté, à quoi il pensait.
0: Là, c'est vraiment triste.
1: Ah oui, donc là, en France.
0: Oui.
1: En France, Dieu merci, parce que Lumumba s'est inspiré de la Révolution française. Et en France, je remercie le gouvernement français, le peuple français, et surtout les autorités de la ville de Guyancourt et de Montpellier. Parce qu'en France, il y a deux rues que portent les noms de Patrice Lumumba, à Guyancourt et à Montpellier. À Guyancourt, c'est dans la région parisienne depuis 1980. Depuis que j'ai découvert cette rue, j'ai fait mon lieu de pèlerinage. Donc, hier, samedi 10 octobre, c'était l'anniversaire des 68e anniversaire de la création du mouvement national congolais, le plus grand parti politique congolais jusqu'à ce jour. Et là,
0: et le, ce parti existe toujours?
1: Non, le parti existe juridiquement, mais il n'y a pas d'actualité politique, on n'avait même pas, c'est le fils de Lumumba, François Lumumba. Malheureusement actuellement qui est malade qui gère ses partis politiques, mais vous comprenez que ça existe des noms mais pas d'actualité politique, on n'en veut même pas.
0: Okay.
1: Vous comprenez, beaucoup de gens qui ont tenté de gérer ses partis politiques ne sont venus que pour se faire leur toilette politique et après ils se sont évaporés dans la nature. Par contre, l'idéologie reste, c'est ce que j'ai fait. Donc je disais que
0: à Guyancourt,
1: voilà, donc je disais que samedi depuis 2019, que j'avais appris que cette rue inaugurée en 1980, je fais mon lieu de pèlerinage. Je me suis rendu hier samedi pour déposer une gerbe de fleurs sur la rue Patrice Lumumba.
0: On va féliciter les autorités de cette ville.
1: Ah ben bien sûr, d'autant plus que là, il n'y a pas que Lumumba.
0: Dans c'était le 78, je crois.
1: Oui, dans les 78.
0: Dans les Yvelines.
1: Voilà, dans les Yvelines. Et je vous dis que ce que je regrette, comment expliquer que les autorités congolaises, à partir même des chefs de l'État, et tous ceux qui se disent lumumbistes ou qui portent le nom de Lumumba, je parle franc, comment expliquer? Et même vous m'avez dit si j'étais de la tribu Lumumba, parce que bon, en Afrique, est-ce que la politique est tribale? Personne n'est si errant là-bas, monsieur. Je suis le seul à faire les pèlerinages. Monsieur, je suis fier de moi.
0: Ok.
1: Oui, oui, donc.
0: Mais écoute, on va te féliciter.
1: J'étais déposé une gerbe de fleurs.
0: Ça s'est bien passé.
1: Ah, non, trop bien passé, même si je suis seul, mais mieux vaut être seul que mal accompagné.
0: Oui, bien sûr.
1: Et après, je remercie aussi la chaîne, excuse-moi l'expression, voilà, la chaîne sur YouTube de la librairie Tamiri,
0: tout le monde est Tamiri, dans le 19e.
1: Voilà, qui m'avait donné l'espace pour pouvoir expliquer.
0: Pardon, dans le 10e, donc, dans le 10e,
1: voilà, dans le
0: à
1: 10e,
0: Belleville, voilà, pas loin de Belleville.
1: Voilà, c'est tenu par mes sénamères que j'ai salué au passage. Ils m'ont donné l'espace pour pouvoir fêter avec eux ces grands événements parce que le mouvement national congolais a 108 ans d'existence par idéologie. Et nous rendrons toujours hommage à Patrice Lumumba, à son parti politique.
0: Et pour la Tamiri, voilà, vous avez déjà fixé une date, ça sera quand
1: Non, j'ai dit qu'après avoir déposé la gerbe de fleurs samedi...
0: Ah oui, vous avez fait escale à Tamiri.
1: Non, parce que là, j'avais déposé la gerbe de fleurs à 14h30. Et après, je suis passé pour un live pour cet événement à 18h. Bon, on va compter parce que nous sommes dimanche 11.
0: Oui.
1: On va voir lundi, donc demain le 12, combien sur les compteurs on aura.
0: Oh ouais,
1: mais
0: sûr,
1: si j'ai 100 personnes déjà qui me suivent, ça sera mieux. Parce que là,
0: c'est sur la chaîne de la librairie de Tamiri.
1: Oui, voilà. Okay. Voilà.
0: Sur donc, la chaîne YouTube.
1: Okay. Voilà, YouTube, il suffit de cliquer sur Facebook, Instagram, quoi encore.
0: Librairie Tamiri.
1: Librairie Tamiri. Et donc, voilà, les gens vont suivre ça. Là, ça me fera aussi du bien, parce que même si j'étais seul, mais les gens là, ils vont être nombreux avec moi. Voilà, parce qu'on dit, loin des yeux, près du cœur.
0: Ça permet de suivre l'événement. Mais, monsieur Jean-Paul Cassandé, moi, je vous félicite en un plus. Bon, bravo, chapeau, merci. Bravo pour votre courage, votre abnégation. Depuis des années, vous êtes toujours
1: 39 ans.
0: Fidèle, même au Trocadéro. Alors.
1: Et, oui.
0: On va te dire merci pour ce dimanche. Moi, est-ce que tu as un coup de cœur ou même un coup
1: oui,
0: de gueule
1: alors,
0: avant qu'on se quitte?
1: Non, un coup de gueule, non. Un coup de gueule, non. Mais je voudrais demander la sensibilité de votre radio parce que nous avons une très belle, joyeuse nouvelle parce que la République démocratique du Congo a une candidate pour le poste de secrétaire général de l'Organisation internationale de la francophonie à la personne de Juliana Amato Lumumba, qui n'est autre que la fille de Patrice Emery Lumumba.
0: L'OIF.
1: L'OIF. Donc, il y aura élection en novembre au Cambodge.
0: Au Cambodge.
1: Donc, nous demandons à tout le monde entier, à toutes les personnes...
0: À tous les francophones du monde.
1: Les francophones du monde, les anglophones et les lusophones, parce que la francophonie aujourd'hui, ça devient une institution internationale culturelle. Et aujourd'hui, le Congo a comme candidate la fille de Patrice Emery.
0: Et ce serait une manière de rendre hommage à son père, je pense, si elle est élue.
1: Mais attention. Vous savez, elle-même, la fille de Patrice Emery Lumumba, elle est compétente. Et à travers elle, parce que les gens n'ont pas connu la politique est de son père. Lumumba n'a gagné que, a été au pouvoir que 2 mois. Ok, on dit tel père, telle fille. Et je sais que Madame Juliana Lumumba, elle a la capacité, comme on dit tel père, donc tel père, telle fille, elle-même, elle est capable. Parce qu'il ne faut pas que les gens voient toujours les noms de son père. C'est un complément de plus, mais nous demandons qu'il y ait un soutien, pas seulement des francophones, de tout le monde, de tous les lusophones, des anglophones, des francophones. Et ici, je lance un appel solennel pour que nous puissions soutenir cette candidature.
0: À travers cette et elle est soutenue par l'État congolais, je pense.
1: Elle est très bien, oui, à partir du moment où elle est la candidate de la RDC, le pays de 100 millions de francophones.
0: Ouais.
1: Mais ça ne suffit pas parce que Patrice Lumumba... Quand, dans sa vie politique, Patrice Lumumba ne s'était pas bâti que pour les Congos. Mmh. Patrice Lumumba s'est bâti pour tout le monde entier. C'est comme ça qu'il est un héros universel.
0: Ouais. On l'a même vu pendant la Coupe du Monde. Hein. Il a été représenté par un personnage, Lumumba,
1: dans
0: le stade, qui a eu du succès.
1: Alors, je profite aussi de l'occasion que Michel Kukambula Dinga, s'il a eu ce succès, excusez-moi, on est mieux servi que par soi-même, je suis l'artisan, l'architecte de ce succès.
0: Ouais.
1: Parce que je le connais depuis 2012. Et je l'ai souvent amené sur la tombe de maman de Lumumba pour déposer des gerbes de fleurs. Donc là, ce n'est pas un hasard. C'est pour toujours montrer.
0: On espère qu'un jour, vous allez nous le ramener ici à la radio et il viendra nous dire deux mots.
1: Bon, s'il ne serait pas retenu, hein, parce que, attention, nous faisons la politique. Mais là, je n'ai pas fini. Avec madame Lumumba, je voudrais vraiment un soutien le maximum possible. Lumumba n'avait pas de couleur culturelle. Donc, venez, soutenons la candidature de madame Juliana Lumumba. Utilisons nos carnets d'adresses. Il ne faut pas seulement aller dans des pays où on parle le français. Non, Lumumba, c'est un héros universel. Et c'est là que nous allons voir ce que Lumumba était à partir de
0: ça. Il est carrément un patrimoine pour le monde, hein, finalement.
1: Mais bien sûr, raison pour laquelle...
0: On l'a vu avec la Coupe du Monde.
1: Ouais. Mais bien, bon, écoutez, la Coupe du Monde, ce n'est pas ça. Attention, quand vous parlez de la Coupe du Monde, Patrice Lumumba n'est pas bouddhiste. Et pourtant, en Mongolie... il y a des avenues qui portent le nom de Lumumba. Donc Lumumba, il ne faut pas seulement le situer dans ce sens, il faut dire qu'il fait partie des grands hommes
0: du monde.
1: Du monde. La preuve en est que le 22 octobre, à l'occasion du 70e anniversaire du mouvement, du mouvement national congolais, vous étiez là parce que c'est... Oui, donc je crois que vous étiez invité où nous avons été mettre le nom de Lumumba au Panthéon.
0: Okay.
1: Ah, vous vous souvenez, je crois que je vous avais invité.
0: Oui, si.
1: Voilà, donc Lumumba est au Panthéon de Paris, ce que les gens ne savent pas. Ouais. Ici, je n'abuse pas avec le temps, mais la candidature de Madame Juliana Lumumba Mato doit être une candidature de tous les francophones.
0: Et du monde.
1: Voilà. Donc,
0: on va te dire merci. Et puis, bon dimanche. Et on va finir avec Myriam Makeba, qui a aussi chanté pour Lumumba.
1: Alors, pour Myriam Makeba, je prends juste une minute. Le petit-fils de Myriam Makeba s'appelle Patrice Emery Lumumba.
0: Voilà. Donc, justement, à juste titre, on va l'écouter. Et on va finir sur cette note. Hein. On te dit merci. Et encore bravo pour tout ce que tu fais, pour la mémoire de l'homme. De ce grand personnage, Lumumba, voilà.
1: Uhuru Lumumba, merci.
0: Ok. Myriam Makeba, Lumumba, sur la radiofréquence Paris Pluriel, sur les 106.3 FM.

0: 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Après notre débat de ce dimanche, nous arrivons maintenant à notre chronique. Les chroniques de ce dimanche avec Lydia Antoine qui nous présente la chronique africaine, la chronique littéraire et mémoire de femme avec Lydia Antoine sur la radiofréquence Paris Pluriel sur les 106.3 FM.
1: Oui, Simplice. La chronique africaine du jour. Alors aujourd'hui, nous partons à la découverte d'un véritable joyau de la culture africaine, la danse du Zaouli, une danse traditionnelle originaire de la Côte d'Ivoire, connue pour la rapidité impressionnante des mouvements des jambes, l'élégance du danseur masqué et la richesse de son rythme. Cette danse émerveille le monde entier et représente aussi toute la beauté du patrimoine ivoirien. L'origine de cette danse du Zaouli, Z-A-O-U-L-I, la danse du Zaouli est née dans les années... a été plus promouvoir dans les années 1950.
2: Oui,
1: n'est-ce pas, Simplice?
2: Oui, elle a été révélée au grand jour.
1: Exactement.
2: Sinon, c'est une danse qui existait depuis la nuit des temps.
1: La nuit des temps, c'est ça.
2: Ivoirienne, du pays Gouro.
1: Du pays, du peuple Gouro.
2: Ouais.
1: Dans le centre ouest de la Côte d'Ivoire, notamment dans la région de Bouaflé.
2: Boaflé,
1: tu connais cette région? Oui, le mot.
2: Ah oui, mon arrière-grand-mère venait de là-bas.
1: Le mot Zaouli.
2: Batenel, bien sûr.
1: Le mot Zaouli serait inspiré du nom d'une jeune femme réputée pour sa grande beauté et sa grâce. Le masque représente souvent un visage féminin, idéalisé, symbole d'harmonie, de beauté et d'unité communautaire. Cette danse est exécutée principalement lors des cérémonies traditionnelles, c'est bien ça ?
2: Oui, bien sûr.
1: Des fêtes communautaires, des célébrations culturelles et, ou encore pour accueillir des invités importants. Cette danse, elle a une particularité. La danse du Zaouli impressionne particulièrement par la vitesse extraordinaire des pieds du danseur. Tu sais le danser, Simplice?
2: Bah oui, il paraît que c'est la danse la plus difficile du monde, parce qu'il fait pas, je crois, plus de 50 pas à la seconde.
1: Oui, c'est ça. La précision des mouvements, le masque coloré porté pendant la danse, l'accompagnement des tambours traditionnels, le haut du corps reste souvent calme, tandis que les jambes effectuent des mouvements extrêmement rapides et rythmés, donnant une illusion presque hypnotique. J'aimerais bien te voir.
2: Oh non, mais ça date, hein. Là, j'étais encore plus frais, j'étais tout bébé quand je dansais, 7 ans, 6 ans. Bon, là, j'ai pris du poids, là.
1: L'importance culturelle, tu sais, ça ne s'oublie pas, je suis certain.
2: Mais j'ai encore de bons restes dans mes jambes, tac, on verra ça après l'émission.
1: La danse du Zaouli est aujourd'hui justement considérée comme l'un des symboles culturels majeurs de la Côte d'Ivoire. Elle transmet les traditions du peuple Gouo, les valeurs communautaires, le respect des ancêtres et la fierté culturelle africaine. En 2017, le Zaouli a été inscrit au patrimoine culturel immatériel de l'humanité de l'UNESCO. Alors, est-ce que peut-être tu peux nous trouver peut-être une petite musique pour la transition?
2: Oui,
1: musicale.
2: On écoutera une petite sonorité
1: pour faire cette
2: du folklore traditionnel.
1: Oui, pour faire cette petite transition.
2: Parce que le Zaouli a une musique propre à elle.
1: Oui, c'est bien ça.
2: En vrai, on écoute un petit bout et puis on revient dans
1: c'est bien ça.
2: Dans le jazz polar, musique Zaouli. c'est sur ces sons de tam-tam que le masque il danse. On écoute.

Aujourd'hui, dans notre rubrique littéraire, nous partons à la rencontre de Mayotte Capetia, romancière martiniquaise née en 1916 et connue pour son livre autobiographique « Je suis martiniquaise » publié en 1948, une œuvre qui continue de susciter débats et réflexions autour de l'identité de la colonisation et de la condition des femmes noires dans les sociétés coloniales. Alors, on va parler de cette grande femme. Son œuvre a suscité admiration, incompréhension et critique, notamment de la part du penseur martiniquais Frantz Fanon. Mais derrière les polémiques, Mayotte Capetia reste aussi le témoignage vivant d'une époque, d'une blessure historique et d'une quête d'identité. Mayotte Capetia est née en Martinique en 1916. Son vrai nom était Lucette Serranus. Elle grandit dans une société coloniale où la couleur de peau influence fortement la place sociale des individus. Très jeune, elle est confrontée au regard porté sur les femmes noires, aux hiérarchies raciales, au poids de l'assimilation culturelle française. En 1948, elle publie « Je suis martiniquaise », un récit largement inspiré de sa propre vie. Le livre raconte l'histoire d'une jeune femme noire qui tombe amoureuse d'un officier blanc français et rêve d'élévation sociale et affective dans un monde dominé par les valeurs coloniales. Alors, vous allez peut-être vous poser la question, pourquoi ce livre a-t-il provoqué autant de débats ? Le livre devient célèbre après les critiques très sévères de Frantz Fanon. Dans son ouvrage justement « Peau noire, masque blanc », Fanon reproche à Mayotte Capetia de représenter, selon lui, une forme d'aliénation coloniale. Le désir surtout de reconnaissance à travers le regard blanc. L'idée que la proximité avec la culture française apporterait davantage de valeur et la souffrance intérieure créée par le racisme colonial. Mais d'autres chercheurs considèrent aussi aujourd'hui qu'il faut aussi lire Mayotte Capetia avec nuance. Pourquoi avec nuance ? Comme le témoignage sincère d'une femme de son époque, comme l'expression des blessures psychologiques du colonialisme et comme une voix féminine rare dans la littérature antillaise des années 1940. Un petit extrait. Je voulais être aimée comme une femme, simplement comme une femme. Mais je savais déjà que ma couleur me précédait partout. Dans cette phrase, on ressent toute la douleur silencieuse d'une femme confrontée plutôt au poids du regard colonial et racial. Être femme, être noire, vouloir aimer et être aimée dans une société hiérarchisée par la couleur. C'est tout le drame intérieur que raconte Mayotte Capetia. Je vous lis un deuxième extrait. La Martinique est belle, mais parfois je me sentais étrangère à moi-même. Derrière ces mots, beaucoup de personnes vont voir une quête d'identité. Le colonialisme ne touche pas seulement les territoires ou les économies, il atteint aussi l'image que les peuples ont d'eux-mêmes. Le regard de Fanon. Frantz Fanon voyait dans ce livre le reflet des conséquences psychologiques que la colonisation. Dans « Peau noire, masque blanc », il analyse le rapport à la couleur, le désir d'assimilation, le rejet parfois inconscient de soi et les blessures intérieures laissées par le racisme. Pour Fanon,
la colonisation pouvait pousser certains peuples à admirer ceux qui les dominaient, tout en doutant de leur propre valeur. Alors, aujourd'hui, beaucoup de lecteurs invitent à relire Mayotte Capétia, c'est ce que j'ai fait, avec davantage d'humanité. Car derrière la polémique, il y a aussi une femme noire dans une société coloniale. Une femme cherchant sa place. Une femme écrivant ses émotions à une époque où peu de femmes noires étaient publiées. Son histoire permet d'ouvrir aussi des discussions importantes sur l'identité, la mémoire coloniale, le colorisme, la condition des femmes noires et les blessures, surtout invisibles, héritées de l'histoire. Alors, pour conclure cette chronique, Mayotte Capétia reste une figure discutée, parfois critiquée, parfois défendue. Mais son œuvre nous oblige à regarder une réalité complexe, celle des blessures laissées par la colonisation dans les cœurs, les regards et les identités. Lire Mayotte Capétia aujourd'hui, de notre temps là, en 2026, c'est aussi réfléchir à la manière dont l'histoire l'influence encore notre rapport à nous-mêmes. Merci d'avoir suivi cette rubrique, cette chronique littéraire. À très bientôt pour une nouvelle plongée dans les parcours de femmes qui ont marqué l'histoire et la mémoire collective.

0: Mémoire de femme sur la radio fréquence Paris Pluriel sur les 106.3 FM dans Diaspora Art avec Lydia Antoine. Et sur la radio fréquence Paris Pluriel, Lydia, après donc cette grande écrivaine voilà, de la Martinique, hein, voilà, j'ai vraiment appris beaucoup de choses. Et là, nous arrivons à Mémoire de femme, hein, avec Dame Kouti, voilà. C'est une grande famille au Nigeria, hein, je crois qu'elle doit être parentée au grand Fela, Anikula Pokouti, et qui était un grand musicien de l'afrobeat, hein, qui était même le créateur de l'afrobeat du côté du Nigeria.
1: Oui, du côté
0: alors
1: du
0: tu vas
1: Nigeria,
0: nous parler
1: oui.
0: de cette dame, alors oui, Lydia, on t'écoute.
1: Oui, Fumilayo.
0: Fumilayo Ramson Kouti, Lydia, qu'est-ce oui, qu'on peut savoir sur cette grande dame?
1: Oui.
0: Fumilayo Ramson Kouti.
1: Aujourd'hui, nous partons au Nigeria, à la rencontre d'une femme exceptionnelle, Fumilayo Ramson Kouti, enseignante, militante, féministe et figure majeure de la lutte contre les injustices coloniales. Elle a consacré sa vie à défendre les droits des femmes africaines et la dignité de son peuple. Bien avant que les combats féministes africains soient largement médiatisés, Fumilayo Ramson Kouti élevait déjà la voix contre l'oppression, les taxes injustes et les abus du pouvoir colonial britannique. Son courage a inspiré des générations entières en Afrique et dans le monde. Fumilayo Ramson Kouti est née en 1900 à Béokuta, au Nigeria, à une époque où très peu de filles avaient accès à l'éducation. Elle fait partie des premières Nigérianes à fréquenter une école moderne. Très tôt, elle comprend que l'éducation est une arme essentielle pour l'émancipation des femmes. Elle devient enseignante puis militante politique. Son combat pour les femmes dans les années 1940, elle fonde la Béokuta Women's Union, un mouvement rassemblant des milliers de femmes. Elle lutte notamment contre les taxes imposées injustement aux femmes, les abus du pouvoir traditionnel, soutenus par les autorités coloniales, les inégalités sociales et l'exclusion des femmes de la vie politique. Grâce à ses mobilisations massives et pacifiques, elle réussit à faire pression sur les autorités locales et devient une figure incontournable du combat pour les droits des femmes africaines. Une femme qui dérangeait le pouvoir. Fumilayo Ramson Kouti dénonçait ouvertement le colonialisme britannique, les injustices sociales, la corruption et le silence imposé aux femmes. Son engagement lui vaut admiration, mais aussi surveillance et répression. Elle voyage dans plusieurs pays, rencontre les leaders internationaux et défend l'idée d'une Afrique libre et souveraine. Elle est aussi connue pour être la mère de Fela Kuti, immense artiste et créateur de l'afrobeat. Fela dira souvent que sa mère fut sa première source d'inspiration politique et intellectuelle. Leur histoire montre comment l'engagement peut traverser les générations. Alors, j'ai un petit passage à lire très rapidement. Une femme qui connaît ses droits devient une force que personne ne peut facilement réduire au silence. Ses paroles résument parfaitement l'esprit de Fumilayo Ramson Kouti. Elle croyait profondément au pouvoir de l'éducation et à la conscience politique et de l'unité des femmes. Son héritage aujourd'hui encore, Fumilayo Ramson Kouti reste une figure majeure du féminisme africain, des luttes anticoloniales, de l'émancipation des femmes et du courage politique. Son parcours rappelle qu'une seule voix peut réveiller tout un peuple lorsque cette voix refuse l'injustice. Pour conclure, Fumilayo Ramson Kouti nous laisse une grande leçon. Le courage n'a pas de genre. Et une femme déterminée peut changer le cours de l'histoire. Merci d'avoir suivi cette rubrique Mémoire de femme. À très bientôt pour une nouvelle rencontre avec une femme qui a marqué notre mémoire collective. Eh ben justement, on va écouter une musique de son fils. Alors, bonne écoute.
0: Voilà, donc son fils qui est bien sûr Fela Anikula Pokuti. On écoute le père de l'Afrobeat.

Après les chroniques de ce dimanche, nous arrivons maintenant à notre rubrique « L'artiste du dimanche ». Comme je l'avais dit tantôt, nous recevons Elisabeth Bello, réalisatrice, comédienne, actrice de théâtre. Elle est avec nous en studio, elle va nous parler de son événement. Et après elle, nous recevrons aussi

0: Alors, si vous nous prenez en cours, rebonjour, vous êtes sur Diaspolar, sur la radiofréquence Paris Pluriel, sur les 106.3 FM en région parisienne, dans l'artiste de ce dimanche. Nous recevons Elisabeth Osseni, Bello Elisabeth Osseni, qui est une artiste comédienne, metteuse en scène, réalisatrice, scénariste, productrice et ivoirienne installée à Paris depuis 2001. Elle vient d'organiser, cette semaine, elle va nous faire un peu le point. Alors, l'événement, c'était quoi, Elisabeth Bello? Bonjour déjà.
1: Bonjour Simplice.
0: Oui.
1: Le festival, en fait, c'est un festival international féminin des arts qui était à sa 9e édition cette année. Et il y a eu plusieurs pays qui étaient là.
0: Oui.
1: Et donc, il y a plusieurs disciplines, théâtre, danse, musique, conte, poésie, slam, etc.
0: Et c'était mercredi passé, hein?
1: Voilà, non, c'était du 7 au 10.
0: Ah oui, ça a pris fin
1: le samedi.
0: Hier, bien sûr.
1: Voilà, c'est ça.
0: Ouais, ça a pris fin hier. Alors dites-nous, comment ça s'est passé concrètement? Ça a commencé, disons, on peut dire, le 7 et ça a pris fin le 10. Et donc, il y avait qui comme artiste, comme personnalité à ce festival?
1: En fait, il y a des compagnies qui sont venues de plusieurs pays, l'Angleterre, l'Espagne, la Côte d'Ivoire. Le Bénin, le Togo, le Chypre, et voilà. Et il y avait des personnalités aussi, les représentants de l'ambassade de Côte d'Ivoire, des maires, le maire de Saint-Denis, les agents au maire, et aussi dans le 17e, il y a eu aussi le maire du 17e, ses adjoints, etc.
0: Et ça se déroule en chaque année?
1: Oui, c'est une année sur deux.
0: Une année sur deux,
1: en France et en Côte d'Ivoire.
0: Et ça, vous avez commencé depuis quelle année?
1: Ah, le festival a été créé en 99.
0: Ah, ça date déjà, 99.
1: Ouais. 27 ans déjà.
0: Mine de rien.
1: Ouais.
0: Alors, comment est-ce que vous avez eu l'idée de créer un festival de ce genre? Déjà, vous étiez comédienne depuis la Côte d'Ivoire. Hein.
1: Oui, en fait, moi, j'étais très jeune. Je suis rentrée très jeune dans l'art. J'avais 9 ans à l'époque. Et dans la compagnie où j'étais, en fait, il n'y avait pas de femmes au théâtre. Les parents n'aimaient pas de laisser les filles aller au théâtre. Moi, mes parents acceptaient. Hein, donc, moi, je jouais...
0: Pour pratiquer
1: le théâtre, donc ils ne veulent pas. Et il n'y avait pas de filles.
0: Je sais qu'en Côte d'Ivoire,
1: C'était en Côte d'Ivoire.
0: Il y avait le théâtre scolaire aussi. Hein,
1: non, ça, c'est plus tard. C'est plus tard. Nous, moi, j'ai grandi avec le théâtre scolaire. C'était plus tard parce qu'il n'y avait même pas de femmes au théâtre. Et moi, j'ai appris en grandissant, je me suis dit, bon, il faut que les femmes viennent au théâtre. Et donc, j'ai décidé de créer une compagnie uniquement femmes.
0: Déjà en Côte d'Ivoire?
1: En Côte d'Ivoire,
0: et
1: toujours.
0: Le nom de la compagnie?
1: C'était Afrique Théâtre.
0: Afrique Théâtre.
1: Qui est devenu aujourd'hui Culture du Monde.
0: Ça existe toujours?
1: Oui, ça existe toujours. C'est devenu, ça a changé de nom.
0: Oui, mais ici?
1: Non, ici.
0: Et ça existe aussi en Côte d'Ivoire, toujours?
1: Oui, non, c'est la même compagnie, en fait.
0: Mais bon, qui a été déportée un peu en France, quoi.
1: Voilà, c'est ça.
0: Alors, on va parler un peu, avant de revenir à votre événement, ça fait que vous avez fait le point, il y avait eu plusieurs personnalités. Alors déjà, votre parcours en tant que... Après, finalement, les parents, ils ont accepté.
1: Oui, les parents ont accepté. Moi, j'ai continué toujours parallèlement à mes études. Hein. Ouais. Je faisais mes études, je faisais le théâtre. Et j'ai rentré à la télévision ivoirienne très jeune. Mmh. Et donc, j'étais dans l'équipe Comment ça va, avant, après,
0: oui,
1: qui fait ça.
0: Oui, avec Léonard Grodué, Père à son âme.
1: Et ensuite, qui fait ça, oui, avec Delta
0: Akissi
1: et tout.
0: Delta.
1: Gugussi,
0: la famille aussi. La famille, vous avez joué un peu.
1: Non, j'ai quitté la...
0: Vous n'étiez plus en Côte d'Ivoire.
1: Je n'étais plus là. L'année où je suis partie, c'est là qu'ils ont commencé ma famille.
0: Ma famille, oui.
1: Ouais, donc, voilà, faut pas fâcher.
0: Et au-delà de ça, vous avez joué dans d'autres films ivoiriens aussi, non?
1: Oui, au nom du Christ et de Nyambala.
0: Roger Nyambala, oui.
1: Et puis, bon, après, j'ai fait beaucoup de théâtre, en fait, en Côte d'Ivoire. Oui. C'est ici que j'ai tourné un peu dans les films.
0: Voilà. On peut citer quelques noms de pièces en Côte d'Ivoire dans lesquelles...
1: Ah oui, j'ai joué aussi avec Zadi Zaourou. J'étais dans la compagnie Didiga.
0: Oui, un grand dramaturge,
1: voilà.
0: Compagnie Didiga.
1: Donc j'ai grandi avec lui, avec les gens de l'INA aussi. Mes tontons, n'est pas bienvenu. Mathieu, paix à son âme, il est décédé il n'y a pas longtemps. J'ai travaillé avec toutes ces personnes-là dans des pièces comme La Tignasse de Bernard Zadi, La Termitière et tout.
0: Donc, alors, parlez-nous dans La Tignasse, vous jouez quel rôle?
1: J'étais la petite fille, j'étais petite.
0: Comme ça, si on retrouve les images d'archives, on va te reconnaître dans les...
1: J'étais petite, je jouais la malade et tout dans La Tignasse.
0: Ah, mais vous avez vraiment commencé très tôt. Hein.
1: Oui, très tôt.
0: Alors, d'où vient cette passion du théâtre? Il y a quand même des acteurs qui vous ont inspiré?
1: Je sais pas, moi, c'est, je sais pas, j'étais petite, j'ai commencé, j'aimais ça comme ça, et voilà, c'est parti.
0: Vous n'avez pas eu de modèle?
1: Non, pas du tout.
0: Vous avez aimé la chose?
1: J'ai aimé comme ça, c'est venu et naturellement, et j'ai eu beaucoup de prix aussi en tant que meilleure actrice, parce qu'on me trouvait, on dit, je jouais très bien.
0: Et à chaque fois, vacances culture, vous avez participé aussi?
1: Oui, j'ai participé à théâtre scolaire, j'ai été meilleure actrice plusieurs fois.
0: Les vacances culture?
1: Vacances culture aussi, et j'ai mis aussi des écoles en... J'ai
0: c'est moi-même après, de formation.
1: Après moi-même, j'étais devenue metteur en scène, donc je prenais des élèves pour participer au théâtre scolaire et vacances culture.
0: Ah oui. Alors, on va revenir à l'événement qui s'est déroulé à Saint-Denis.
1: Paris 17e.
0: Dans le Paris 17e, avec la présence du maire de Saint-Denis, bien sûr. Alors, concrètement, vous avez été satisfaite?
1: Oui, très satisfaite. C'était vraiment... Franchement, tout le monde était mobilisé. Ça a été vraiment un beau festival.
0: Ok. Alors, et l'année prochaine, qu'est-ce que...
1: Ah, direction Abidjan.
0: Ah, ça va se dérouler à Abidjan l'année prochaine?
1: Parce que c'est une année sur deux.
0: Une année
1: donc,
0: sur deux.
1: Donc aujourd'hui, cette année c'est ici, l'année prochaine c'est à Abidjan.
0: Ah oui, et l'année prochaine encore ici?
1: Oui, c'est ça.
0: Ah oui, et donc ça veut dire que l'année suivante c'était à Abidjan?
1: On n'a pas fait l'année suivante, on a fait un petit truc, mais c'était pas ça. Ouais. C'était en 2024, on était à Abidjan.
0: Et à Abidjan, vous allez déplacer des comédiens d'ici ou aussi des personnalités d'ici?
1: Non, oui, tout le monde va. Hein. Tout le monde, ceux qui postulent, on regarde. Ouais. Sinon, il y avait la France en 2024, il y a tous les pays viennent aussi en Côte d'Ivoire. Oui.
0: Ah oui. Et ça se passe comme un concours où il y a des prix?
1: C'est un concours, il y a
0: un
1: des
0: jury,
1: prix.
0: Un membre
1: il y a
0: du jury.
1: Un membre du jury, ouais.
0: Ah oui.
1: Il y a un membre du jury. Et puis aussi, il y a des prix. Et ces prix-là, c'est le nom de grandes personnalités du monde de la culture ou des gens qui défendent les causes des femmes.
0: On va citer quelques noms de prix. Prix de Zadi Zarou, je suppose.
1: Non, ça, on a déjà donné avant.
0: Ah oui, chaque année le nom change.
1: Ouais, ça change.
0: Ouais. Ça change. Et cette année, c'était le prix?
1: Un prix Sidiki Bakaba.
0: Ah, Sidiki Bakaba.
1: Tibus Kofi.
0: Qui vit aussi en région parisienne ici, hein, Sidiki Bakaba.
1: Ouais,
0: on lui fait un coucou. Qui nous écoute, hein, un grand acteur et réalisateur ivoirien. Voilà, Sidiki Bakaba, qu'on admire beaucoup.
1: Et il y a aussi le prix Bandama.
0: Débatch Maurice.
1: Maurice Bandama, l'ambassadeur Côte d'Ivoire en France.
0: Oui, si, si. Ouais. Ah ben, c'est super. Hein. Alors, on aime bien le théâtre, hein, mais bon, on va essayer de faire un peu parler de la Côte d'Ivoire. Hein. Apparemment, le théâtre, bon, selon les infos qu'on reçoit, le théâtre ivoirien n'est plus vivant, vraiment. Il y a quand même une crise du théâtre en Côte d'Ivoire.
1: Ouais, c'est bon. Le théâtre, déjà, le théâtre à l'époque, même les gens, ils n'aimaient pas trop aller au théâtre. C'est ça le problème de l'Afrique. C'est pas que la Côte d'Ivoire, c'est l'Afrique.
0: Et selon toi, c'est dû à quoi?
1: Je sais pas si c'est parce que on n'est pas culturellement en fait.

0: Dieu, mais il faut construire aussi pour les églises et tout. Mais il faut laisser le théâtre au théâtre.
1: Au théâtre.
0: Ouais. Voilà. Voilà, il y a une chose au plateau là-bas. Il y a, je sais pas, il y avait.
1: Le centre culturel français, non?
0: Oui, il est toujours là. Oui. Mais centre culturel de Trècheville, qui était vraiment, c'est là-bas
1: où
0: j'ai
1: le
0: commencé.
1: Le théâtre de la cité aussi, à Cocody. Est-ce voilà. que ça existe toujours?
0: Je sais même
1: à
0: pas.
1: La cité rouge, je.
0: Oui, mais moi, j'ai joué beaucoup là-bas avec la compagnie d'Iligan. On jouait.
1: Au théâtre de la cité,
0: oui. Ouais, au théâtre de la cité, on a beaucoup joué là-bas. Et vraiment, c'est vraiment dommage hein, pour la culture ivoirienne. Mais ça commence à revenir. Même les cinémas, il n'y avait plus. Et là, maintenant, je vois qu'il y a au moins 10 cinémas à Abidjan.
1: Ah, oui.
0: Sinon, à un cinéma, moment donné, ah, oui. ça disparaissait.
1: Oui, et ils sont un peu dans tous les quartiers?
0: Dans tous les quartiers.
1: Parce que c'était un peu centré sur le plateau, grande salle.
0: Non, avant, c'était partout. Il y avait El Mansou, il y avait, en tout cas, chose au Plaza, il y avait tout ça. Après, Plaza est devenu église, El Mansou, tout ça est devenu église. Oui. Mais là, ça revient.
1: Okay.
0: On récupère nos salles.
1: Oui, bien sûr. le théâtre rennais.
0: Ah, rennais, même le cinéma.
1: Aussi. On va en profiter pour qu'il y a peut-être des gens à qui tu veux dire merci, hein, ceux qui t'ont soutenu pour l'édition de cette année et puis peut-être pour l'année prochaine.
0: Oui, je remercie beaucoup le maire du 17e arrondissement de Paris. Je remercie le maire de Saint-Denis et son équipe et le maire du 17e aussi avec son équipe. Franchement, il est l'ambassadeur de Côte d'Ivoire en France, Monsieur Bandaman Maurice. Je dis merci aussi à Fatim, son chargé de communication. Je dis merci à tout le monde, à tous ceux qui nous ont soutenus, parce que nous, on vit que de dons. Hein. Bon, voilà, donc tous ceux qui, nos donateurs, franchement, on leur dit merci. Je remercie beaucoup, beaucoup les donateurs, parce que grâce à eux, on a pu tenir ce festival.
1: Ah oui, bravo, hein. Nous, on va vous dire chapeau. Hein.
0: Merci beaucoup.
1: À Bello, Elisabeth, au CENI. Alors, et le cinéma, je pense que vous êtes aussi réalisatrice. Est-ce
0: oui.
1: que ça, vous n'avez pas le projet de film
0: ben si,
1: en
0: si,
1: vue
0: si. Ah ben si, quand j'ai fini le festival, je cours à Abidjan pour tourner mon film.
1: Et vous avez déjà plusieurs films, non? Déjà oui, ou bien oui. ça, c'est le premier?
0: Non, j'ai déjà des films.
1: Citez-nous quelques films que vous avez.
0: J'ai fait Un père indigne qui a été au Festival des Cannes en 2011.
1: Ah oui.
0: Et voilà, et donc, j'ai fait beaucoup de courts-métrages. Et je suis sur une série télé actuellement.
1: Ouais. Alors, on va te laisser souffler un peu. On va écouter une artiste aussi, hein, bah, qui est aussi amie à toi, hein, Emma Bouina.
0: Ah, Bouina.
1: On va écouter.
0: Ma sœur.
1: Ouais, j'étais fait quoi, son titre?
0: Ah, ouais, j'aime bien.
1: Ça pourrait servir. Pour une pièce de théâtre,
0: oui,
1: quand même.
0: Mais oui.
1: J'étais fait quoi de Emma Bouina sur la radio fréquence Paris Pure, sur les 106.3 FM.

0: c'était l'artiste Emma Bobina sur la radio fréquence Paris Purée sur les 106.3 FM. Et nous sommes avec Elisabeth Austin Bello. Alors, je sais que tu aimes bien l'artiste, Bobina.
1: Oui, ouais, j'aime bien. Donc, c'est toute cette chanson-là. J'aime bien cette chanson.
0: Oui, ça fait bien bouger. Ouais. On lui fait un coucou. C'est du coup, c'est dimanche, là.
1: Je t'ai fait un coucou, ma sœur.
0: Alors, on revient sur tes projets. Hein. Je suis sûr que tu as des projets. C'est vrai que l'année prochaine, ça sera en Côte d'Ivoire.
1: Oui.
0: Et là, tu as dit merci à tous ceux qui t'ont soutenu. Peut-être qu'il y a d'autres messages qui t'étaient. Voilà, si tu as un message qui te tient à cœur.
1: Oui.
0: Pour les auditeurs de la radio fréquence Paris Pluriel sur les 106.3 FM.
1: Oui, j'aimerais dire merci aussi aux compagnies. Voilà, aux compagnies qui ont participé à ce festival. Parce que sans les compagnies, il n'y aura pas de festival. Toutes ces grandes, ces braves dames du monde entier qui sont venues à ce festival. En tout cas, je leur dis merci beaucoup.
0: Alors, nous, on va te dire merci. Ah bon, est-ce que tu es... On a peut-être oublié quelque chose.
1: Non, hein, mais merci à vous. Hein. Merci de m'avoir invité. Et je reviendrai encore.
0: Hein, parce que... Oui. c'est ta radio. C'est la radio de la ville de Paris. Fréquence Paris Pluriel. Quand tu veux, voilà, nous sommes prêts à te recevoir. C'est une fierté de l'Afrique, hein, même de la Côte d'Ivoire. Une dame que réalisatrice, qui est artiste du théâtre et tout ça. En tout cas, bravo et félicitations et bon dimanche à toi.
1: Merci beaucoup.
0: À très bientôt.
1: Aussi, merci.
0: Alors, on va te dire au revoir avec un chanteur des Antilles. Hein. Il s'appelle Jean Heud. Il est déjà passé ici de la Guadeloupe.
1: D'accord.
0: Un peu de zouk.
1: Okay.
0: Voilà, c'est toujours bien aussi.
1: Faut zouker. Hein.
0: Voilà, pourquoi pas. Alors, bon dimanche à toi et à très bientôt.
1: Merci beaucoup. Au revoir.

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0: Oui, toujours sur la radiofréquence, Paris Pluriel, sur le 106.3 FM. Nous recevons maintenant une artiste, hein, dans l'artiste du dimanche. Et là, elle, c'est une artiste, une chanteuse. Elle chante Ozias Bella, née Isabelle Negbré, est une chante chrétienne. Elle se définit comme une servante de l'Éternel, dont l'objectif principal est de partager la foi chrétienne et d'évangéliser à travers la musique. Alors, Ozias Bella qui est avec nous en studio. Bonjour l'artiste, comment tu vas?
1: Bonjour Simplice, ça va?
0: Oui, c'est un plaisir pour nous de t'avoir. En plus, dimanche, hein, jour du Seigneur.
1: Oui, bien sûr.
0: Bon, c'est vrai qu'on t'a un peu empêché d'aller à l'église pour venir à la radio, mais c'est aussi une forme de prière.
1: Bah oui.
0: Pour chanter pour les fidèles.
1: C'est toujours l'œuvre de Dieu qui continue, hein, donc il n'y a pas de problème.
0: Alors, tu organises une grande soirée bientôt sur Paris, hein, le 21 novembre.
1: Oui, c'est bien le 21 novembre.
0: Plus précisément à Pantin.
1: À bon, Pantin, c'est en région parisienne. À la rue d'Élysée.
0: Oui.
1: Voilà, au 45 rue d'Élysée.
0: Voilà. Alors, on a concocté un petit spot pour toi. On va écouter ce spot-là et on revient à toi sur la radio fréquence Paris Pluriel. Ozias Bella.
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0: Alors Yasbela, vous faites un rythme assez chaud, hein? Alors, ça fait des années que vous chantez, hein, je crois, depuis plus de 5 ans, 4 ans, 5 ans?
1: Il faut dire que je suis née d'une mère qui est déjà chanteuse.
0: Oui.
1: Voilà, donc c'est héréditaire. Depuis ma tendre enfance, je chantais déjà.
0: Ah oui.
1: Voilà. Mais là, j'ai commencé à exploiter ce talent-là. Depuis 2013.
0: Ah oui, 2013, ça date.
1: Voilà, c'est là que j'ai commencé à réellement perfectionner cela et entrer en studio.
0: Ah oui, donc vous avez donc enregistré votre premier album en 2013.
1: En 2013.
0: Oui. Ah oui, et le titre c'était ?
1: C'est Célébrons l'Éternel.
0: Ah, toujours dans.
1: Ouais.
0: Toujours chante.
1: C'est toujours dans le même registre.
0: Et là, c'était déjà en Côte d'Ivoire, non ?
1: Oui, déjà en Côte d'Ivoire.
0: Et comment cet album a été reçu par le public
1: ivoirien ? C'est cet album qui m'a fait connaître, en fait. C'est cet album, à travers cet album que j'ai été découverte par le public. Voilà.
0: Voilà, et donc vous étiez d'abord dans une chorale ou bien vous avez commencé comme ça directement ?
1: Je suis déjà chrétienne évangélique des Assemblées de Dieu. Et donc, dans l'église, il y avait des groupes de chants, les groupes ethniques. Voilà, parce que notre Seigneur, il comprend toutes les ethnies, en fait. Voilà. Donc, on le célèbre dans toutes les ethnies.
0: En chantant.
1: Et moi, j'appartenais à un groupe ethnique bété. C'est à partir de là que j'ai commencé avec une maman qui était déjà connue, les sœurs Niaoré. Le lead vocal de ces sœurs-là, malheureusement, nous a quittés. Et sa petite sœur qui l'aidait, qui faisait les chœurs, qui faisait la deuxième voix et tout ça, était dans le même groupe ethnique que moi dans l'église. Donc, elle a sollicité mon aide pour continuer l'œuvre de sa sœur. Voilà, bon, je vais dire l'œuvre de Dieu, hein, ouais, à travers sa sœur. Et c'est comme ça que j'ai commencé à découvrir les studios d'enregistrement. Voilà, et elle n'a pas continué. Elle, avec sa bénédiction, j'ai fait mon premier album en 2013.
0: Et il y a eu un bon retour du public.
1: Oui, bien sûr.
0: Ça a été bien accueilli.
1: Oh, oui.
0: Oui. Et après, vous vous retrouvez en France.
1: Oui, bien sûr. C'est, comme je le disais, c'est cet album qui m'a fait connaître. Et un promoteur d'artistes venant d'ici... Oui.
0: Vous a sollicité.
1: Voilà, m'a sollicité. Il m'a rencontré en Côte d'Ivoire et il a souhaité que je fasse un deuxième album. Et j'étais nouvelle sur le marché. Okay. Voilà. Et donc, je suis entrée en studio pour faire le deuxième album, Exhortation.
0: Exhortation.
1: Ça, c'est mon deuxième album. Et c'est après cet album-là, c'est pendant que j'étais en finition de cet album que je suis tombée malade.
0: Ok.
1: Donc, je n'ai pas pu effectuer le déplacement, ouais, pour venir en France.
0: Oh, okay.
1: Donc, il faut dire que c'était en 2015. Et de 2015, c'est en 2018 que je suis venue en France.
0: Ok.
1: Voilà.
0: Et donc, pour le spectacle que vous organisez, c'est pour dire merci.
1: Ouais, bon. Pourquoi merci
0: pour tout cela.
1: Pourquoi?
0: Parce que vous,
1: voilà,
0: vous
1: pourquoi
0: étiez
1: une
0: malade,
1: soirée de reconnaissance.
0: Vous portez bien, mais non.
1: Ouais. Quand je suis arrivée ici, je suis tombée malade. Je me suis retrouvée à l'hôpital. C'est-à-dire, je suis arrivée le 12 mai 2018. Le 13 mai, je me retrouve à l'hôpital, mal en point. Je tape 2 années à l'hôpital.
0: Ah oui, quand même.
1: Voilà, parce que... j'ai été paralysée.
0: C'était vraiment grave.
1: Mais c'était vraiment... Je ne sais pas quoi, mais je ne sais pas ce qui s'est passé. Franchement, j'étais paralysée. Je ne pouvais plus bouger.
0: Alors là,
1: j'étais
0: vraiment, il y a des quoi vraiment dire merci. Hein.
1: Voilà. Ah. Et Dieu, dans sa grâce, dans sa grande bonté, m'a relevée de cette situation après 1 an au fauteuil roulant.
0: Wow.
1: Voilà.
0: Alors donc cette soirée, qu'est-ce que vous réservez au public qui viendra le 21 novembre ?
1: Ben, ce que je réserve au public, c'est des miracles.
0: En musique, bien sûr.
1: Oui, en musique, bien sûr, c'est des miracles. Parce que Tu sais, le mur de Jéricho, c'est par les chants
0: que
1: ce mur-là s'est écroulé. Alors qu'ils viennent tous pour célébrer l'Éternel. Celui qui ne se sent pas bien, celui qui est malade, celui qui a des problèmes, en tout cas qu'il vienne ce jour-là, et ce que Dieu a fait pour moi, il le fera pour
0: lui. Le 21 novembre, jusqu'à l'aube, non?
1: Oui, c'est jusqu'à l'aube.
0: Le 21 à l'aube.
1: Il aura, 21h à l'aube.
0: Pas vous, il y aura d'autres artistes, non?
1: Bien sûr, il y aura d'autres artistes.
0: C'est vrai que dans le sport, vous avez dit des artistes surprises. Bon, est-ce qu'il y a des noms qu'on peut citer?
1: Oui, il y a le rossignol Balou Sombré qui va m'accompagner. Il y a Emma Bowina. Oui. Qui va m'accompagner. Il y a en tout cas beaucoup d'artistes. Je ne peux pas tous les citer pour ne pas faire de jaloux.
0: Il y aura d'autres parrains, d'autres associations aussi.
1: Bien sûr, plusieurs associations. Mais le parrain de cette cérémonie.
0: Le parrain artistique
1: pas, ou le parrain, parrain artistique.
0: En général. Ouais,
1: c'est ouais. Oui. D'abord, la soirée est présidée par monsieur et madame Yaba, l'apôtre Yaba et la prophétesse Naomi. C'est un couple. C'est eux qui président cette soirée-là. Maintenant, elle est parrainée par M. Douabou, Gueye Douabou. C'est lui qui parraine cette soirée avec la prophétesse Victoire. Okay. Voilà mes parrains. La marraine artistique, c'est Yao Rose, qui est aussi chanteuse. Voilà. C'est elle, la marraine artistique. Maintenant, les invités d'honneur, il y a le président, il y a l'invité spécial qui est Yobo Weji, qui sera là. Il est présentement en Côte d'Ivoire. C'est lui qui m'a fait venir ici.
0: Il viendra spécialement.
1: Oui, c'est lui qui m'a fait venir ici en France d'ailleurs. Voilà, il m'a fait venir ici à travers une soirée qu'organisait mon papa Seri Daniel. Donc, Seri Daniel aussi est mon invité d'honneur. Il y a M. Nyakale qui est aussi mon invité d'honneur. Okay. M. Nyakale, parfait.
0: Alors, vous allez donner les contacts, vos contacts sur les réseaux et comment ceux qui veulent d'autres informations,
1: oui,
0: éventuellement.
1: Voilà.
0: Quel numéro ils peuvent appeler pour avoir de plus en plus
1: d'informations? Ils peuvent appeler au 06 41. 99, 93, 14.
0: Voilà, c'est déjà bien.
1: Ouais.
0: Et là, nous, on a une chanson en fond sonore. Cette chanson, elle parle de quoi? Vous entendez voilà, cette chanson qui joue là? Voilà, le titre, c'est quoi déjà? Quel est le titre de cette chanson?
1: Le titre, c'est « Je m'en fous ».
0: Je m'en fous? Ah ouais.
1: C'est « Je m'en fous ». J'ai choisi mon Seigneur.
0: Okay.
1: J'ai choisi de célébrer mon Dieu. J'ai choisi de suivre mon Dieu, de l'adorer, de le glorifier, de le servir. Maintenant, toi que je suivais auparavant, quand je ne connaissais pas le Seigneur, c'est-à-dire les marabouts,
0: si tu
1: les
0: n'es
1: féticheurs...
0: Pas, voilà. S'ils ne sont pas contents, tu t'en fous.
1: Voilà. S'ils ne sont pas contents de ce que je les ai quittés pour suivre le Seigneur, je m'en fous.
0: Ben oui.
1: Voilà.
0: Ok. Donc, ben super. Ça. On va écouter et puis on revient à toi. 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Osdias Bella.

0: Ou une chanson bien enlevée, Osias Bella. Et là, vous chantez dans quel rythme? C'est un peu genre à loukou, non? Ou c'est quoi? C'est, le...
1: c'est du bébé.
0: Oui, du bébé, ouais. Ouais. Et on pourrait dire un bébé spirituel, hein?
2: Oui, bien sûr.
0: Puisque c'est peu pour, voilà, pour les... Alors, ben super. Et donc, vous avez déjà combien d'albums au total?
2: J'en ai trois.
0: Trois, voilà. Et vous préparez le prochain?
2: Oui.
0: Ok, super. Alors, on va écouter une autre chanson. Je pense que c'est des titres qu'ils vont écouter ce 21 novembre.
2: Hein. Oui, bien sûr.
0: Vous jouerez tous là dans la salle, bien sûr.
2: Oui.
0: Et un autre titre, un deuxième titre, Isa Garba. Bah attends, je vous fais écouter, vous allez... attends.
2: C'est mon nom, ça.
0: Ah ouais? Bon, ben, ok. Ah oui, bon, c'est, on a checké sur tes dettes, hein, c'est ton nom du village. Bon, on a fait des recherches. Alors déjà, c'est le titre, c'est quoi cette chanson, le titre?
2: Zozo non you.
0: Ah oui.
2: Je veux
0: ah
2: dire, oui. Toi qui te balades, toi qui es dans les bars, dans les maquis et tout ça, est-ce que tu sais quand le Seigneur revient?
0: Ah oui, le message très fort. Mm. Ok, bon, on va écouter.

0: Alors, on sent qu'il y aura une très bonne ambiance
1: oui,
0: le 21 novembre à
1: Parlant d'ambiance, il en aura.
0: Ah oui, parce que là, c'est qu'on entend, là. Ouais, c'est... En tout cas, moi, j'étais en train de bouger en studio, en cabine. Hein.
1: Merci.
0: Et une musique très rythmée.
1: Ouais.
0: Alors, pour la fin, éventuellement, si tu as un message à l'endroit des auditeurs, voilà, pour qu'ils viennent massivement le 21 novembre,
1: sûr,
0: à partir de 21h.
1: Ce que j'aimerais dire, surtout au corps de Christ, j'invite toutes les églises. Tu es chrétien. Tu n'assistes pas aux soirées mondaines et tout ça. Ce jour-là est ton jour. Viens au 45 rue d'Élysée pour célébrer ton Dieu, pour glorifier ton Dieu. Ce n'est pas pour danser à la gloire de quelqu'un d'autre, non, mais du Dieu vivant. Donc j'invite tout le monde, toutes les associations sont invitées. Oui. Voilà.
0: Alors, redonne-nous les contacts éventuellement pour ceux
1: Je suis au 06 41 99, 93, 14.
0: Ok. Ben écoute, on va te dire merci et bon dimanche éventuellement si tu as peut-être...
1: Merci Simplice.
0: On a peut-être oublié quelque chose, non? Peut-être...
1: Non.
0: Bon, en tout cas, c'est parfait. Bon.
1: J'ai rien oublié.
0: Bon dimanche.
1: Seulement,
0: et là,
1: j'attends tout le monde.
0: Voilà. Bon, bah, alors, on va te dire merci et bon retour, bon dimanche à toi.
1: Voilà, je me rappelle, le titre c'est Ali Badibale.
0: Ali Badibale, ok.
1: Voilà.
0: Ben, super.
1: Que chacun rappelle l'autre. Qu'on se rappelle mutuellement.
0: À l'ordre.
1: Voilà. Que Dieu, que Jésus-Christ est Seigneur.
0: Ok, merci. Alors,
1: voilà.
0: On écoute Odias Bella et on vous dit bon dimanche. C'était l'artiste du dimanche.
1: Ouais.
0: Et rendez-vous le 21 novembre 2026.
1: Merci, Simplice.
0: Bon dimanche à vous.
1: Merci.

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Enfin, Darana Mivantanasti, c'est en direct et nous sommes là jusqu'à midi. Et vous êtes avec Claudia Slouflin dans les émissions du Capricorne, Écho du Capricorne, Zuma Capricorne, Écho Capricorne. Et vous pouvez participer en appelant au 01 40 05 06 10 si vous êtes à l'étranger avec le code 33 33 1 40 05 06 10. Et c'est jusqu'à midi, comme je disais, nous sommes là pendant 2 heures avec de la musique et des nouvelles de Madagascar. Si vous avez des infos, que ce soit culturelle, artistique, financière, économique, enfin tout ce qui concerne le monde, oui, autour de Madagascar. On continue en musique? Puisque ça me plaît bien, on va voir qu'est-ce que ça donne.

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1: Ah, c'est déjà là, ma cachère, un petit peu.
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0: Té?
1: Mais ça va faire ici, à l'antine de la tsarasana.
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1: 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Aja, tu m'as mis un gaffe. Il y a une caste, Inya, repartir pour vous, il y a une telle, ça y est, une telle, il faut aller nous soumettre. Tu seras gâte, tu seras retourné, tu seras bien, tu seras juste, tu seras gâte, accent grave, tu seras une tape.
0: Ah!
1: Il dit, mais vraiment, vous avez un téléphone?
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1: Andro de la volonté filante, le sacet, c'est-à-dire l'univers, à l'âge de 13 milliards d'euros d'aller l'univers. Parce que, à une année, nous, à Javan, t'as un télescope, c'est un télescope de Kindle qui a envoyé la lumière. Depuis 13 milliards d'années, j'ai autour de toi, j'ai la vie. Là, elle est là. Alors, mathématicien, physicien, électronicien, informaticien, astrophysicien, philosophe, amoureux de la sagesse, alors, fin de la gare, c'est un groupe de plein de tâches. Mais je me dis que ça donne une race. C'est une race, là, nous, la langue de souffle. Je veux un mystère, vous en l'âge.
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0: C'est l'art de vivre. L'art de vivre, il y a un effet de la vie, Yeni masavi nfanwe fana food no one le feramonna mba ho vanana tantera.
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1: Ah, alors ça va être comment tu crois? Une poule et le modèle vient en haut. Ça répare tout le une poule. Il y a tout le coup en haut.
0: Kassem, ça va manger aux oeufs, oui. 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
1: Nous sommes en train de faire des choses, nous sommes en train de faire des choses, Nous, ça fait qu'ils sont nous, nous, là, mais il y a un peu de temps. 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
1: Autonome, autant ça veut dire propre, et non ça veut dire nomeus, il faut avoir ses propres règles de vie. Parce que mon solitaire, brut, mon orientation, la baïboule, il y a un tout. C'est-à-dire, des caïmans, les bâtiments, ou ça vous le quelque.
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1: Mais qui n'ont pas eu la sauvage, c'est rien, la fille, c'est une tenue, non? C'est une tenue, c'est appelé une barre avant la mer, c'est tout. Parce que, à tout, vous m'avez en bas, non?
0: Ah, c'est les avamis. À tout, mais à des mambats. Quand j'ai eu les tenues, les ramatouas, tu es.
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1: crois. 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
1: salut en fait je suis c'est pas moi qui appelé tout à l'heure c'est Muriel
0: ah salut Muriel il y a plus que 20 minutes ouais tu peux
1: oui,
0: y aller
1: je voulais venir puis c'était un peu tard puis en fait après c'était rigolo je voulais t'appeler quelqu'un a appelé mais c'était pas moi
0: ah tu m'as dit d'accord ouais ça va ouais, donc
1: bien,
0: c'était
1: en fait,
0: pas toi
1: je voulais venir parce que je voulais te présenter deux trois choses hein,
0: ouais
1: bien,
0: super
1: c'est un peu juste
0: vas-y bah, si
1: il nous a je voulais te parler je t'en avais déjà on en avait déjà parlé quand on s'est rencontrés je sais pas si tu m'entends bien
0: là c'est bon oui
1: ok alors, tu sais, c'était le bouquin là, dont Jean-Claude avait fait une espèce de petite publicité sur une notification sur Facebook. C'était le bouquin de « On perd la raison ». Là, tout le monde perd la raison, là, j'entends.
0: Attends, ne t'éloigne pas de ton téléphone.
1: Tu m'entends mieux, là ?
0: Là, c'est mieux, oui.
1: D'accord. C'est pas que, tu vois, c'est pour ça que je préfère venir. Hein, mais là, bon, si j'étais venue,
0: c'est pas grave.
1: À midi 5. Ouais. C'était un peu juste. Hein. Donc va. En fait, je voulais te parler du bouquin. Là, je voulais vous parler du bouquin de Raphaël, un jeune thésard. Enfin, il a sa thèse a été publiée. Et puis, je crois qu'il a réécrit un autre bouquin. Voilà, c'est ça, qui s'appelle « À en perdre la raison, folie et colonisation à Madagascar ». Il s'appelle Raphaël Gaillard. Donc, tu vas dire, par rapport à l'actualité, je ne sais pas si on est vraiment sorti de la colonisation.
0: Il n'y a pas besoin d'être dans l'actualité.
1: Hein, quand celui qui a raison, il n'a pas forcément, raison, puisqu'on lui dit qu'il a toujours tort. Donc, là, en fait, je voulais parler donc, du fameux asile psychiatrique d'Anzalamasne, Madagascar. C'est ça l'objet du bouquin. Et donc, lui, quand je suis allée à la présentation de l'ouvrage, c'était une librairie dans le 20e qui s'appelle Le Nouvel Équipage. C'était très, très intéressant parce que j'étais carrément au premier rang. Donc, j'ai vu, il y avait l'auteur, il était accompagné d'un philosophe dont j'ai oublié le nom, un philosophe, professeur à l'université, agrégé aussi, je crois, de Nanterre, et puis d'une psychologue clinicienne qui a beaucoup travaillé, donc qui connaît la folie. Et elle, son projet, c'était de collecter des rêves pour en faire, je ne sais pas, peut-être une présentation, faire un ouvrage à la fois clinique et poétique, d'après ce que j'ai compris. Mais alors là, pour revenir à Raphaël Gaillard, donc « En perdre la raison, folie et colonisation à Madagascar », J'ai commencé à feuilleter l'ouvrage, donc on y apprend, moi je ne l'ai pas su, hein, que c'était le premier établissement psychiatrique ouvert à Madagascar en 1912.
0: Wow.
1: Et il était donc créé dans le cadre de l'Empire colonial français. Donc, alors là, je te lis un peu la présentation du bouquin, celle que l'a publié Jean-Claude, hein. Il dit, l'ASIP devient un véritable laboratoire de politique coloniale de santé, marqué par de fortes inégalités sociales et raciales. Son architecture reflète cette hiérarchie. Les Européens disposent de pavillons plus confortables, tandis que les Malgaches sont placés dans des bâtiments plus éloignés et souvent surpeuplés. Alors, Raphaël Gallien a étudié près, quand il est rentré dans la salle des archives, je crois qu'il voulait, en fait, au départ, il ne voulait pas vraiment aller à Madagascar. Il voulait aller dans une autre île, peut-être plutôt du côté des Caraïbes, et finalement, on lui a proposé de venir à Madagascar, il a accepté. Mais c'est pour te dire que ce n'est pas quelqu'un qui connaissait Madagascar d'emblée,
0: Ah.
1: quoi. C'était toujours dans le cadre de sa recherche qu'il était là-bas. Donc, il a rencontré, je pense, les autorités sur place, et puis, on lui a ouvert l'asile, la salle des archives. Alors là, il y a une photo dans le bouquin, mais je pense que je ne peux pas vous le montrer, hein, c'est un peu compliqué. Mais si
0: Non,
1: tu
0: tu
1: peux
0: peux décrire,
1: imaginer,
0: ouais.
1: même, j'ai vu une fois, hein, la salle d'archives, plutôt même un bureau où il y avait des archives, au palais de justice, je pense que c'était même la Cour suprême, tu vois, je pense. Hein. Mais peu importe, c'est une grande, imagine juste un bureau, enfin, plus ou moins vaste, et tous les dossiers étaient par terre, ficelés, mangés par la poussière, peut-être mangés par les rongeurs, enfin bref, déchirés, etc. Et c'est assez impressionnant quand tu es dans la salle quand tu vois ça au palais de justice, tu dis, mon Dieu, j'espère que mon dossier n'est pas là-dedans, j'espère que mon dossier est encore complet ou je ne sais quoi, parce que c'est pour peu que tu travailles avec sur des dossiers très anciens, bah forcément, tout va être empilé, empilé, empilé, empilé, et le tien va se retrouver, tu ne sais où, tu ne sais comment, et dès que tu touches, tu as l'impression que ça va partir en lambeaux. Enfin, bon, ça donne la chair de poule. Mais là, donc, lui, ce jeune homme, en fait, il était jeune, hein, il avait l'air encore d'avoir. Il avait l'air, moi, je dirais, qui aime pas rigueur, hein, s'il écoute. Il avait l'air un peu poupon, tu vois, avec des bonnes petites joues. Il avait l'air très jeune, mais apparemment très brillant, tu vois.
0: Anto,
1: Et
0: hey.
1: donc, il est allé dans cette salle des archives, dont il y a une photo dans le bouquin, et il a travaillé sur plus de 1500 dossiers d'internés. T'imagines un peu? Donc, ils ont dû classer tous ces dossiers, les numériser pour que ça soit conservé. Et
0: Wow.
1: c'est incroyable, tu vois. Et à partir de là, lui, il est plutôt historien. Il n'est pas ni psychologue, ni. Il a fait peut-être un peu de philo, d'après mon souvenir, mais c'est surtout un historien. Alors, ce qui était intéressant dans sa présentation de cet ouvrage-là, c'est qu'il n'a pas voulu faire un ouvrage d'histoire quantitative ou de recherche à partir de 1500. On va faire une extrapolation, qu'est-ce que ça devient sur je ne sais pas quoi, enfin, quelle hypothèse on peut faire sur 1500, sur ce que ça peut être, la psychiatrie à Madagascar, ce que peut être la population. Comment dirais-je, des internés ou des accès, des gens fous par rapport à la normale. Non, pas du tout. Il a fait un travail en piochant, enfin, en lisant les dossiers qui l'intéressaient, il les a présentés, nanana, évidemment en les anonymisant, pour qu'on ne sache pas qui c'est. Et puis, il est parti à partir des témoignages. Alors, parfois, c'était les témoignages même des personnes internées. Parfois, c'était le diagnostic du personnel soignant. Il y avait aussi l'anamnèse, c'est-à-dire l'anamnèse, c'était l'historique du patient. Enfin, des choses vraiment cliniques. Comme il avait travaillé avec ce psychologue clinique, il a pu faire ce boulot-là. Et ça, je pense que c'est quelque chose d'assez unique. Parce que d'habitude, les historiens, même qu'on fait de la transversalité, c'est-à-dire on travaille avec des sociologues, on travaille avec des archéologues, pourquoi pas, on travaille avec quoi d'autre, bah des gens qui manipulent beaucoup de données, quoi. C'est pour ça que je parle de la sociologie, archéologie, d'autres historiens, peut-être des géographes. Bon, lui, il a s'entouré donc de philosophes et de psychologues, donc ça donne une analyse très fine de la folie. C'est pour ça que je suis allée. Donc effectivement, dans ce que présente. Enfin, ce qui était la présentation de la rencontre à la librairie, ils disent que les archives permettent de découvrir les parcours individuels, les diagnostics, mais aussi Et aussi, et c'est là où on revient au titre, les effets de la colonisation sur les personnes internées. La folie comme expression des tensions sociales et coloniales. Les dossiers montrent que les délires des patients sont souvent liés à leur histoire personnelle et aux bouleversements provoqués par la colonisation. Les anciennes hiérarchies malgaches, notamment les lignages et les références à la royauté, restent très présentes dans les discours des internés. Certains utilisent ainsi la folie pour réaffirmer une origine prestigieuse ou contester leur déclassement social. La folie peut aussi parfois constituer une forme de résistance à l'ordre colonial. Donc là, voilà, ce qui était très intéressant et ce qui reste d'actualité, c'est que finalement, la folie, ce n'est pas forcément mettre de côté quelqu'un pour dire qu'il a perdu la raison, mais qu'au contraire, peut-être qu'il a vraiment, vraiment toute sa tête et il est vraiment, il a raison de dire ce qu'il dit parce qu'il est en train de témoigner contre témoigner de violences sociales, de violences coloniales, de violences économiques, d'abus divers et de comment on peut dire ça et d'aliénation. C'est pour ça qu'on peut dire des aliénés, mais il peut aussi un aliéné, il y a quelqu'un qui l'aliène, quoi. Alors il parle aussi de 1947, la révolte et les traces de la décolonisation. Donc la révolte malgache de 47 constitue un moment essentiel de l'histoire de l'asile et de la colonisation. La répression provoque des milliers de morts, ça on le sait, des arrestations, des détentions et des traumatismes durables. Certains internés ont été torturés et arrivent à l'asile profondément détruits psychologiquement. La peur et les rumeurs liées à l'insurrection continuent également à influencer les comportements plusieurs années après les événements. Donc je pense qu'il faut vraiment aller lire ce bouquin. Et il dit aussi, Raphaël Gagnard rappelle aussi que la société malgache possédait ses propres manières de comprendre et de prendre en charge la folie avant l'arrivée de la psychiatrie occidentale. La folie pouvait être associée à la religion, à la parenté, aux interdits ou à une forme de malédiction touchant l'ensemble du groupe. Alors aujourd'hui, l'asile est devenu un hôpital psychiatrique qui cherche à dépasser son héritage carcéral. Alors, je peux vous redonner donner quelques références. Alors, c'est Raphaël Gallien, ça s'écrit le nom de famille Gallien, pas comme un Gallieni, ni comme Gallini, hein. Mais quand même. G-A-2-L-I-E-N, de son prénom Raphaël.
0: Ouais.
1: Le titre de l'ouvrage est vraiment superbe, « À en perdre la raison, folie et colonisation à Madagascar ». Ça a été publié, je vois là, édition La Découverte, La Source. Qu'est-ce qu'on peut dire d'autre? Il y a peut-être un prix, je crois. Oui, 20,50 €. Bon, c'est un petit pavé. Je pense à peine 200 pages. Oh oui, c'est ça. 212 pages. Et je ne peux pas vous en dire plus parce que j'ai commencé à lire un petit peu les cas, mais bon, il faut le lire, quoi. Donc voilà un peu ce dont je vais te parler, Claudia. Et puis aussi, j'avais une petite annonce là, je vois qu'il est 11h51.
0: Ouais, tu peux.
1: Et je t'invite même à venir avec moi, hein, si tu veux. Je ne sais pas si vous vous rappelez, on avait parlé d'Angéline, la danseuse, avant les vacances. Et donc, Angéline, elle était, comment dirais-je, elle avait présenté un spectacle à la MP2A. C'est la MP2A qui présentait un spectacle qu'elle avait joué à la Cité Fertile à Pantin. Et là, le même spectacle, ils vont le jouer cet après-midi au Point Fort d'Aubervilliers à 15h30. Donc ça s'appelle Singulier Singulière. Il va y avoir 100 performeurs. C'est-à-dire, en fait, il y a 50 danseurs et danseuses et 50 musiciens qui font partie d'un orchestre qui s'appelle le Panam Symphony Orchestra. Et la compagnie de danse, en fait, ce sont des amateurs. C'est ça qui est intéressant, ce sont des amateurs. N'importe qui peut s'inscrire, sauf que, bon, c'était les inscriptions pour l'année 2026-2027, c'était en septembre dernier, là. Donc, il faut juste, d'après ce que j'ai vu, s'engager à venir tous les mercredis à l'atelier. Et puis, pendant un cycle peut-être de, je ne sais pas, plusieurs mois ou plusieurs semaines, je ne sais pas trop. Et à la fin de chaque atelier, il y a une restitution d'un spectacle ou d'une sortie d'atelier. Et là, donc, le singulier singulière, ça fait partie donc de ce cadre de danse en scène. Ils ont un thème, pour, enfin le thème du spectacle, c'est donc dire que chacun, ça dure 1 heure, il y aura 8 tableaux, et c'est pour montrer que chacun a sa partie, chaque danseur, chaque personne a une singularité, il faut, et que les corps et l'orchestre dialoguent entre eux, comme l'individu, le groupe dialogue en interne. Et l'idée, c'est comment être soi au milieu de milliers d'autres. Ce qui est intéressant aussi, c'est que c'est vraiment ouvert aux amateurs. Donc, tu peux être complètement débutant ou tu peux avoir être traducteur, être danseur confirmé. Il y a aussi des professionnels qui viennent proposer des projets à l'association Danse en scène. Donc, c'est aujourd'hui à 15h30 au point fort d'Aubervilliers. Je ne sais pas trop quel métro c'est et ça dure 1 heure. Voilà, Claudia, je te rends l'antenne. Hein.
0: Ben, merci
1: Si tu
0: Muriel,
1: veux, si tu as des questions.
0: Rakotomalal. Donc, point fort d'Aubervilliers, 15h
1: Trente.
0: aujourd'hui avec Angéline.
1: Angéline et Cédère, sa fille, donc, font partie des danseurs, des 50 danseurs. Bon, je ne sais pas si tu as d'autres questions, ou même sur l'ouvrage, je ne sais quoi, sauf que j'aurais du mal à répondre, mais
0: Non, non,
1: voilà
0: c'était
1: maintenant
0: bien
1: ce que je voulais vraiment te
0: présenté.
1: dire aujourd'hui.
0: Peut-être me rappeler l'ouvrage, c'est la découverte, l'édition La Découverte, la source,
1: Oui.
0: À en perdre la raison, Folie et colonisation à Madagascar de
1: Oui.
0: Raphaël Gallienne.
1: Oui.
0: Ok, donc ça coûte 20,50 €, t'as dit à peu près.
1: Oui, c'est ça, c'est ça,
0: Sinon,
1: c'est ça,
0: c'est
1: c'est
0: un
1: ça.
0: livre de 212 pages, j'ai tout bien noté a priori.
1: Ah ben je vois ça. Incroyable. Incroyable.
0: Ok. C'était quand la présentation à la librairie de l'équipage, t'as dit?
1: Alors écoute, je sais plus, c'était en septembre, là, tu vois.
0: Ah, c'était il y a un
1: C'était en
0: mois, ouais.
1: septembre. Alors, je ne sais plus très bien quel jour, parce que là, j'ai plus le truc sous les
0: Ils ont
1: yeux.
0: l'intention de refaire ça?
1: Bah, il faut suivre l'ouvrage quelque part, mais en tous les cas, non, la librairie, les nouvelles équipages ne vont pas le refaire. Mais il faut suivre Raphaël Gallien pour savoir quand est-ce qu'il va
0: Ouais, super.
1: représenter son ouvrage, quoi. Enfin, il faut suivre un petit peu l'actualité. Et ça, malheureusement, là, je suis pas allée voir.
0: Quoi
1: Je suis pas
0: donc?
1: allée voir s'il y avait prévu
0: Ah,
1: d'autres choses.
0: si, il a d'autres actualités, tu veux dire, oui. Non, c'est
1: Oui,
0: pas
1: oui, oui.
0: grave, oui. C'est déjà bien ce que tu as dit là, tout ça. Donc, tu incites, tu nous encourages à acheter son livre. Je rappelle, À en perdre la raison, Folie et colonisation à Madagascar. Et c'est édité par La Découverte, la source
1: Oui,
0: de
1: oui, oui.
0: Raphaël Gallien.
1: Et donc, franchement, c'est la particularité, c'est que c'est un ouvrage qualité. Enfin, qui dure, c'est pas les autres sont quantitatifs, mais il y a un ouvrage où il s'intéresse, il est plus axé sur la qualité, pas la qualité, mais sur le contenu que la quantité. Tu vois, je dis pas que la quantité, c'est pas bien, mais c'est une autre façon de procéder.
0: C'est vraiment
1: C'est
0: une
1: ça qui est
0: étude,
1: intéressant, tu vois.
0: ouais.
1: C'est.
0: Aller au fond des choses.
1: Bah, en fait, c'est pas vraiment. Non, non, en plus
0: Ah
1: de
0: bon?
1: ça, oui, c'est bien que tu me poses la question. Il n'est pas allé au fond des choses parce que lui, il n'est pas psychologue, tu vois. Tu
0: Ah.
1: comprends? Il n'est pas psychiatre, il n'est pas psychologue, il n'est pas sociologue. Mais il a travaillé avec une psychologue, de l'orientation psychanalytique, pour ne pas le cacher. Et donc, il est allé où il a voulu redonner la parole aux aliénés, en tant que personne, pas seulement en tant qu'aliéné.
0: À
1: Tu
0: ceux
1: vois?
0: qui
1: Quand la
0: ont encore
1: personne
0: la
1: dit je ne sais pas,
0: capacité
1: ou je ne peux
0: de...
1: pas répondre, ou je ne sais quoi, ou dans son délire, il a restitué,
0: Ah.
1: mais il s'est empêché d'en tirer comment dirais-je, une interprétation, parce qu'il a dit ben moi je m'arrête là, parce que je ne suis pas psychologue, je vous rends juste, je fais un témoignage, parce que ça m'a frappé, et il en parle de son point de vue d'historien quand même, tu vois. Il enrichit, d'après ce que j'ai compris, la parole de l'aliéné avec ses connaissances d'historien et en s'appuyant sur enfin, disons, l'écoute d'un psychologue clinicien. Donc ça donne toute une richesse, je pense, à chaque cas qu'il présente, tu vois. En ça, c'est pour ça que moi je suis allée, parce que je voulais voir un peu comment ça allait, comment il allait évoquer la chose. Et j'ai pas été déçue, tu vois. Donc, pour te dire juste la table des matières, le chapitre 1, ça s'appelle dans la disruption. Des délires saturés par l'histoire. Historicité enchevêtrée. Délire systématisé. Donc, tu vois, il y a un dialogue permanent entre l'histoire et enfin l'histoire du pays et l'histoire de la personne. Et le deuxième, c'est le délire comme pharmacon. Alors pharmacon, je sais plus ce que c'est, il en avait parlé, mais je crois que pharmacon, c'est le remède, je crois. C'est le remède pour soigner, c'est du grec. Et là, il parle de dans le chapitre 2, page 52, dissection coloniale. Après, c'est page 61, les noms de l'histoire. Page 65, d'un impossible devenir. Et après, chapitre 3, la lisière des mondes.
0: Dommage.
1: Quand le colon sombre dans le délire. Intéressant, c'est tu vois. Ensuite, c'est déléguer la folie, s'évader, suicide et autres morts dans le sans tombeau. Psychiatriser le dissident, point d'interrogation, etc. Donc, tu comprends, tu vois ce que je veux dire? Je ne sais pas si...
0: Ouais, j'étais au téléphone, mais j'ai écouté d'une seule oreille. Mais
1: oui, c'est pas grave.
0: Ma cassette de camion, c'est bien.
1: Oui, il est moins deux.
0: Là, il est fantalina no chance. C'est une gingerie, oui. Samba de no afakantir. C'est bien. C'est pour ça que je demandais si une autre édition d'une rencontre. Mais bon, on va voir l'actualité de Raphaël Gallien, en fait, quoi. Donc,
1: oui,
0: ouais,
1: oui,
0: merci. Merci beaucoup, Muriel Rakoutmalal.
1: Bah écoute, je te rappelle peut-être dans 3 minutes, je te laisse clôturer, puis je te rappelle.
0: On va clôturer, c'est vrai.
1: Allez.
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0: Valeu, gente. Super obrigado.
1: Salut, c'est Stéphane Nino avec vous pour ces deux heures d'émission décalage horaire. Merci pour votre fidélité. Et vous le savez évidemment, le Brésil a voté le 4 octobre et les résultats de 2% en faveur de l'extrémiste Bolsonaro ont provoqué un véritable raz-de-marée. Et c'est certainement ce qu'a ressenti un éléphant de mer en balade non loin de là qui a décidé eh bien, de venir s'asseoir sur... les résultats, et peut-être pour être tout à fait précis, c'était le 6 octobre au matin. Celui-ci a décidé de venir faire un sitting sur la plage de Copacabana pour affirmer sa désapprobation. Des résultats évidemment, et les sauveteurs eh bien, du corps des pompiers de Rio ont donc immédiatement isolé la zone pour signaler la présence de l'animal et en interdire l'approche par les baigneurs matinaux. Accessoirement, cela permettait aussi d'éviter que l'éléphant de mer adulte, dont le poids était estimé à environ 3 tonnes, ne vienne affirmer son point de vue auprès de ses électeurs qui se fichent de l'environnement. C'est un avertissement donc, mais l'éléphant surnommé Léoncio a repris la mer, mais reste dans les parages pour surveiller la suite des événements. En tout cas, dans décalage horaire cette semaine, ce n'est pas un sitting, mais plutôt une séance de bronzette que je vous propose. Mais vous y trouverez quand même quelques accents ironiques, notamment dans les titres des morceaux à l'écoute. On va d'ailleurs commencer avec un morceau qui s'intitule « Cobra Criada », un titre au sens ambigu que je soumets à votre perspicacité. L'interprète, c'est l'immense Elis Regina. C'est live, c'est à Montreux et c'est somptueux.

Feito en casa, ça veut dire fait à la maison, c'est Antonio Adolfo sur l'album Octet and Originals qui est sorti en 2022. Bah oui, c'est pour vous rappeler que décalage horaire, c'est fait à la maison. C'est une composition d'Antonio Adolfo reprise et entièrement réarrangée pour Octet and Originals en 2022 parce que le morceau lui remonte à 1977. Il était d'ailleurs présent sur l'album Feito en casa de la même année, mais cette version toute nouvelle, eh bien, elle transforme ce thème historique en une pièce de jazz brésilien pour ensemble de cuivre et saxophone, évidemment, ça s'entend nettement. Cet album, quant à lui, eh bien, il explore toujours la grande variété des rythmes brésiliens tout en dialoguant avec le langage du jazz. D'ailleurs, il a rencontré un très bon accueil aux États-Unis puisque Connect Brasil indique qu'il a atteint la première place au classement Jazz Week. Eh oui. Au piano donc et à la composition et aux arrangements et à la production, Antonio Adolfo accompagné par Jesse Sadoc à la trompette et au bugle, Danilo Sina au saxophone alto, au ténor et à la flûte c'est Marcelo Martins et puis au trombone Raphaël Roche. Ricardo Silveira quant à lui s'occupe de la guitare, George Elder est à la contrebasse et à la batterie on retrouve Raphaël Barata. Des musiciens qui travaillent avec Adolfo depuis de nombreuses années, ce qui explique certainement la cohérence du son d'ensemble. Et pour moi, ce Feito en casa, il est intéressant parce qu'il relie les deux époques de la carrière d'Antonio Adolfo, ce titre fondateur de 1977 et une réécriture en 2022 pensée pour 8 instrumentistes. C'est d'ailleurs une version qui ne cherche pas à imiter un big band. Elle est d'une ampleur orchestrale, ça c'est sûr, grâce aux arrangements, mais elle garde finalement toute cette souplesse rythmique brésilienne et qui faisait l'originalité du titre de l'époque. C'est tout le génie de Antonio Adolfo qui conjugue la mémoire de la MPB à l'écriture pour vent et improvisation. Jazz, le premier titre Cobra Criada couvre Elise et Regine au festival de Montreux qui est souvent intitulé Live in Montreux, a été enregistré le 20 juillet 1979 et publié à titre posthume en 1982 après la mort de la chanteuse. Ce jour-là, Elise se produit sur scène deux fois le même jour car elle invite aussi sur scène Hermeto Pasquale qui est en quelque sorte son protégé. Et l'album est donc un mélange de ces deux sessions. D'ailleurs, on peut s'interroger sur le fait que si le disque serait sorti de la même façon, si Elise Regina était toujours en vie au moment de sa sortie. En tout cas, l'enregistrement de Montreux fait partie d'un nouveau contrat avec César Camargo Mariano au piano, bien sûr, son mari qui arrange les titres de ses morceaux et qui est aussi à la direction musicale. Et puis Hermeto Pasquale en invité sur certains titres de l'album. En tout cas, aux côtés d'Elis Regina, on trouve aussi Elio Delmiro

0: mais aussi rusé, difficile à piéger. Et la chanson emploie un bestiaire brésilien, Jarara Sussu, Piranha, Veuve Noire, qui sont autant de métaphores d'une relation amoureuse intense, dangereuse et séduisante. Pourtant, en dépit de cette ouverture de concert qui, à mon sens, est réellement spectaculaire, l'album n'est pas très souvent cité dans la presse brésilienne. Cela est peut-être dû au fait qu'à l'époque, elle montre peu d'estime pour la qualité technique de l'album, jugée inférieure à ses albums studio précédents. Pour ma part, je considère que ce disque est une œuvre maîtresse d'une immense intensité et avec un plateau artistique vraiment exceptionnel. 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
1: Et oui, il y a des formations qui reviennent à occurrence régulière dans la playlist de décalage horaire. C'est le cas de Azimut. Et pour cause, parce qu'ils sont en concert cette semaine au New Morning. Ça se passera jeudi soir et ils interpréteront certainement des morceaux de leur dernier album, Marca Passo, qui est sorti en 2025 et dont j'ai extrait le titre Belenzinho, qui introduit cette deuxième séquence.

Et à l'instant, c'était Ney Mato Grosso, bien sûr, avec Kubanacan. C'est un extrait de son premier album, finalement, qui est sorti en 1975, qui est ce Kubanacan, une reprise de la rumba cubaine de Moisés Simons et Sauvage Chanfleury. Ici chanté par Ney Mato Grosso sur cet album qui n'a pas vraiment de titre, mais qu'on appelle souvent Agua Doce ou Passar, ou encore le titre Omen des Néandertal, sorti donc en 1975 chez Continental. Et c'est ce premier disque solo de Ney après la dissolution du groupe Secos et Moliados en 1974, avec lequel il avait déjà fait parler de lui. Ce groupe qui avait été formé en 71 avait connu en effet un succès fulgurant avec ses deux premiers albums vendus, il faut le souligner, à plus d'un million d'exemplaires. Et Ney Mato Grosso y avait imposé sa voix de contre-ténor, son apparence aussi androgyne et une présence scénique identifiable entre mille. Cet album, Agua Doce ou Passaro, eh bien, il prolonge cette rupture en termes d'esthétique. Il est beaucoup plus expérimental, mais aussi plus théâtral et moins immédiatement populaire que les disques de Secos et Moliados. En effet, le public est mitigé à l'époque, mais il y a des titres qui sortent du lot, tels America do Sul et ce Kubanacan, qui connaissent quand même une certaine visibilité. C'est vrai que cet album accompagne également le spectacle Homem de Néandertal, l'homme de Néandertal, qui a été créé à Rio en 1975 et qui a rempli les salles et suscité beaucoup de critiques très positives. Et ce titre, qui est une rumba, eh bien, il avait été chanté auparavant au Brésil dans les années 50 par la chanteuse Emilinha Borba. Et cette version de Ney, eh bien, elle fait hommage à Cuba, bien sûr, et qui est présentée comme un pays mystérieux de l'amour, un paradis de lumière, de chaleur et de chants en fleurs. Tout un poème. Et ce morceau, eh bien, il compte particulièrement parce que Ney Mato Grosso se positionne en passeur culturel. Il fait dialoguer la rumba cubaine ancienne avec l'univers de la MPB, un peu expérimentale certes, mais celle qui compte dans les années 70. Et puis c'est un numéro de scène totale. Ce n'est pas du jazz brésilien au sens strict, mais et ce morceau, eh bien, il illustre une des facettes essentielles de la MPB de l'époque. Ce dialogue aussi avec d'autres régions telles les Caraïbes, l'Amérique latine et les imaginaires tropicaux. C'est pour cela aussi que Ney Mato Grosso chante en espagnol pour une partie de ce morceau. En résumé, c'est un morceau qui est absolument essentiel et que vous pouvez réécouter donc sur cet album de Ney Mato Grosso sorti en 1975. Juste auparavant, nous étions dans un univers un peu différent puisque nous avons écouté Bixiga 70 avec Grito de Paz. Ce cri de la paix, il est sorti en 2011 et il ouvre cet album, ce premier album du groupe, sorti en 2011 sur le label Carioca Paulista Traquitana. Et c'est à la fois un morceau qui figure en premier sur l'album et aussi une première composition originale, jamais encore arrangée par la formation de Sampaolo. Et ça, c'était en 2010. Et c'est un titre fondateur de Bixiga 70, puisque Mauricio Fleury et Décio Sete ont d'abord créé une rythmique afro-brésilienne originale qui est devenue ce Grito de Paz. Et puis Décio a ensuite réuni les musiciens nécessaires pour en faire
un groupe, ce qui donne au titre un rôle clé dans l'histoire de Bishiga 70. Et puis, il faut quand même souligner que le succès était immédiat lors du concert et cela a précipité l'enregistrement et la sortie de l'album en 2011. Et le batteur Chris Scabello a ensuite reconnu que ce premier disque était sorti un peu prématurément, avant que le langage du groupe ne soit totalement consolidé. Cela explique aussi peut-être sa fraîcheur et son énergie un peu brute. Mais en tout cas, c'est un titre qui fait date au niveau des inspirations du groupe. Et bien pour le site Sounds and Colors, la mélodie s'inspire d'une autre formation, celle d'Austin Coas, ce groupe vocal brésilien influent dans les années 70 qui mélangeait pop et spiritualité africaine. Alors ici, il y a peut-être cette inspiration, certes, mais en tout cas, Bishiga 70 transforme complètement cette ligne vocale pour mettre sur le devant de la scène les cuivres d'abord et pour donner à ce titre une ampleur propre à un orchestre complet. Voilà pourquoi j'ai choisi de l'inclure dans cette playlist. Quant à Belenzinho de Azimuth, qui figure dans leur dernier album Marca Passo, sorti en 2025, eh bien, il faut dire que c'est un album qui intervient après 10 ans de silence de la formation. Il est sorti sur le label Far Out Recordings, label anglais, qui est aussi celui de Marcos Valle, entre autres. Et puis, ce morceau, il sert en quelque sorte de manifeste pour cette nouvelle formation du groupe qui relie l'héritage des fondateurs à une équipe complètement renouvelé, puisque ce Marca Passo qui maintient le tempo littéralement, eh bien il célèbre non seulement les 50 ans du premier album du groupe Azimuth, qui était sorti en 1975, qui a été enregistré à Rio et produit par Daniel Monique, qui était déjà aux commandes de plusieurs albums, dont Aurora et Phoenix en 2011 et 2016. Et ici, l'enjeu, il est majeur, puisque c'est le premier album complet après la mort du batteur fondateur Yvan Maman Conti en 2023 et puis celle du clavier José Roberto Bertrami en 2012. Il ne reste donc que Alex Malieros qui est le dernier membre fondateur et qui est en quelque sorte le gardien de ce leg musical du trio, entouré ici par Kiko Continentino et Renato Massa. Alors précisons que pour le concert qui aura lieu cette semaine au New Morning, eh bien le clavier a changé puisqu'il s'agit de Dudu Viana qui est venu remplacer Kiko Continentino. Il sera donc aux côtés de Alex Malieros à la basse et donc de Renato Massa à la batterie. Et ce Belenzinho, eh bien, il est au cœur de cet album, bien qu'on ne l'ait pas encore écouté dans décalage horaire. J'ai donc remédié à cela pour la playlist d'aujourd'hui. Il faut aussi, on peut aussi préciser que Kiko Continentino, il n'était pas venu dans la formation par hasard. Il est quand même le neveu du saxophoniste Leo Gandelman. Il a aussi travaillé avec Milton Nascimento, Javan et puis d'autres. Renato Massa, quant à lui, il a joué avec Marcos Valle et Edge Mota notamment. Donc on a quand même une belle continuité dans cette formation complètement renouvelée aujourd'hui. Donc rendez-vous au New Morning pour ceux qui y seront pour écouter cette nouvelle mouture du groupe, pourquoi pas.

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2: Alors dans l'émission, je parle souvent des liens entre le Brésil et la France. Eh bien, dans cette nouvelle séquence, en voici une nouvelle preuve, puisque je vous propose de débuter cette séquence musicale avec une association franco-brésilienne et non des moindres, puisqu'il s'agit de Stéphane Belmondo au bugle à la trompette, avec son frère d'ailleurs au saxophone, et puis Milton Nascimento. Le titre s'appelle Milagre do Species, vous le connaissez évidemment, c'est un titre phare et emblématique du compositeur brésilien, et il est extrait de cet album intitulé sobrement Milton Nascimento et Belmondo.

0: Ah, c'est bien ce titre pour laisser planer son imagination vagabonder comme ça avec Zimban. C'est un titre de Candeias, extrait de l'album Sambayana qui est sorti en 1976. C'est d'ailleurs l'unique album de ce groupe, un album qui a été enregistré à Buenos Aires en octobre 1975. Il est sorti l'année suivante sur Discos Mediterraneo en Espagne et on peut appeler ça du jazz fusion à coloration brésilienne, écrit et arrangé par le multi-instrumentiste argentin Guillermo Reuter. C'est un album, d'ailleurs un projet qui naît d'une commande d'un producteur français, Jacques Subilo, qui invite Guillermo Reuter à réaliser un album. Reuter réunit alors quatre musiciens qu'il connaît déjà de sessions antérieures et le groupe prend le nom de Candeias, bougie en portugais, avec des musiciens choisis collectivement. Les enregistrements, quant à eux, ont lieu rapidement, en quelques journées. C'était au printemps austral, au Studio Sound Center à Buenos Aires. Et l'album, eh bien, il sort en Espagne sous le titre Sambayana, et puis en France sous le titre Candeias, mais avec une qualité sonore pas toujours au top. Et il est longtemps resté, malgré tout, parce que vous avez reconnu un morceau de qualité, rare et recherché par les collectionneurs de jazz brésilien, de fusion, de jazz, d'acid jazz. Et heureusement, il est réédité en 2017 par Notes on a Journey, remasterisé à Berlin. Et puis, Jazzanova l'a également fait connaître auprès d'un public plus large sur certaines compilations. Et ce morceau, eh bien, illustre bien cette circulation de la musique brésilienne par-delà les frontières, avec des musiciens venus de bords différents pour une fusion où la rythmique toujours latine, avec de la flûte, de la guitare, du piano, eh bien, s'arrange pour dialoguer autour du jazz. On retrouve d'ailleurs au piano Guillermo Reuter, que vous avez écouté, et puis Agustín Pereira Lucena, lui qui est à la guitare. Moi, j'aime bien ce titre qui est intervenu juste après cette chanson très romantique, Fly Me to the Moon, I Love You. Le trio 3D a sorti ce titre sur leur album Tema 3D, qui est sorti en 1964. Et oui, parce que à l'époque, eh bien, le morceau était en vogue. C'est une reprise instrumentale du standard de Bart Howard, qui s'inscrit dans cette vague bossa jazz qui suit immédiatement cette explosion de la bossa nova au début des années 60. Et la bossa nova est un phénomène international, connu notamment grâce à Getz Gilberto, le duo qui a fait connaître ses musiques aux États-Unis notamment, et puis certains trios de samba jazz tels que le Zimbo Trio, le Tamba Trio ou encore le Milton Banana Trio, et qui multiplient les albums qui mélangent standards américains, samba et harmonie moderne. À l'époque, le trio 3D, lui, il est formé autour du jeune pianiste à l'époque, un certain Antonio Adolfo. Et puis, il y a aussi le bassiste et chanteur argentin Cacho et un batteur qui travaille dans les clubs de São Paulo et qui accompagne notamment Carlos Lyra sur certains de ses arrangements. C'est d'ailleurs un morceau notable parce que Antonio Adolfo est tout jeune à l'époque, il n'a que 17 ans et on sait qu'il deviendra ensuite une des figures majeures du jazz brésilien. On note aussi la présence de Don Roman, le futur batteur du Weather Report, qui collabora avec Canon, Cannonball Adderley notamment. Et puis ce standard In Other World, sorti en 1964, qui devient Fly Me to the Moon et qui a atteint une diffusion mondiale avec de nombreuses versions, dont celle de Joe Arnell, de Peggy Lee et surtout de Frank Sinatra avec Count Basie en 1964, la même année. Et puis le premier morceau, eh bien, c'était Milton Nascimento associé à Stéphane Belmondo pour ce Milagre dos Peches, qui est aussi le titre d'un album qu'a sorti Milton Nascimento. Et je vous ai souvent parlé de ces notes que l'on trouve au dos des vinyles. Eh bien, ici, on a une chronique réalisée par Vincent Bessière, qui est le rédacteur en chef adjoint du magazine Jazzman à Paris à l'époque, c'est-à-dire en 2008, lorsque sort ce disque. Et écrit au dos de cet album. Eh bien, à l'origine de cette rencontre avec le chanteur brésilien, chanteur et compositeur brésilien Milton Nascimento, Stéphane Belmondo, qui s'est nourri, comme beaucoup de musiciens de jazz, à partir de Herbie Hancock, de Wayne Shorter ou encore de Pat Metheny, pour ne citer que les plus fameux, eh bien, il voue une véritable fascination pour les compositions de Milton Nascimento. Lui, qui est un soliste inspiré au bugle, il vient enlacer la voix de son idole pour prolonger l'émotion de son chant avec un lyrisme d'une sensibilité exacerbée par la proximité et la confiance qu'ils partagent ensemble. Il faut dire qu'il était déjà complice à ses côtés pour interpréter les chansons de Stevie Wonder. Il y a le pianiste Eric Lenini aussi, qui illumine de quelques solos superbes les arrangements subtils de ses morceaux, tout en cordes moirées et délicates touches de cuivre et de bois. Le superbe édifice ainsi réalisé autour de lui par les frères Belmondo et leurs compagnons est apparu aux oreilles de Milton Nascimento telle une cathédrale de musique dans laquelle il a entendu vibrer sa voix. Pas mal comme chronique, en tout cas ça résume bien ce morceau qui est une œuvre que je trouve personnellement assez extraordinaire.
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0: Merci Tania Maria pour nous préciser comment écouter cette émission tous les dimanches de midi à 14h sur le 106.3. Et justement, on va repartir en musique, non pas avec Tania Maria, mais avec Amaro Freitas, un musicien qui fait beaucoup parler de lui. D'ailleurs, il est en concert à Paris, ça se passera demain. C'est au Duc des Lombards, dans la célèbre rue des Lombards, où vous pouvez vous délecter avec... plusieurs clubs de jazz. Amaro Freitas, lui, il déroulera son répertoire récent, mais j'ai choisi pour cette séquence et pour que l'on parle un peu de lui, eh bien, un extrait de son album Sangue Negro qui est sorti en 2016. Le titre, c'est d'ailleurs le titre éponyme de l'album Sangue Negro.

Echoes from Baia, c'est le compositeur et pianiste Manfredo Fest qui signe ce morceau, qui est décédé en octobre 1999 et qui passe souvent sous le radar. C'est pour ça que j'aime bien l'inclure dans mes playlists. Le morceau est extrait de l'album Brasiliana qui est sorti en 1987. C'est le dernier morceau d'ailleurs de l'album qui est publié chez DMP Records et c'est une composition originale qui clôt l'album sur une couleur un peu méditative, en tout cas inspirée par Baia et ses traditions afro-brésilienne. Alors DMP, c'est un label américain puisque Manfredo Fest, eh bien, il s'est installé aux États-Unis. Ce label, il a une particularité, c'est qu'il s'est spécialisé à l'époque dans les enregistrements numériques nouvellement arrivés et audiophile surtout. C'est donc une période importante pour Manfredo Fest qui, après beaucoup d'années sur des labels indépendants, s'apprête à connaître une percée aux États-Unis avec le label Concord Picante, sur lequel d'ailleurs est produite Tania Maria, par exemple, au début des années 90. Et cet album, il fait la part belle aux standards brésiliens, aux compositions également de Manfredo Fest. On trouve pas mal de titres, dont Antonio Carlos Jobim, qui en signe aussi ce Once I Love. En tout cas, il est enregistré, cet album, et mixé par Tom Young, qui est connu pour son travail de production numérique très détaillé. D'ailleurs, la critique souligne notamment la clarté de la prise de son et la présence fine des percussions. Le titre Echoes from Baia, eh bien, il évoque évidemment la ville de Baia, berceau majeur des cultures afro-brésiliennes, du candomblé et de nombreuses formes.

rythmique. Et ce titre, eh bien, il m'a semblé intéressant comme exemple de la manière dont Manfredo Fest modernise bossa et jazz à la fin des années 80. Il va bien au-delà d'un trio acoustique. Il intègre d'ailleurs des synthétiseurs, des claviers numériques et même des textures électroniques. Et c'est une sorte de signature de ce pianiste que comme je vous le disais, passait bien trop souvent sous les radars. Et son héritage entre bossa nova, jazz, bop et esthétique électronique est à ce moment-là très en avance sur son temps. Le morceau qui a entamé cette séquence, je vous en ai parlé, Sangue Negro, c'est Amaro Freitas qui le signe sur son album Sangue Negro sorti en 2016. Et en fait, pourquoi ce titre? Parce que c'est un moment où le pianiste de Recife pose carrément les fondations de son langage. Jazz d'avant-garde, percussions qui viennent du Pernambouc, maracatu, frevo et une écriture modale. Amaro Freitas a économisé pendant plus de 3 ans pour financer l'enregistrement de ce premier disque. Il a rencontré le contrebassiste Jean Hilton et le batteur Hugo Medeiros à Recife et le trio a enregistré l'album au Carranca Studio sous la production de Raphaël Vernet. Et on note évidemment immédiatement cette approche percussive de Freitas au piano avec des notes répétées, une polyrythmie et des phrases inspirées du frevo et du maracatu justement qui viennent du nord-est et cela tranche carrément avec la lecture conventionnelle du trio habituel piano, contrebasse, batterie. Amaro Freitas qualifie son jazz comme décolonisé qui intègre des savoirs ancestraux dans une écriture contemporaine. Quant à la critique, eh bien, elle présente cet album comme un tour de force d'expérimentation qui réinvente les structures historiques du jazz. Et d'ailleurs, eh bien, le trio a été immédiatement propulsé sur les scènes brésiliennes. C'est un disque de transition essentielle qui marie la tradition afro-pernamboucaine à l'héritage de Hermeto Pascoal et Egberto Gismonti aussi, mais aussi et surtout à une modernité du jazz qui a conduit Amaro Freitas vers une reconnaissance mondiale en concert donc demain. Ça se passera au Duc des Lombards.

On a parlé déjà dans l'émission de Moisés dos Santos, puisqu'il a présenté son album Maria durant cette année. Et c'est vrai qu'il s'était un peu détourné de la musique brésilienne, puisqu'il vit à Londres, il s'y est installé depuis quelques années. Et il est produit par le label Pharaoh Records, eh bien, il a croisé justement les membres d'Azimut. Et à l'issue de cette discussion, eh bien, il a décidé de revenir à ses racines brésiliennes. Et cela donne une sorte de fusion que je vous propose d'écouter dans ce Late Night.

0: Très belle transposition de Cerrado, le morceau de Javan par Laurie Bell, qui pose ce morceau sur son album The Music of Javan, qui est sorti en 2008. Et cette flûtiste, eh bien, elle publie ce premier album chez Resonance Records. Et il faut bien dire qu'elle transforme de façon magnifique ce morceau de 1976 en une pièce de jazz instrumental, centrée sur la flûte, mais il y a aussi du piano, évidemment, de la contrebasse et de la batterie. C'est un album qui réunit 11 compositions de Javan, dont ce Cerrado, et c'est un répertoire qui apparaît eh bien, de façon assez fascinante, particulièrement adapté au jazz, et ce disque a d'ailleurs reçu une nomination au San Diego Music Award en 2009 dans la catégorie Best Jazz Album, le meilleur album de jazz pour ses racines latines de jazz, avec Laurie Bell qui marque de son empreinte et de sa virtuosité ce morceau. C'est un très bon exemple de traduction de jazz du morceau, un des morceaux phares de Javan, avec cette mélodie vocale qui devient finalement une ligne de flûte, tandis que le rythme brésilien, eh bien, il est tout à fait bien réinterprété par un quartet de jazz américain. Laurie Bell, quant à elle, elle ne cherche pas à imiter la voix de Javan, mais elle fait, de par sa flûte, l'équivalent instrumental de cette voix, tout en gardant quand même une grande liberté improvisée. Juste auparavant, nous avons écouté un morceau de Son Osso, un groupe phare des années 70 au Brésil. C'est un album qui est sorti en 1977 avec un extrait que je vous ai proposé qui s'appelle « Levante a cabeça, lève, relève ». La tête plutôt pour cet album de studio qui est le deuxième de Son Osso, sorti en 1977 chez CBS après leur album de 74 intitulé Snags, qui lui était plutôt dans la vague rock progressif. Et les temps changent et les formations s'adaptent, et la direction de cet album, qui est devenu mythique et très recherché, hein, je ne vous le cache pas, eh bien la vague elle s'oriente plutôt vers le funk, alors très en vogue, et Son Osso s'y adapte avec une grande maestria pour devenir ce morceau dansant, cette affirmation de soi et d'énergie collective qui vont de pair et qui rime très bien avec la fin de ces années 70. Le premier morceau, quant à lui, il est bien de cette année. Il s'intitule Late Night. Il est sorti sur l'album Maria de Moises dos Santos. C'est un album qui est dédié à sa mère, puisque Moises met au premier plan le langage musical de sa jeunesse. Finalement, je vous le disais, il a, après avoir tourné avec le groupe Azimut, c'est à la suite d'une discussion avec Yvan Conti que, eh bien, elle se remet à explorer ses racines brésiliennes. Lui qui a sorti des disques avec grands interprètes sur la scène londonienne, eh bien, il réintègre ce Brazilian Spirit finalement dans cet album aux côtés de la trompette de Theo Crocker, et tout ça pour une nomination quand même au Grammy Awards. C'est un album qui a été produit avec l'emblématique maestro brésilien Arthur Verrocaille, dont les arrangements de cordes se déploient autour de la voix de la jeune artiste londonienne Linda Down. Et c'est un premier album qu'il faut souligner. Il est plutôt très très bien et à réécouter ou à écouter pour la première fois si ce n'est pas déjà fait.
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0: Une autre nouveauté de l'année, tiens, c'est Joabi Reis qui a sorti A Ultima das Fantasias. Et c'est un album sur lequel j'ai eu un coup de cœur. On en a partagé déjà bon nombre de morceaux ensemble. Ici, je vous propose un nouvel extrait qui s'appelle Mundo, sur lequel on entend d'ailleurs la voix d'une chanteuse avec laquelle s'est entouré Joab Reis. C'est toujours un plaisir d'écouter ce tromboniste compositeur qui lui aussi pousse les limites du jazz plus toujours plus en avant.

Et pendant que nous écoutons le sextet Bon des Sons, Samba and Trace, c'est le titre de ce morceau tiré de leur album Trace, sorti en 2017. J'en profite pour vous rappeler que ce soir, à la petite halle de la Villette, il y a une Roda des Samba avec Carla Da Silva. Ça vaut le déplacement.

Quant à moi, eh bien, je vous souhaite de passer une excellente semaine et je vous dis à la semaine prochaine, dimanche plus exactement. Rendez-vous à midi pour 2 heures de bonheur. D'ici là, portez-vous bien. Ciao, Gentil.

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0: Bonjour, chers auditeurs de fréquence Paris Pluriel dans le 106.3 FM, aussi par l'internet www.rftp.net. Aquí somos, aquí estamos, nous sommes ici, ici nous sommes. Aujourd'hui, c'est une émission qui correspond à le dimanche 26 octobre 2025 et nous sommes ici plein de invités à la salle des invités de Fréquence Paris Pluriel. Donc, pour faire une présentation de mes amis, des artistes alternatifs. Non, là, ici. Des artistes alternatifs à l'antenne depuis le studio. Je vais commencer à faire une connexion interculturelle avec les pays qui viennent de très loin. Et nous avons ici sa présentateur, Gloria.
1: Claudia, c'est de l'émission des Échos du Capricorne, une émission malgache.
0: Exactamente, nos vamos hasta allá, hasta esa isla, y le pedimos que pues se conecten. Todos los domingos, ¿de qué hora a qué hora?
1: J'ai rien compris de ce que tu as dit avant, mais nous, c'est le mercredi de 20h30 jusqu'à 22h30 et le dimanche de 10h à midi. Il y a aussi une rediffusion le jeudi soir de minuit à 2h du matin.
0: Fantástico. Y bueno, ahora también, antes de presentar a nuestros invitados, avant de presentar a nuestros invités, je veux dire que aquí estamos a una reconnaissance internationale parce que aujourd'hui, nous avons un message depuis Finlande. Y c'est bien, bien, bien de savoir que les personnes on écoute là y son représentantes de la musique moderne. En tant que je veux, en bref, I sent a great greetings jusqu'à Finland, à la ville de à la cité, à la ciudad de Amberes, parce que Juni y Sorrean les saludamos, nos ha presentado aquí su pues propuesta, su propuesta de emisión, pero también aprovecho para presentar a nuestros amigos pidiéndole a el cantor mexicano Jesús Posadas haga de maestro de ceremonias y como mesa redonda haz la presentación de nuestros invitados a la sala. Vamos a presentar un anuncio desde la ciudad de Amberes. Me va a dar tiempo para poder arreglar los efectos técnicos. Y le mando entonces un saludo a Johnny Isoranen hasta Amberes. 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
2: 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Oui, aussi en français, donc ici je vous présente un nouveau groupe de Finlande. Red Sparrows, c'est mélodique pop music de Finlande. Et on a déjà 4 morceaux pour vous, au Spotify et toutes les plateformes. YouTube avec le nom Red Sparrows, Hold It Tonight, Heroes and Villains, You Are a Rose and Cliffhanger. Aussi notre prochain clip prochain nouveau morceau vient le 21 novembre. Ça s'appelle Aerolock, que j'ai composé à Paris il y a 13 ans. Et voilà, moi je suis le producteur de Wes Sparrows et le componiste aussi, Yoni Isoheranen. Voilà. Si, muchas saludos de Amberes. Soy Yoni Isoheranen, productor de Wes Sparrows. Tenemos nuestro grupo de Wes Sparrows de Finland. On fait le. Hagamos una pop music de Finlandia, fresh pop music, y nuestro próximo single viene el 21 de noviembre, y se llama Iron Lock. Voilà, sí, muchos saludos de Amberes, Yoni y Soheranen, y poco de mucho, mucho buena vibra con música de Finlandia, Red Sparrows. Saludos. 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
0: Bueno, pues hemos escuchado desde Finlandia el mensaje que nos manda Yoni, y en tanto arreglo las cosas técnicas para presentar a nuestros invitados, los dejo con la pieza que ha anunciado y que pronto, pronto en exclusiva, esta es una exclusiva porque aún no se ha publicado aquí en Francia, vamos a con Red Sparrows a escuchar esto.

0: Bueno, pues después de estar aquí en, arreglando el sonido y la presentación de nuestros invitados, voy a presentarles a ustedes a las grandes personalidades que tenemos en la sala de invitados. Je vais essayer de parler en francés, aussi en español, mais j'ai un correcteur très grand en francés y en español. Y se me fait grand plaisir de vous introduire en premier lieu à un dame virtuose violiniste et aussi compositrice et guitariste, Anaï. Hola Anaï.
1: Bonjour.
0: Bonjour.
1: Hola, ¿qué tal?
0: Hola, ¿qué tal? Est-ce que tu peux donner une question et faire une présentation de nuestros invités, s'il vous plaît?
1: Alors, je présente ici mon camarade de jeu, Jonathan Chérez, et
2: Humberto,
1: auteur-compositeur, c'est ça?
2: Chanteur, musicien, c'est tout.
1: D'accord, guitariste?
2: Je joue le piano, mais pour accompagner mes chansons, mais c'est tout.
1: D'accord, très bien. Voilà, et moi-même, Anaï Acuña, desde Paris. Voilà. La petite présentation est faite.
0: Bien, bien, bien. J'aimerais faire une situation. Vous êtes violoniste, chanteur, guitariste, compositrice. Et vous avez né où?
1: Alors, je suis née à Paris, de famille argentine. Et j'ai grandi ici jusqu'à mes 24 ans. Et j'ai voyagé ensuite à Barcelone.
0: ¿Cómo es que vous avez entré al mundo de la composición, le violín? ¿Cómo es que vous avez devenu cet artiste? Parce que après, le public, on aime connaître la personnalité derrière le grand artiste.
1: Alors, j'ai commencé le violon à 4 ans. J'ai suivi un parcours de conservatoire dans la musique classique. Et ensuite, je me suis tournée vers la composition. Voilà, dès mes 18 ans, j'ai commencé à composer pour le jazz, pour des formations de jazz. Ma première composition a été jouée au conservatoire de Rueil-Malmaison. C'était une chanson pour mon papa, Daddy's Sound, pour une formation en quartet avec un pianiste, Wendy Milton, un bassiste, un batteur et moi-même au violon. Je ne me souviens pas du nom de tous les musiciens, ça fait déjà un bon moment. Et donc je suis partie redécouvrir de nouveaux horizons à Barcelone, où j'ai vraiment mis de côté le violon et je me suis mise à composer avec la guitare avant de rentrer à l'école supérieure de musique de Catalogne, l'ESMUC, où je suis rentrée en violon jazz. Et donc là-bas, j'ai pu développer tout ce qui est en relation avec l'improvisation, et l'improvisation pour moi est liée avec la composition. C'est de la composition instantanée.
0: Fantástico. On a besoin d'avoir un touch spécial pour faire des improvisations, même pour trouver la manière de se communiquer la musique dans les scénarios simultanément avec des autres musiciens.
1: Exactement. Donc à Barcelone, j'ai beaucoup approfondi la composition et je me suis mise à composer mes chansons avec la guitare et à faire mes arrangements. D'ailleurs, mon EP vient de sortir. Voilà.
0: Ah, fantastique. Et comment est-ce que les personnes peuvent arriver à ton travail et trouver les productions que vous avez faites?
1: Je n'ai pas bien compris la question.
0: Comment la gente peut accéder à ton travail musical?
1: Vous pouvez retrouver mes compositions sur toutes les plateformes de distribution, donc YouTube, Spotify, Deezer, Amazon Music. L'EP s'appelle Blessings, Blessings, bénédiction en anglais. Il y a des chansons où je mélange justement les langues, donc le français, l'anglais, l'espagnol. Et les deux dernières chansons sont sorties vendredi 24 octobre 2025, Tu no sabes et Humanity.
0: Ah, fantástico, fantástico. Donc, c'est bien. Et aujourd'hui, nous avons le plaisir d'écouter Anaï en quelques minutes. Jonathan Cherese. C'est le tour parce que ce n'est pas la première fois que vous êtes ici, non. Mais il y a très longtemps que vous avez visité avec une autre agrupation musicale. Mais aujourd'hui, c'est découvrir encore la personnalité de Jonathan. Qui est Jonathan Cherese?
3: Ah là là, il faut me poser plein de questions, alors vas-y.
0: Comment est-ce que vous avez trouvé ça? Parce que il y a une grande histoire musicale dans ta famille.
3: Oui.
0: Donc, explique.
3: Oh là là.
0: Dis-nous en bref une petite histoire, parce que toutes les personnes ont dit ah qui c'est la personne qui on était là et qu'est-ce qu'elle fait, comment est-ce qu'elle se présente, etc., etc.
3: Bah, je m'appelle Jonathan Cherese déjà et je suis né d'un père guitariste. Et d'une mère qui a fait le cours Florent et tout ça. Donc, ils se sont rencontrés un peu dans cet univers-là artistique. Et donc, je suis né à Paris, 13e arrondissement.
0: Le 13e,
3: oui. Oui, c'est ça. Et donc, là, je me perds un peu, mais j'ai beaucoup de choses à raconter. En si peu de temps.
0: Le petit résumé parce que...
3: Mon père a joué... Ah, pardon.
0: Non.
3: Mon père était le guitariste de Jacques Higelin, un peu de Renaud, Séchant et bien d'autres. Voilà. Et moi, j'ai décidé de faire de la musique assez rapidement, en fait, tôt dans ma vie. Mais sans que je l'ai dit pour autant à mon père au début. Je le voyais jouer et puis ça me donnait envie de faire comme lui. Voilà. Et après plusieurs années, enfin, j'ai commencé un peu la guitare à gratouiller à 8-9 ans. Et donc un jour, mon père m'a pris, m'a assis sur son canapé et m'a dit « Écoute maintenant ce que j'ai à te faire écouter ». Et j'ai écouté un album de George Martin, producteur des Beatles, qui avait fait jouer plusieurs artistes de partout dans le monde. Et donc, notamment dans une des chansons intitulée A Day in a Life, il y avait Jeff Beck qui reprenait la chanson. Et donc là, à partir de ce jour-là, je me suis dit que j'allais faire la guitare. Toujours.
0: Fantástico.
3: Voilà.
0: Fantástico. Bien, Jesús Posadas.
2: ¿Qué tal, Juanito?
0: ¿Cómo estás? Esta es la tercera vez que tengo el gusto de que estés aquí. Vienes Así preparado es. Con un cartucho muy denso de comunicación musical. Pero danos un pequeño recuento de qué es lo que has hecho y cómo es que has preparado tus canciones para esta ocasión. Te voy a pedir un favor. Si puedes separar ese contacto rojo que está aquí en la mesa, simplemente sepáralo, plic, plic. César, es que ya en sí, ya encontré cuál era el error. Parece ser que estaba mucha carga. Aquí está. Wow. Bien. Retomamos.
2: Muy bien.
0: La última vez que tuve el gusto de verte, estabas con tu mamá aquí en París.
2: La penúltima. La primera vez que vine a visitarte, sí, estaba aquí con mi mamá. Estaba de vacaciones por acá mi mamá y después volvió a venir. Volvió a venir para alternar también con artistas alternativos, válgame la redundancia. Y la pasamos muy bien. La pasamos bien cada que vengo a visitarte. Me la paso excelente. Por eso me encanta venir a tu programa.
0: A mí me encanta que traigas la botella. ¡Yes! Muy mexicana.
2: Ya me echaste de cabeza, Juanito.
0: ¿Y de qué se trata en esta ocasión? ¿Es mezcal o tequila?
2: Es un poquito de mezcal que quedaba ahí en la cava para abrir garganta. Tú sabes que cuando vamos a cantar un poquito de música regional, se necesita abrir la garganta y pues por eso me la traje. También traigo un poquito de tequila por si gustas. Aquí lo compartiremos en cabina.
0: Ahora trata de decirlo en francés para que...
3: Juanito, je comprends pas tout, mais je crois qu'on a parlé de tequila, c'est ça?
0: Exactement.
2: Oui, en fait, c'est la troisième fois que je viens chez Juanito. Et j'adore venir ici parce qu'il y a toujours plein de surprises. Ça se passe très bien avec ses invités, on fait connaissance. Et je ramène toujours aussi de l'alcool pour ouvrir la gorge. Ah. Quand on chante un peu de la musique régionale, traditionnelle mexicaine, il faut ouvrir la gorge. C'est le prétexte, en fait. La justification. Et cette fois, un petit peu de mezcal et de la tequila aussi.
0: Bueno, nos acabamos al momento de demandar a nuestros invités cómo es que on va a abrir la presentación musical. Vous êtes le gérant de son art ici, mais qué es que vous allez faire?
1: Alors, on a préparé quelques chansons. Alors, avec ce duo qu'on a avec Jonathan, de violon, guitare et voix, moi-même à la voix. Et également quelques-unes de mes compositions, celles qui sont sorties, voilà, pour faire un petit peu de promotion. J'espère que ceux qui nous écoutent iront voir ce que j'ai fait dans cette EP, voilà.
0: Et mais je attendre que vous avez fait des invitations à tes amis, à tout le monde, et vérifier si les amplis sont allumés. Si, c'est allumé l'ampli.
1: Ouais. Oui, tout est allumé.
3: Mais par contre, c'est pas branché, c'est normal. Non,
0: pas grave, okay. Pas grave.
3: Ok.
0: Donc, bien, le morceau s'appelle.
1: On va commencer avec un blues en fa, une reprise d'un standard de blues qui s'appelle Got You On My Mind.
0: Yes.
1: Un, deux, trois, quatre, un.

0: Híjole, bravo, bravo, bravo, bravo. C'est une interprétation très, très, très forte y c'est une interprétation classique de ça. Y un bien la question pour tout le public. ¿Cómo es que vous avez trouvé le voodoo?
1: Alors, le duo, on s'est retrouvés au parc des Buttes-Chaumont, tout simplement. Au parc des Buttes-Chaumont, il y a un petit coin où se retrouvent plein de
2: qu'on
1: jeunes.
2: Qu'on appelle le chapiteau.
1: Voilà, parce qu'avant, il y avait un chapiteau en haut de cette butte. Et beaucoup d'artistes se retrouvent là-bas juste pour regarder un peu la vue qui donne sur Montmartre. Recevoir un petit peu de vitamine D du soleil qui nous manque un peu à Paris. Et donc, dans ce contexte, on s'est retrouvés, voilà, au parc des Buttes-Chaumont.
0: Ah, fantástico, fantástico. Bueno, pues en español nos están diciendo que hay un rincón en la que es el punto de reunión para tomar el sol y ver la clasificación de vitamina D que cada quien tiene en el cuerpo. Y bueno, vous êtes chez vous, donc comente.
3: C'est vrai? On est chez nous?
0: Eh, yes! Aquí bon, están bah ustedes.
3: Alors, on fait ce qu'on veut.
0: Exactement.
3: C'est pas bien.
0: Bueno, bueno, bueno. Como la émission s'est pensée comme une table ronde, je veux donner l'opportunité à

0: L'applaudissement pour les artistes n'est pas interdit.
1: Yeah. Ok, merci.
0: Merci. Bueno, c'est fantastique. Je voudrais dire une petite anecdote. La première fois que j'ai eu l'opportunité de jouer avec Jonathan, était à l'Hirondelle.
2: C'était il y a combien de temps déjà? Deux ans?
0: Je crois que 4 ans.
2: 4 ans, non.
0: Non, 3 ou 4 ans.
2: C'était après 2021, c'est sûr. Peut-être 2022. Je pense.
0: Tu crois?
2: Ouais.
0: Les choses, c'est que c'est le jour de mon anniversaire et j'ai organisé une petite rencontre avec tout. Et en cette opportunité, son père a été en train de jouer avec lui. Il a été une émotion très grande.
2: Ah oui.
0: Tu te rappelles?
2: Oui. À l'Hirondelle.
0: À l'Hirondelle, exactement. Ah. Et depuis de ça, avec les rencontres avec Gatsby, c'était une ou deux fois, mais la vie, je vois que ton style s'est affiné beaucoup de bons sabords de blues. C'est fantastique, fantastique.
2: Merci,
0: et à l'époque, là, les cheveux très longs, tu sais.
1: Ouais. C'est... Il a coupé ses cheveux il n'y a pas très longtemps.
2: Et toi, tu les as rallongés un peu.
1: Ouais, les miens, ils ont poussé.
0: Bueno, c'est comme une grande famille d'artistes alternatifs à Paris qui ont fait des jams, des improvisations et des fois, il y a des projets qui sortent de cette rencontre. Et ici, j'ai le plaisir de vous dire que plusieurs des artistes que se connaissent ici, on avait des projets après.
1: Okay.
0: C'est une satisfaction de trouver que la rencontre musicale se peut, peut arriver aussi dans ce moment de conviviabilité comme dans le studio. Bueno,
3: así es.
0: Tú platica, pregúntales.
3: Primero que nada, ¿no quieren un poquito de tequila?
2: Ah, es que vous voulez un petit peu? Poquito.
3: Je n'ai jamais proposé jusqu'à présent.
2: Ce que ça veut dire.
3: Bueno, c'est juste un petit shot. Anaï.
1: Allez, un tout petit peu.
0: Un petit peu.
3: On ne peut pas refuser la tequila au Mexique, sinon vous êtes maudits.
2: C'est vrai. Mais on n'est pas au Mexique en même temps. Mais bon...
0: C'est une chose culturelle, mais une anecdote réelle, c'est que je travaillais pour une firme allemande et deux fois je suis en Allemagne pour faire des spécialisations dans sécurité de fabrication de documents sensibles et je rêvais avec un tequila. Les Allemands, on avait la caractéristique de finir à travailler à 7 heures et tout le monde au bar. Et tout le monde, on boit les bières, mais ce n'est pas les bières, la pint ici française.
1: C'est la grosse bière.
2: Ah ouais.
0: Oui. Et voilà. L'endemain, après de minuit...
2: T'as oublié tes papiers?
0: Non, les choses, c'est que tout le monde, à 8 heures matin, c'est là. J'étais vraiment après une heure matin, 3-4 bières très lourdes pour moi. Mais les derniers jours de travail, c'est tous les Allemands très ponctuels. Nous sommes 6 personnes de différentes succursales dans le monde entier. Et je fais sortir la bouteille de tequila.
2: Ah.
0: Les gérants, les joues commencent à crac, crac, crac, crac, crac. Et nous avons vu le tequila, c'est mexicain, allez. Ha sido una anécdota que la cuento en español para que nuestra gente lo entienda, que el último día de trabajo en una firma alemana en Múnich, pues yo llegué un poco emocionado de la noche anterior, era la última noche, el día de trabajo, y saqué la botella de tequila. Me hicieron unos ojos, haz de cuenta que estaba yo enseñándoles el diablo en el infierno, pero de todas maneras la abrí y la empecé a circular. todos quedaron tan contentos y la junta de trabajo se llevó a cabo en un una festividad. Llegó el gerente, nos vio a todos, todos pensaron que pues habíamos perdido el empleo, pero no, se recorría cada uno de los lugares preguntándonos cuántos vasitos se habían tomado. No, pues que uno, que dos, que tres, y dice, bueno, pues entonces lo que queda de la botella se lo voy a repartir. Y fue una experiencia.
2: ¿Se partió avec la bouteille, c'est ça?
0: Sí.
2: ¿C'est ça?
0: No, se apiñó la botella y vous t'imagines, se un show totalmente inatendido, totalmente inesperada, pero fue muy, muy muy agradable.
3: Une des choses magiques que la tequila nous apporte, c'est qu'elle permet de consolider la cohésion d'équipe entre d'autres choses. Oui. Et la raison pour laquelle j'ai ramené la tequila aujourd'hui et que je commence à évoquer la tequila maintenant, c'est que la première chanson de Mariachi arrive. Mariachi mexicain arrive. Et c'est pour cela que je vous ai invité un petit shot de tequila.
2: Mais je ne connaissais pas la tequila ambrée par contre. Je vois qu'elle est ambrée et moi j'ai toujours bu de la non ambrée.
0: Bueno, es que dile que aquí llegan las tequilas comerciales.
3: Ça, en fait, oui, c'est...
2: Il y a autant de tequila que quoi?
3: Au Mexique, il y en a beaucoup différents types de tequila. Il y a différents niveaux de... Comment il fait reposado? Añejado.
0: De repos, de repos. Añejamiento.
3: Merci. Guayabera du Mexique. Guayabera que ma mère m'a offerte. Una guayabera de...
0: Mérida.
3: De Mérida, Yucatán. Oui, en fait, en France, on n'a pas beaucoup de tequila ou pas de bons tequila qui arrivent. Tout comme la champagne au Mexique, on a Moët et Chandon et c'est tout. Mais nous, à la maison, on ne boit pas de Moët et Chandon, tout à fait en famille.
2: Et, moi, on m'appelle Jonathan Livingstone, le goéland.
3: D'accord.
2: Mais pas Moët. Non, je rigole.
3: Bon, bah, je vous propose de passer aux choses mexicaines.
0: À Fernando.
3: Algo de,
0: Fernando
3: mariachi.
0: José, de Fernando José.
2: Il va falloir que je chante.
3: Si tu retrouves, pourquoi pas?
0: Ah, bueno,
3: algo
0: pues,
3: del Bebeto.
0: Es la 3.
3: La 2.
0: La 2.
3: La 2.
0: Ah, sí, bien, perdón.
3: Estamos apenas empezando, Juanito. Apenas.
0: Bueno, pues escuchamos entonces Jesús Posada.
3: Venga.
0: Una, dos.
3: Vamos para allá.

0: Ya huele a Mexiquito.
1: Ya huele a Mexiquito.
0: Y que estoy que el otro.
1: Bien, bien, bien, Cés. Cuéntanos alguna anécdota que hayas tenido aquí. Pero je veux dire que él es un figurín, un figurant a la emisión que ha été reussi ici a un cinema de Emilia Pérez.
0: Exactement. Oui, justement, je me suis fait frapper.
2: Non.
1: Oui.
0: Cacahuète. Parce que Saldaña dans la scène qui a gagné deux Oscars, oui, exactement. Et c'est là où on a eu la possibilité de se retrouver, Juanito et moi, depuis 5, 7, 8 ans, de ne pas se voir. Donc, ce tournage nous a permis de nous rencontrer. J'ai appris que Juanito avait une émission de radio et ça nous a rencontrés. C'est très, très bien. C'est le meilleur prix que j'ai eu de ce film. C'est pas les Oscars, c'est Juanito. Non, non, non, c'est une expérience sublime. Extraordinaire, parce que je n'avais jamais fait du ciné. J'avais fait de la télé en jouant la musique, mais pas le cinéma. C'est très différent, c'est bizarre. C'est compliqué parce que tu es enfermé dans un forum sans regarder le soleil. On tourne la même scène 50 fois par jour. C'est bien pour de le faire une fois, mais le faire en permanence, c'est compliqué. Oui. Je voudrais vous partager aussi qu'une des choses qui me manque le plus du Mexique, ou quand je suis arrivé en France, c'est avoir arrêté la musique parce que j'ai dû quitter mes amis, pas seulement mes amis, mais mes collègues musiciens. Ils sont restés au Mexique et ici, je me suis retrouvé tout seul. J'ai pas trouvé des amis musiciens, des connaissances.
3: Je connais ce sentiment.
0: Et c'est horrible.
3: Quand j'ai quitté Barcelone, c'était très dur pour moi. Barcelone, je travaillais aussi avec un grand violoncelliste cubain, Martin Meléndez, qui travaille avec Meléndez, qui était, on travaillait en duo, mais c'était un grand compagnon de scène, Las Carambas. Je les ai quittés pendant le Covid-19 et j'avais aussi tout un circuit d'amis avec qui je me retrouvais. Ali, un percussionniste aussi marocain qui habite à Barcelone depuis des années. Et je pourrais citer plein d'autres musiciens, mais je comprends ce que tu veux dire. J'avais un cercle d'amis avec lesquels je pouvais faire de la musique et j'ai mis du temps à retrouver des gens comme Jonathan ou Bocar Sissoko, avec qui je fais un duo actuellement, un joueur de kora sénégalais. Voilà. Donc là, je commence à peine à retrouver, ça fait 4 ans que je suis revenue, donc je commence à peine à retrouver des gens avec qui faire de la musique. Je vois ce que tu veux dire.
0: C'est excellent de ne pas s'arrêter malgré les contrariétés. Moi, j'ai dû arrêter parce que j'ai pas cherché non plus à continuer. Je me suis penché du côté travail professionnel, mais ça me manque énormément. Mais c'est dans des émissions comme ça que je peux chanter un peu. Parfois, je me fais appeler par les Colombiens, les Mexicains qui font des mariages ou des anniversaires ou des occasions spéciaux pour jouer ma musique, pour...
1: Mais c'est pas la même chose qu'avoir un groupe et être...
0: Du tout. Ça me manque énormément. Et j'avais une question à vous poser, Voodoo.
3: Oui.
0: Quel est le moment le plus frustrant que vous avez vécu dans vos carrières
3: musicales?
0: Dans la musique, liée à la musique, yes.
3: Vas-y, Joe.
4: Oh, moi, c'est délicat. Le moment le plus délicat dans ma vie de musicien, c'est quand j'ai perdu un bassiste qui s'appelait Valentin. J'avais 20 ans et il avait 18 ans. Et c'est la faute de personne. Il est passé sous un train et donc il est décédé.
0: D'accord. Ok. Ça t'a marqué?
4: Ça m'a marqué, mais en même temps, ça m'a changé beaucoup de choses. Et quelque part, c'est grâce à lui si j'en suis là aujourd'hui aussi, quelque part. Parce qu'il m'a accompagné au début de ma carrière de musicien. On a fait des super scènes ensemble. Peut-être que je ne retrouverai jamais ces scènes. Mais en tout cas, j'espère que je continuerai à jouer de la musique en sa mémoire. Il s'appelait Valentin Abran.
0: D'accord, désolé. Pour ramener ces souvenirs sur la table, mais c'est,
4: non,
0: c'est
4: mais
0: ce qui est magique.
4: Non, mais c'est pas grave. En même temps, c'est très triste, c'est vrai, mais en même temps, c'est ce qui fait la magie. C'est dur à dire, mais c'est...
0: D'accord. Ouais, je comprends. La magie de la musique, en fait, pour montrer un moment de joie sur le scénario, il y a autant de moments de tristesse derrière, de problématiques. Et Anaï, de ton côté ?
2: Moi, je pense que le moment le plus délicat dans ma carrière, c'était le Covid-19.
0: Sans doute.
2: C'était le moment du Covid-19. C'est-à-dire que j'étais à la fin de mes études de ma licence d'interprète en violon de jazz. Ma fille devait avoir 5-6 ans. Je l'ai élevée toute seule, donc j'étais seule avec ma fille à la maison. Et du jour au lendemain, je n'avais plus de concert. Et tout reposait, et il n'y a pas de statut d'intermittence des spectacles en Espagne. Donc tout reposait sur les concerts, et du jour au lendemain, je me suis retrouvée sans entrée d'argent, en fait. Donc je citais Martin Melendez, c'était son cas, il devait aller aux États-Unis pour un festival international de flamenco à New York. Il n'a pas pu y aller, mais il s'est refait une santé, ses enfants étaient plus grands. C'est un très très grand musicien. Voilà, moi j'ai fait le choix de partir de Barcelone. J'ai dû quitter mon appartement, donc quitter Las Carambas. Et Las Carambas, c'était pour moi vraiment un rêve, en fait. Quand j'avais 16 ans, j'ai voulu monter un groupe de femmes de reggae à Paris. Je l'ai fait, on a fait quelques concerts. Ensuite, ça s'est arrêté, mais pour moi, arriver à l'âge de 28 ans, 29 ans, à être maman, étudiante dans ce que je voulais faire, c'est-à-dire dans l'interprétation en violon jazz, et artiste dans un groupe de salsa, c'était une des choses les plus marquantes de ma vie, et c'était la plus grande réussite, c'était réaliser un de mes rêves. Et ça n'est pas donné à tout le monde. Donc ce rêve s'est effondré aussi avec le Covid-19, mais c'est déjà bien de se dire qu'on a vécu réellement la possibilité de mettre en place un de ses rêves. C'est déjà exceptionnel, je pense. Ouais.
4: Alors là, je peux rebondir sur ce que tu dis.
2: Ouais, vas-y.
4: Parce que j'ai vécu ça avec Valentin, c'est vrai, c'est triste. Mais en même temps, j'ai vraiment connu l'amour grâce à la musique aussi. Un jour que je jouais anciennement chez Cosette, il y a une personne qui est rentrée, une personne qui a changé beaucoup de choses dans ma vie, qui s'appelle Jenny Joe, j'ose espérer encore. Wendland, et elle est rentrée, et là, à partir de ce moment-là, il y a eu plein de choses qui ont changé aussi. Donc j'ai vu, j'ai connu la mort de quelqu'un par rapport à la musique, mais j'ai connu aussi l'amour grâce à la musique, j'ai connu plein de choses grâce à la musique, en fait. Donc voilà, en fait, c'est tout ce que je voulais dire.
0: La grande joie. Et toi-même, Juanito ?
1: Je veux dire avant ça que vous avez arrivé sans l'intention de le faire à les choses que on touche l'âme de tous, que toquent l'âme de tous. C'est l'expérience existentielle que nous avons vécu chacun à sa manière, chacun à son
4: intensité.
1: Exactement. Exactement, la intensité de ça. Et ça, c'est l'intimité des artistes que seulement en certains moments on peut commenter cette chose comme ça. Et c'est l'ambiance, c'est le moment, et c'est la connexion existentielle qu'on peut parler de ça. Si on touche cet sujet dans notre milieu, on dit ok, non. C'est difficile d'ouvrir partie de le cœur, partie de l'âme. En mon cas, sept mois, sept jours, je suis ému. C'est un an de la perte de mon fils.
4: Oh.
1: Les choses qui m'ont rappelé beaucoup, c'est que Jonathan et son père s'embrassaient. Comme ça se dit, s'embrasser ce jour-là à l'Hirondelle. Tu te rappelles? Pour moi, c'était une touche très intense.
4: Oh.
1: Et le 28, c'est un an que mon fils a parti. Et 15 jours, 10 jours avant de faire 49 ans. Donc, la partie sans que je peux le voir au Canada. Ça me touche beaucoup. Aujourd'hui, précisément aujourd'hui. Et donc, c'est les choses que...
4: Désolé.
1: Non, non, je suis très content. Et je crois qu'elle m'est en train d'attendre là-bas. Et... Ah, papa, non. Bon, non, voilà. Mamie.
4: Ça va.
1: C'est,
4: tu me rassures.
1: C'est les choses. Mais les choses que m'a rappelé ça, c'est précisément les rencontres des de pères et des fils. Tu te rappelles, non?
4: Oui.
1: C'était très intense. Ton père était très, très touché.
4: Oui.
1: C'est ça qui me rappelle beaucoup.
0: C'est l'esprit de la fête des morts qui arrive bientôt.
1: Ah oui, oui, oui.
0: C'est l'esprit, en fait, c'est de fêter avec beaucoup de joie la fortune que nous avons eue de rencontrer, de croiser, de vivre avec des gens qui ne sont plus là, à condition de se souvenir toujours d'eux. Parce qu'ils sont dans un endroit qui est mieux que nous ici, à condition de qu'on se souvienne d'eux. Parce que si on ne se souvient pas, ils vont disparaître de là-bas où ils sont. Donc, n'oubliez pas vos proches qui ne sont plus là, vos amis, vos animaux de compagnie aussi, parce qu'eux, ils font partie de la fête des morts aussi. Ils sont leur propre jour de...
5: Coco et Frankie. Je pense à des animaux
0: Exactement.
5: De compagnie.
0: Et bien, ça fait l'occasion voilà, de ramener le sujet sur la table. La fête des morts approche. Nous, au Mexique, c'est le 2 novembre. Une grande fête à Michoacán, qui a comme origine...
1: Mexique.
0: À l'île de...
1: Pátzcuaro.
0: Pátzcuaro, mais l'île s'appelle... Ah, j'ai oublié le nom. Bon, mais c'est à Pátzcuaro, Michoacán, un festival très joli de la fête des morts. Et je voudrais parler aussi de ma ville, Aguascalientes. Je suis né dans une petite ville, le centre géographique du Mexique.
1: C'est l'ombli du Mexique.
0: C'est le centre géographique, voilà, du Mexique, où il est né la Catrina. La Catrina, c'est le personnage que vous voyez partout. La fête de mort, c'est une femme, le personnage, l'image officielle, c'est une belle femme.
1: Del maestro Posada.
0: Del maestro José Guadalupe Posada, né à Aguascalientes. Et puis nous avons le plaisir de dire que la Catrina, c'est hydrocálida. Et puis, salut à tous mes amis hydrocálidos, à mes amis musiciens d'Aguascalientes aussi. Bonne fête de mort à tous au Mexique, tous qui nous écoutent.
1: Yeah. Bueno, pues nous devons continuer avec l'espace musical.
3: Très bien. Alors, on va continuer avec les compositions. Je fais une petite parenthèse. Je ne sais pas, Juanito, si c'est possible, mais j'aurais bien aimé écouter une chanson un thème de Las Carambas au cours de l'émission.
1: Oui, comment est-ce que... Oui, bien sûr.
3: Mais on peut le trouver. Toi, tu peux le trouver sur Internet ou...
1: Aujourd'hui, il n'y a pas de possibilité de le faire, mais qu'est-ce que nous... Laissez-moi voir si je peux trouver ça.
3: Ok, en attendant, super. On va chanter pour vous.
1: Ouais. Ah, et gracias. Voilà. Je vais chercher okay. Las Carambas.
4: T'as le temps de chercher.
3: Las Carambas, sans S. On va vous interpréter donc la chanson qui a donné le titre à mon EP Blessings. Une chanson dans un rythme de 11-8. Donc voilà, c'était un challenge. Ça a été une composition que j'ai créée pendant la période du Covid. J'étais à Granada où je me suis réfugiée pendant quelques mois. Voilà, donc c'est une composition qui est née dans les montagnes de l'Andalousie espagnole. On y va, Joe ?
4: Ouais, je suis prêt.

0: Bravissimo. Bravissimo, bravissimo. J'ai trouvé dans l'internet, je vous invite pour venir ici pour choisir les morceaux. Parce que si tu me dis, comme je ne. Je mets lunettes, mais c'est. Ce n'est pas le bon. Attends 30 secondes. Et la chose, comme vous avez compris, c'est une table ronde. J'aimerais vous dire, Jésus nous a rappelé le moment plus triste, plus frustrant. J'aimerais que avant Anaï, tu nous dis le moment plus heureux.
1: Oui.
0: Exactement. Alors... Et après Jonathan, et après toi, Jésus.
2: C'est une bonne question. C'est une bonne question. C'est...
0: Oui, oui. Voilà. Parce que toujours, il y a deux côtés dans la monnaie. C'est le côté de. Nous sommes en Mexique, Águila au sol. Il y a toujours deux côtés. Et ça, c'est partie de l'intégralité de la vie.
2: Oui. Eh bien, merci pour cette question. Et c'est difficile de choisir. Il y a eu tellement de moments fantastiques et c'est bien de se dire...
0: Les premiers moments qu'on arrive à la tête. C'est les premiers...
2: Je crois que c'est quand je suis arrivée à Barcelone en 2013, après 5 jours d'arrivée à Barcelone, ou même peut-être 4 jours, en fait, il y avait le Voldam Jazz Festival.
0: Wow!
2: Et il y avait Chucho Valdés.
0: Un cubano qui est fantastique.
2: Un grand pianiste cubain, le fils de Bebo Valdés, qui était en personne en grandes affiches dans toute la ville de Barcelone. Et en fait, il y avait encore à l'époque Jerry González aussi.
0: Wow!
2: Le trompettiste avec qui Chucho Valdés a joué pendant des années aussi. Donc on retrouve tous les deux dans le reportage Calle 54, pour ceux qui connaissent, voilà, sur la musique afro-latin jazz. Et en fait, quand je suis arrivée à Barcelone, j'ai eu la grande chance de rencontrer Jerry González et Chucho Valdés.
0: Fíjate, tú sabes les grandes de ce moment.
2: Oui, et donc c'était toute une histoire que je vais essayer de vous raconter brièvement. En gros, il faisait une masterclass. Moi, je venais d'arriver, je n'avais pas plus de 200 € en poche. La masterclass était pour les étudiantes. Je n'étais plus vraiment étudiante. J'ai inventé un peu une mascarade pour pouvoir rentrer dans la masterclass. Je suis rentrée dans la masterclass. Et à la fin de la masterclass, j'étais tout au fond de la salle. Et Jerry González était là avec son chapeau. Et il est venu me voir et il me dit... Tout le monde, il y avait au moins 1000 personnes qui sortaient de la salle, de l'auditorium du Liceo à Barcelone. Et Jerry González, je ne sais pas pourquoi, il est venu me voir et il me dit, mais ¿dónde está Chucho? Il me dit, mais où est Chucho? Et moi, je lui dis, pero no sé, no tengo ni idea, no conozco. Et il s'en va. Alors, il s'en va et puis moi, je le suis en fait. Et il me dit, mais tu m'as rien dit, donc bon, ça ne s'arrête pas là. C'est-à-dire qu'ensuite, tous les élèves montent en haut dans le hall du conservatoire. Et moi, je monte aussi et on attend tous Chucho Valdés. Chucho Valdés arrive et les gens demandent de prendre des photos. Il y a une personne qui me demande de prendre des photos pour Chucho Valdés. Donc j'ai pris plein de photos pour plein de personnes et moi, je me suis dit non, mais moi, je ne veux pas lui demander une photo. Tout le monde lui demande une photo. Moi, je vais autre chose. Et comme j'avais pris une photo, une autre personne vient et me demande « Est-ce que tu peux prendre une photo pour moi aussi ?» Donc, j'ai pris au moins 10 photos pour des gens. Et en fait, j'étais en face de Chucho Valdés. Et donc, à la fin, je me suis dit « Bon, sois pas bête, quand même, demande une photo. » Et quand je demande la photo, la dame de l'organisation de la masterclass me dit « Non, non, Chucho Valdés ne veut plus de photo. » Mais Chucho Valdés m'a donné la main. Chucho Valdés...

0: une entreprise qui prend en charge les hôtes et hôtesses pour le festival. Et en fait, la porte de l'ascenseur du Palais de la Musique s'est ouverte et Chucho Valdés est sorti et il m'a reconnu parce que j'avais pris les photos pour les gens. Et il m'a fait signe, il m'a dit « Est-ce que tu veux un autographe ?» Je lui ai dit « Non, je n'ai pas d'entrée pour le concert. » Il a appelé le gars du festival, il a dit à sí mismo « Queda una invitación, dásela a esta chica con la guitarra. » Et donc, au bout de moins d'une semaine à Barcelone, Chucho Valdés m'a invité en personne à son concert. Et c'était un moment magnifique. J'avais des tomates et des courgettes dans mon sac, ma guitare sur le dos, mes CV dans le sac. Je sentais la transpiration et j'ai été invité avec ses amis, les amis de sa femme, sa dernière femme qui est argentine. C'était un grand moment pour moi.
1: Magnifique.
0: C'était magnifique, oui.
2: Waouh!
0: Et ensuite, l'histoire continue parce que à la dernière masterclass, c'est comme ça que j'ai décidé de rester à Barcelone. Et la dernière masterclass, c'était un trompettiste américain, Wadada Leo Smith, qui est toujours en vie, qui est né en 1942 dans le Mississippi.
2: Oui, elle a 90 ans ou quelque
0: 82
2: chose.
0: 82 ans. 82 ans. Wadada Leo Smith, ensuite, la dernière masterclass de ce festival de Voldam.
2: Elle a joué beaucoup à Chet Baker, elle est morte.
0: Il a joué avec, comment s'appelle le dernier, je vais retrouver son nom. Avec un grand flûtiste, flûtiste et saxophoniste, soprane.
2: De nationalité parce que il y a
0: américain.
2: Ah non.
0: C'est un de ses grands amis. Je vais retrouver, je vais rechercher.
2: Je sais qu'elle a joué avec Chet Baker, le saxophoniste qui est mort après pour
0: Pour la fin de l'histoire, Wadada Leo Smith m'a invité. J'ai été à sa masterclass et en fait, il a fini par m'inviter à jouer avec lui à Copenhague.
2: Waouh!
0: Voilà, les débuts de Barcelone étaient très intenses. J'ai eu l'honneur d'être invité par Wadada, qui s'est porté vraiment comme un grand-père de la musique. Il m'a invité, il avait son hôtel dans la même rue, mon hôtel dans la rue, parce que mon père était inquiet et quand on est allé le voir à son hôtel, il lui a dit « Mais où est-ce qu'elle va dormir, ma fille ?» Il était,
2: il était
0: presque désolé.
2: Avec qui ?
0: Oui, mon père avait peur.
2: Avec qui ?
0: Et en fait, il m'a pris une chambre d'hôtel dans un petit hôtel à Copenhague. J'ai eu l'occasion de voyager. Il a tout pris en charge. Il a tout pris en charge et avec une noblesse incroyable. Wadada Leo Smith, et j'ai toujours de ses nouvelles. J'ai eu de la chance, j'ai rencontré des personnes très, très importantes dans la musique.
2: Aujourd'hui, la technique nous permet de faire une chose. Parle avec lui, avec comment s'appelle, l'échange qu'on permet de faire une petite interview, parce que c'est une richesse que nous avons mise dans l'histoire. Mm-hmm. C'est presque une obligation.
0: Oui.
2: Jonathan.
3: Oui.
4: Présent.
2: Ça ressemble à l'école, non? L'anecdote plus heureuse que vous avez, la première qui t'en arrive à la tête.
3: Oh, la première anecdote qui m'arrive dans la tête, il y en a plein à la fois. Il m'arrive plein de choses dans la tête. Mais j'ai été invité une première fois à aller voir Jeff Beck en concert.
2: Jeff Beck.
3: Oui. Oui. Je peux continuer?
2: Oui. C'est des indications sur les scènes, mais je le micro ouvert. Mais rappelle-toi qu'elle m'a demandé de le focaliser dans l'internet certaines informations. Donc,
3: je pense un peu à tout le monde là, et honnêtement, tous ceux qui me connaissent et qui nous écoutent là en ce moment, c'est une façon de dire que je pense aussi à eux. Voilà.
5: Oui, tu nous as raconté aussi tout à l'heure que tu as connu l'amour.
2: Ne parle pas de l'amour.
3: Si, parlons-en.
2: les, les,

0: C'est la première chose qu'on traverse dans la tête.
1: Oui. Pas que dans la tête. Mais oui, j'ai pu aller voir Jeff Beck, donc, dont je suis fan depuis toujours, en concert trois fois dans ma vie. Une fois à Lyon, grâce à l'invitation d'une famille d'amis, un ami que j'ai très cher, qui était au lycée avec moi, qui s'appelle Florian. Et c'est son père qui nous a invités au premier concert dont j'ai assisté de Jeff Beck. Ah, j'ai plus de son. Allô? Allô?
2: Si.
1: Ah oui, oui, oui, ça, ok. Excuse-moi. Et donc, j'ai assisté au premier concert que j'ai vu de Jeff Beck à Lyon. Donc, c'était à la Alton Garnier, je crois. Le concert suivant, c'était avec une amie qui s'appelle Agnieszka, à la salle Pleyel à Paris. Ça, c'était la deuxième fois. Et la troisième fois, c'était mon père qui m'a invité, donc Pierre Chérez, mon père, voilà, qui m'a invité là, j'ai un trou de mémoire. c'était à Paris, toujours. C'était à Paris. À l'Olympia. À l'Olympia, à Paris. Et à chaque fois, j'ai été stupéfait.
0: La primera cosa que se te atraviesa en la cabeza, que haya sido el momento más oui. intenso. Répète ma question en français pour avoir le contexte à tout. Je remercie beaucoup ça parce que
1: nous avons
0: sorti les deux côtés de la monnaie existentielle. Donc, toi.
2: Oui, pour ma part, j'ai grandi dans une famille de musiciens. Mon grand-père, directeur d'orchestre, et mes oncles, des musiciens, trompettistes, trombonistes, flûtistes.
0: Que de tal palo, tal astilla.
2: Après, je me suis penché plutôt sur le chant et le piano, alors que tous les autres jouaient des instruments de vent. Et bon, pour moi, le moment le plus spécial pour moi, c'est que je sais pas si vous connaissez la serenata. La serenata, c'est le fait de jouer la musique sous la fenêtre de la belle-aimée,
0: de
2: la femme, des mamans, des grandes-mères, et puis entre toute la famille des musiciens dont j'ai grandi, tous les 10 mai, c'est la fête des mères. Et tous les oncles se réunissaient pour jouer de la musique pour ma grand-mère. Et pour moi, la première fois que j'ai intégré ces groupes de musiciens pour chanter pour ma belle-mère et voir ma belle-mère ouvrir la fenêtre en pleurs pour nous remercier, c'était le moment le plus touchant, le plus beau, le plus joli pour moi. Après, qu'il y ait des jolis moments aussi, des satisfactions, mais pour moi, c'était le début de... ou le réveil de ces sentiments de satisfaction générés par la musique. Quand j'étais un gamin de 9-10 ans. Et je n'ai pas joué, j'ai juste chanté. J'ai fait la deuxième ou la troisième voix. J'étais pas très âgé, mais je connaissais déjà un peu le changement de voix pour pouvoir accompagner mes oncles qui chantaient vraiment fort. Et oui, voilà, pour moi, c'est ça. Honnêtement.
0: Es le privilège de cette émission de trouver le côté humain des artistes. Et je veux dire une anecdote. Toutes les artistes m'ont dit, qu'est-ce que je veux faire en 12 heures ou 3 heures? Et même Anaï m'a demandé, et qu'est-ce que nous allons faire? Je préparais combien de temps d'émission. Mais ça, c'est le rencontre, c'est la expression que nous avons comme être humain et aussi dans l'aventure de la vie, que pour tous, c'est très intense.
3: Ah, d'ailleurs, j'ai retrouvé donc le nom de l'ami de Wadada, c'est Roscoe Mitchell.
0: Andale, que bien. Roscoe Además, Mitchell. C'est une rencontre culturelle très ample, parce que ici, la dernière fois que j'ai invité un philosophe, Elle m'a dit, oye, est-ce que tu te rappelles de ce livre-là? Non, je sais qu'est-ce qu'elle dit, mais je ne me rappelle de l'auteur, je ne me rappelle de l'étampe que j'ai lu. C'est les choses qui nous arrivent. Jonathan a dit, ah, est-ce que je ne me rappelle pas? Mais
4: il y a des choses où on ne se rappelle pas, heureusement.
0: Des fois arrive. Et je remercie beaucoup Anaïs que vous avez fait toute cette carrière de vie, parce que la première fois que je t'ai trouvé dans les premières jams, je notais la relation d'amitié à vous. Toujours, tu me demandes avec les joueurs si je peux ou non jouer. Et c'est pour moi, c'est une communication parce que vous êtes un musicien de formation.
3: Oui.
0: Je suis autodidacte depuis mon arrivée en France. Je suis arrivé en France 40 ans après, 40 ans tard de la naissance de l'inspiration. Et je n'ai pas choisi de venir en France. A été une situation sociale très spéciale. Mm-hmm. Je suis réfugié politique.
3: D'accord.
0: Donc, cette rencontre avec lui, avec Jonathan, avec toi, avec lui, on a été l'évolution de ce que je, quand j'étais petite, c'est ma rêve. Aujourd'hui, je vois que les choses avancent. Mm-hmm. Et des fois, toujours... Hier, un musicien m'a dit, pourquoi toujours tu demandes la tonalité? Quand je trouve la tonalité dans l'harmonica, le morceau c'est fini. Ça m'arrive souvent. Mais après l'état en Barcelone, Chus Blues te mando un grandissimo saludo. Mais en Madrid, Rafa Sidebons, grand harmoniciste, elle m'a dit, ok, tu dois suivre ce pas. Et je trouve que ma vie a changé. Mm-hmm. Dans le dessin, je suis arrivé après de 55 ans. Qui personne on quitte sa maison à 55 ans?
3: Ouais, difficile.
0: Pour devenir un numéro de dossier. Mm-hmm. Je laissé mon pays en 2007. Et le plus moment heureux, c'est que, comme hier, des amis, Dalil et quelque chose m'invitent. Ok, nous allons enregistrer un morceau. Wow. Mm-hmm. Et toi, ce sentiment. Que... Le peur, tu ne peux imaginer le peur.
4: Mm-hmm. Le pire.
0: Le miedo.
4: La peur.
0: La peur. Y no sabes, y lo intenté hace un momento, y c'est un chose très spécial. Mm-hmm. C'est un chose que me mis à le monde de la musique.
3: D'accord.
0: Mais après 7 ans de cette émission, je trouve que l'appui de Radio Frequence Paris Pluriel, yo fais ici, y toujours chaque été, ok, Juanito, 4 heures. 4 heures en direct pour faire ce que nous avons fait aujourd'hui. C'était comme atrás de la pecera. Je suis atrás de la pecera. Mm-hmm. Pero yo quisiera siempre estar allá. C'est très curieux, non? Je ne sais comment ça se dit en français. Et des fois, mes amis japonais, l'ami Joanny, depuis Finlande, on écoute, on apprend l'espagnol, on était ici en France et elle envoyait son travail.
3: Mm-hmm. C'est top.
0: C'est ça. Donc, c'est le tour à toi. Tu es prêt?
3: Oui, on est prêt.
0: Tu es prêt? Joss.
2: Venga, regresamos a lo romántico. Un de balade romantique. À nouveau. Vamos con esto.
0: Ce n'est pas pathétique, c'est romantique. 1, 2.
2: Ay, amor.

0: Así es. Así pasa muchas veces. Muchas gracias.
1: Bravo.
0: Merci beaucoup.
2: C'est la occasion de dire que chaque émission, quand vous pourriez faire la direction de l'émission, me dit, qu'est-ce que tu fais? Je fais ces choses qu'on sort les jours de l'émission. Ah, continuez! Wow! Mm. C'est magique, non? C'est magique quand on te donne l'opportunité de faire tout, parce que quand j'ai traité les choses de mon pays, magique. Tú les vas a traducir. Cuando yo hago los programas sociales de las cosas que pasan en América Latina, me recuerdan por qué vine aquí y por qué me expulsaron de Canadá. En Canadá me expulsaron porque haciendo la solicitud de refugio, hice un programa. Y fundamos un... aquí estamos, está desde allá. Y el asunto es que fundamos un sindicato para trabajadores agrícolas sin papeles. A la corona no le gustó. Me expulsaron de Canadá y terminé en Japón. 10 meses, 4 días en Japón. Y así llegué en 2013 a Francia. Y un día me preguntan los que dan la autorización para el refugio, bueno, ¿cuándo llegaste? El 6 de marzo. ¿Cuándo saliste de Japón? El 6 de marzo. ¿A qué hora saliste de Japón? A las 5:30. ¿A qué hora llegaste a Francia? A las 5:30. Hice back to the past. 12 horas exactamente de Japón por la ruta corta y llegué el mismo día que salí a la misma hora.
0: Fue tan
2: difícil explicarle esto a los franceses.
3: C'est vrai? Qu'est-ce que de difficile d'expliquer aux Français?
2: Donnez la traduction, parce que c'est
0: long. Oui.
2: Non, mais en bref. En bref.
0: Juanito nous expliquait le souvenir qu'il a des deux pays qu'il a parcouru depuis qu'il s'est fait expulser du Canada. Pour travailler sur des émissions qui racontaient un peu les difficultés sociaux d'actualité. Sociale, pardon.
3: Ouais, c'est pas grave. Si, hein. Mais si tu veux, ouais.
0: Donc, il nous expliquait le fait d'avoir passé combien de temps au Canada?
2: 6 ans.
0: 6 ans pour aller ensuite au Japon. 10 ans et...
4: Non,
0: 3
4: mois.
0: 10 mois. Ah, 10 mois, pardon.
2: 10
0: oui,
2: mois,
0: 10 ans,
2: 4 jours.
0: 10 mois, 4 jours, pardon. Pour ensuite prendre le vol vers Paris,
4: ah, oui,
0: et expliquer aux gens de l'accueil lors de ta demande d'asile qu'il est arrivé à Paris à la même heure auquel il a quitté le Japon. Et qu'il n'arrivait pas à trouver les mots à ce moment-là
3: ah,
0: pour
3: oui.
0: expliquer ces faits-là.
3: Ça
0: fait
3: doit
0: là.
3: Être difficile, c'est vrai.
0: Oui. C'est bien ça, Juanito.
3: J'admets que là, tu étais dans une situation
2: délicate. Oui. Tu es mensonge. Non, c'est ça. Regarde. Ça a été très, très, très...
3: Il t'a fallu quelques secondes pour aller du Japon en France. C'est incroyable.
2: Oui. Non, la chose, c'est que c'était pas ma décision. C'était la décision de Reporters sans frontières et Amnesty International. Que me dit... El mío, pas de choix. Tú arrives en France. No, yo aimerais aller en Alemania. Yo quería hablar, pero... No, Alemania. Ok.
3: En
2: Alemania. ¿Cómo se?
4: No, en France.
2: En France.
3: En France, ah, oui.
2: En France.
3: Ok. ¿Y alors, ça va?
2: Alors, nous sommes ici. Ici, nous sommes.
4: Ici, nous sommes.
2: Ici, nous sommes. C'est ça.
0: Bien.
2: C'est ça. Donc... la bonne nouvelle, c'est que je trouvais, c'est que vous m'avez demandé, Anaï.
4: Oui.
2: Et vous me dites si ça marche ou non.
4: Las caramba, el beso, el guaguancó.
2: Une petite explication de ça.
4: Je voulais vous faire écouter un des thèmes qu'on a composé avec Las caramba en 2018-2019. El beso qui parle de toutes les formes de bisous, en fait, de baisers, de formes de transmettre cette émotion. Voilà, vous pouvez l'écouter sur YouTube, El beso en live, avec mes arrangements de violon et de voix.
2: Et c'est un plaisir de que vous avez reconnu comme ça. Et nous allons écouter ça.
4: Merci.
1: ¿Qué es eso? ¿Qué es eso? Regálame un poquito de eso.
2: Yo les leo micro abierto, ¿ok?
4: Ok. Lili Albajo, de Cuba.

0: Nous sommes en direct depuis, depuis le 106.3 FM et aussi par l'internet www.rfpp.net. Et ne t'inquiète pas. Ici, mes collègues ont dit, ah, qu'est-ce que tu fais ici? Je fais la radio. Je fais la radio et c'est la petite fête ici. Je dois remercier beaucoup à toute l'administration de Fréquence Paris Pluriel parce que a été le motif de vie depuis 7 ans. 7 ans avec Aquí Somos, Aquí Estamos. Y il y a des autres émissions en espagnol, mais c'est qu'on fait télémélange et on fait les trucs très bizarres, comme dit quelqu'un. C'est Aquí Somos, Aquí Estamos. Bueno, ok. C'est le tour à vous, Anaï, à Jonathan.
1: Ok.
2: C'est notre tour.
0: Oui. Donc, c'est la caractéristique de cette émission, c'est que le moment de la convivialité, c'est tout, en chaque moment, le micro ouvert.
1: Ok. Alors, on va vous interpréter une chanson qui s'appelle Feeling Good. J'espère qu'on aura le temps de faire les deux autres chansons qu'on a préparées.
0: Oui, et si ne te dérange pas, dis-moi la clé, la note. Comment ça dit, Jonathan, comment ça dit la tonalité?
2: La tonalité, c'est si bémol.
0: Si bémol. Ne te dérange pas que je participe.
1: Non.
0: Waouh.
2: Plus tard, à une jam.
1: Mais non.
2: Un jour, peut-être.
0: Cool. Oui, en sortant d'ici, à une jam.
1: Okay. On est prêts, on y va?
0: On y va.
1: Feeling Good, pour vous, une de mes compositions. 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

0: Bravissimo, bravissimo. C'est le moment de dire que pendant les comment ça déroulement de le programme, c'est un mixage d'émotions aussi. Les certains moments en que on peut dire ok, llueve très techniquement ou non, c'est toutes les choses. Donc, je vous invite à faire des commentaires comme ça, dans une petite table ronde, et je commence avec Anaï.
1: Des petits commentaires par rapport à quoi? Par rapport à...
0: Par rapport à ce que vous avez dans la tête.
1: Alors, ben, Feeling Good, je vais parler de cette chanson, elle a une dizaine d'années.
0: Ah, une parenthèse, une petite parenthèse. Nous avons écouté les morceaux que vous avez suggérés, oui. Mais il n'y a pas de commentaire sur cette morceau.
1: Si, j'ai un peu expliqué El Beso de las Carambas.
0: Oui, la petite histoire.
1: La petite histoire, ben, c'est une chanson qui parle du bisou. Du bisou, qu'il y a beaucoup de formes de bisous. Le bisou qui te fait du bien, le bisou... Fuyard, et le refrain dit surtout Yo no quiero de ese beso que sabe agua. Ah, je ne veux pas de ce bisou.
0: Insípidos como la primera cosecha de todas las frutas. Mm. Insípidos, cargados de agua.
1: Voilà, je ne veux pas de ces bisous qui ont une saveur d'eau qui n'ont pas de saveur. Moi, je veux un bisou qui est plein de saveur, au contraire. Donc. Voilà, c'est une façon de dire qu'on veut un amour qui est vrai. Qu'on veut un amour qui est vrai. Et l'autre refrain de la chanson dit... alors, il nous dit... Yéname de tu melura. Remplis-moi de ta tendresse, en fait. Remplis-moi de ta tendresse, de tes caresses... de ce qui me fait du bien. Voilà, c'est un peu peut-être le message de toutes ces femmes qui ont fait partie de ce groupe, et voilà, chacune avec leur pensée vis-à-vis de l'amour. Homme-femme, ou femme-femme, ou homme-homme, ça, après, chacun son choix, quoi.
0: Est-ce que tous les sentiments sont universels? Et maintenant, nous devons accepter toutes les choses qui ont relié à l'amour. N'importe pas le sexe, n'importe pas le moment, n'importe pas, c'est l'intensité d'être humain.
1: Oui, oui, oui, oui. Alors, voilà. Oui, oui, c'est en tout cas lié à l'amour, et c'est un message d'amour. À chacun de faire son choix, la liberté est existante de nos jours. Moi, je n'ai pas d'opinion à donner par rapport à ça.
0: Et Jésus, que tu penses?
2: Sur ce qui me traverse dans la tête en ce moment?
3: Oui, je voulais vous raconter les différentes journées qui composent la fête des morts au Mexique.
0: Ah, si tu me le permets. Oui, mais c'est relié à la mort, à le sentiment qu'elle a exprimé dans sa chanson.
3: Ah! Bah, l'amour, c'est le tout, en fait. C'est le tout.
0: Quelqu'un le trouve dans les moments inattendus.
3: Et je rejoins aussi son analyse sur la chanson, ou plutôt le message de la chanson, qu'il vaut mieux avoir un bisou qui est consistant, qui a quelque chose dedans, qui nous importe. Au lieu d'avoir un bisou faible, vide, oui, j'ai ça dans la tête concernant l'amour.
0: Jonathan.
4: Moi, les meilleurs bisous que j'ai donnés, c'était à Jenny Jo.
1: Ok.
0: Ok.
1: Ok. Moi, je dédie une spéciale dédicace à Tarzan du 19e pour qui j'ai écrit la prochaine chanson qu'on va jouer, qui est Tu no sabes.
0: C'est la prochaine chanson à toi?
1: C'est la prochaine chanson.
0: Mais c'est le tour à lui ou...
1: Oui, d'abord on le va.
0: Oui. Et j'aimerais dire que la liste très, très, très riche que vous m'avez envoyé. Vous avez choisi les 6.
3: Yes.
0: Et dans une petite introduction, comme ça se dit, une petite introduction à cette chanson.
3: À cette chanson, se llama Ayer te pedí. C'est...
0: Ayer te pedí, tu no me lo das hoy.
3: Non, c'est le sentiment qui réveille après avoir quitté l'amour de sa vie. L'envie qu'il y a de ne plus se souvenir d'elle, d'oublier rapidement, de lui souhaiter le mal pour le bien, pour notre bien, de souhaiter sa disparition rapidement de notre planète, de notre tête. Bon, la chanson parle de ça, donc j'espère que ça va vous plaire.
0: Vous êtes
4: c'est du blues?
3: Non, c'est toujours dans le.
0: Oui, dans c'est, le romantique, c'est une chanteur de la culture mexicaine.
3: Oui, aujourd'hui on est romantique. Normalement, je ramène la cumbia, la salsa, la bachata.
0: Et la prochaine fois que vous êtes à l'étude, on a fait la fête avec ce type de morceau. La bachata, les choses que vous avez une grande histoire sur ça. Yes. N'oubliez pas le micro.
3: Yes. Pour,
0: ok. Vous êtes prêts?
1: Oui.
3: Vamos.
0: Il y a quelques moments
3: d'instant. Venga.
0: Tócame el corazón.

0: Así está.
1: Bravísimo, bravísimo, bravísimo. Y c'est les choses que on trouve dans le monde entier. Les mœurs. Es que yo voy a poser una cuestión. ¿Se acuerdan del primer beso? A ver, de izquierda a derecha, de izquierda a derecha. ¿Vous rappelez de le premier beso?
2: Le premier bisou. Alors, c'est difficile parce que y a les bisous quand on est enfant, les premières approches. Donc, je ne sais pas.
1: Ce n'est pas le premier bisou social. C'est parce que ici en France, quand je suis arrivé en France, tout le monde me salue avec le bisou. Et je me suis dit, dans la culture mexicaine, qu'est-ce qu'on veut? Je ne suis pas d'ici. Non? Donc, le premier baiser qui a révigé la choix de vie, le choix de l'amour.
2: Non, franchement, je ne sais pas là. Je ne sais pas. Je sais que j'étais les premiers amours, quoi. Moi, je ferais plutôt référence à ça. Mon premier amour, c'était un Breton. Un Breton, mais bon, c'est un peu intime, c'est-à-dire que il m'a attendue pendant des années. Et j'étais toute jeune et finalement, je n'ai pas fait le choix de rester avec lui. Donc après.
1: A ver, Jonathan. Ouais. C'est ta tour.
3: Moi, il s'appelait Peggy. pourquoi ça te fait rire, c'est vrai.
1: Je ne demande pourquoi. Je demande.
3: Elle s'appelait Peggy, on s'amusait à souffler dans la bouche.
1: Jésus.
4: Avant d'entrer à l'université, le premier vrai, ma première vraie copine quand j'avais 17 ans. Fatima, c'était sympa.
1: C'est un hommage à le moment de vie. Parce que après nous apprendre à vivre avec toute cette émotion et à mesurer les choses de l'émotion. Mais c'est les choses plus difficiles dans le monde entier. Mm-hmm. Non, vous êtes d'accord?
5: Complètement.
2: Oui. Moi, le Breton s'appelait Yann. Yann Bénard.
1: Andale.
2: Ouais.
1: C'est pour l'histoire. Il y a ici les noms à l'histoire.
5: Et toi, Jean. Juanito?
1: Ah, oui. Il y a deux moments. Le besoin qu'on a fait, le résultat de ma fille et ma fille.
3: Ah, c'est un beau bisou, ça.
1: Très différente.
3: C'est un beau bisou, ça.
1: Ah, oui, c'est ça. Et aujourd'hui, je suis grand-père grâce à le bisou à la mère de ma fille qui habite en Espagne, Saragossa.
2: OK.
1: Et le premier aussi a été avec la mère de ma fils, qui est décédé, que j'ai déjà raconté l'histoire, a été en Chiapas, à la forêt, c'est la selva, comment ça se dit, la selva. Je ne sais comment ça se dit en français, mais...
2: La forêt.
3: Mais toi, Juanito, tu as l'habitude de faire de la radio quand même. Ça fait longtemps.
1: Oui.
3: Tu racontes toujours toutes ces choses-là à la radio ou quoi?
1: Non. Cette émission, c'est unique. Chaque émission, pour moi, c'est l'expérience de vie. Parce que la radio, on fait des invités. Mm-hmm. Derrière de cet cristal, simplement...
3: Ouais, on se croirait encore à la période du Covid, là.
1: Non.
3: Je veux venir avec toi. Je peux venir avec toi, là, de ton côté,
2: non,
3: là.
2: Non, parce qu'on va jouer. J'ai besoin de tes services.
1: Le Covid aussi a marqué la vie de tous. Dans le Covid...
3: Mais Covid, c'est la vie en communauté. Covid.
1: OK. C'est vrai, hein? C'est conviabilité. C'est vrai. Dans le Covid, je suis devenu c'est chez personnalisé. Je deviens faire un artiste pour écrire l'histoire et après faire le dessin. Et dans ce moment, je commençais et le résultat, c'est qu'aujourd'hui, j'ai des 6 expositions à Paris. Les réfugiés guatémaltèques, les réfugiés mexicains et les réfugiés de toute la partie dure de ma vie, on était revenus ici chaque jour, chaque moment. Et maintenant, les choses se me demandent une question. Est-ce que je dois faire les démarches pour la naturalisation ou je faire les choses de finir les tâches en France? Mais je crois que j'ai appris à aimer la France. Et j'espère rester ici un petit peu. 70 ans, ce n'est pas beaucoup, mais je attendrai de vivre 89.
2: Moi, j'ai eu une petite phrase par rapport au Covid. Y a une personne qui m'a dit, avant, les gens parlaient de la vie avant et après Jésus-Christ. Maintenant, les gens parlent de la vie avant et après le Covid.
1: C'est ça. C'est une vérité. Ouais. C'est une vérité. Et oui. Nous tous, nous sommes de la génération entre 1955, la mienne, et 1900, le Covid. 1920. Mm-hmm. Et ça dit beaucoup.
2: Ça dit beaucoup, oui.
1: Non, je te crois.
5: Ça va marquer tout le monde. En fait, les enfants en 2080 vont se dire, mais c'est quoi cette délire de Covid?
1: Je suis étonné pour la classification de génération. Génération 7, des générations après, je ne sais pas. C'est très, très... très spécial de marquer la génération pendant les effets des événements sociaux.
0: Le changement, c'est maintenant.
1: Le changement, c'est maintenant. Aquí estamos. Nous sommes...
0: François Hollande. Le changement, c'est maintenant. Hein?
1: Comment podemos decir la idea de un parteaguas en français? Un parteaguas, c'est la division entre une époque et l'autre. Aujourd'hui, nous pouvons dire que les générations qui ont né dans l'Internet, c'est différent à nous.
2: Oui. Je ne saurais pas comment traduire ton expression « un parteaguas ». Je ne saurais pas la traduire exactement en français. Mais ce que veut nous dire Juanito, c'est les différences qui ont marqué les différentes générations, je pense.
4: Ajá. El punto de inflexión.
1: El punto de inflexión, exactamente.
4: ¿Se refiere al español?
1: No, oui. Yo creo que on peut dire en francés le punto de inflexión, on a compris quelque chose.
2: Oui, oui, ça se utilise.
4: Sí.
2: Le point, oui, d'inflexion, je ne suis pas sûr.
1: Comme on dit, une étape de l'autre.
0: Une étape après l'autre.
1: Andale. Ándale, c'est la limitation de la langue, des fois c'est une barrière.
0: Et après?
1: Donc, et après, l'après, nous avons construit l'après. Nous sommes la génération d'après. Mm-hmm. Okay. Tu penses comme ça? Je crois que...
2: Oui, je crois que oui. Hein.
1: Oui, ça marche, non?
0: Et on est prêt.
1: Andale.
4: On est prêt à rejouer une chanson.
1: C'est le tour à eux ou le...
5: Juste, si tu peux nous rappeler, Anaïs, cette chanson, c'est pour...
2: C'est pour...
5: Liliane?
2: Non, cette chanson, c'est pour, Tarzan. C'est pour Tarzan.
4: Tarzan, es-tu avec nous?
2: Non, je ne suis pas sûre. Je lui ai donné le...
4: Mais Tarzan, que fais-tu?
2: Les 3, fréquence Paris plurielle.
0: Mais Tarzan, viens avec nous. On a besoin de toi.
2: Cette chanson...
1: Tonalité.
2: Donc, tonalité... Mi mineur.
4: Ah, oh, pardon, j'ai pas... Bah, c'est bon.
2: Cette chanson, donc, je l'ai composée quelques temps après mon retour à Paris. Et je l'ai composée aussi dans ce quartier. On est rue de la Solidarité. Et...
1: Andale. Ah ben... Si, oui.
2: Mais oui,
1: ça marche.
4: Ça va?
1: Yeah, oui.
2: Voilà, non, en marchant rien. De...
4: C'est là.
1: Ah, Les connexions.
6: Ah oui, c'est... Ouais.
7: Parce que t'as pas mis ton jack, il est par terre.
6: Ouais, mon jack est par terre.
7: Bon, entre-temps, je raconte que j'ai composé cette chanson en marchant de Danube à Porte de Pantin, de Porte de Pantin à Butte-Chaumont. Voilà, après avoir recroisé Tarzan. Et donc, tous nos services. C'est une longue histoire.
1: Tu ne connais pas.
7: Oui, ou tu ne sais pas.
1: Je ne sais pas.
7: Tu ne sais pas.

0: Ouais, je crois qu'il y a eu un problème de direct, c'est-à-dire que la guitare n'était pas branchée.
1: Pas grave, assorti bien ici dans la table de mixage, on dit OK.
0: OK, ça marche.
1: OK. C'est pas les choses. Et est-ce que je te rappelle, n'éteindre pas l'ampli. Tu déconnectes la guitare ou laisser comme ça, en silence, et ça,
2: je
1: ça
2: sais,
1: marche.
2: Mais en fait, j'ai une pile à l'intérieur.
1: Andale, si je sais. Non, mais je veux dire, à l'air, ça sort bien.
0: Okay.
1: Et vous verrez dans les morceaux, dans les vidéos que je fais de cette émission, que ça marche.
0: Ok, ça marche.
1: Et si non ça marche, mira, toujours, il y a des écouteurs qu'on appelle. Non, ça écoute pas.
0: Okay.
1: Un saludo à tout le monde, un saludo. Et la octava est Napoléon.
3: ¿No queda una de calibre 50 todavía? ¿O de Den Muñoz? Déjame, echo una chicada.
1: Dale. Bueno, ven. Nous sommes ici, nous sommes en 106.3 FM, aussi por www.rfpp.r, comme ça. La 9. Bien. Pues c'est le moment d'écouter à Jésus. Vous êtes d'accord, Anaï? Bien sûr. Envoyez une salutation à ta fille et à ton père encore.
0: Ok, un gros bisou pour mon papa et ma fille, pour ma maman aussi qui est en Alsace. Voilà.
1: Et j'espère que vous savez envoyer les liens pour écouter l'émission.
0: Oui, tout à fait.
1: Andale, toi, moi. C'est le tour à lui. Ok.
3: Yes. Aha. Pour finir avec un.
1: Non, finir. Il manque toujours 60 minutes.
3: Comment ça?
2: Ah ouais?
1: Non, si
3: des heures supplémentaires?
1: Non, à 17h, je me suis trompé. Il manque 10 minutes. 10 minutes, je crois que c'est une intervention pour chacun de nous, mais c'est comme le temps dans les mains, c'est court comme le. S'escurre comme l'agua en las manos, uh-huh. El tiempo, ¿no?
0: Ouais.
1: Yo espero que vous avez une bonne impression parce que pour me supporter 10 minutes, ma mère me dit c'est neuf. Ok, muy vamos bien.
2: J'aimerais dire, s'il veut pas dire, je sais pas, tu veux rajouter quelque chose peut-être?
3: Non. À part ma chanson, non?
2: Ah bah si, ouais, vas-y.
1: Ok, ça, 1, 2, 3.
3: Ça, c'est pas la 9e, mais bon. C'est la 9. Ça, c'est la première chanson que j'ai chantée.
1: La calibre.
3: Yes.
1: Et ça?
3: Yes. Venga, Juanito. Vamos a cerrar con un poquito de ritmo. Una canción para las mujeres. ¿De qué forma hay que querer a las mujeres?

0: Ay, quedó como no. Saludito para todos los mexicanos.
1: Todo tiempo pasado fue mejor, dicen, pero el que tenemos ahorita lo tenemos entre las manos. Nous sommes dans le défi de dire que le temps c'est sur les mains. Nous pourrons construire et nous pourrons atteindre l'espoir, toujours.
2: J'attends l'espoir.
1: Yes!
2: Juanito?
1: Attends, oui, ouais. Je promets, mais il y a toute une liste là.
2: Ah oui, oui, mais...
1: Et on sort.

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0: Bueno, pues es el momento de decir a la prochaine, de terminar esta emisión. 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Y claro, claro, ¿no? Es le dernier mot à tous. Le dernier mot à tous.
1: Merci beaucoup de m'avoir invité. Ça a été toujours un plaisir, Juanito. Bonsoir, tout le monde.
2: Merci, Juanito. Et voilà, je pense très fort à tout le monde.
3: Gracias, Juanito. Un gusto. Merci à toi pour l'invitation. Peut-être à une prochaine fois.
0: Claro que sí. Ce n'est pas la dernière, ce n'est pas la première fois. Ici, les portes ouvertes pour venir à faire des émotions dans les ondes de l'FM et l'Internet.
3: Super.
4: Ursula Hilaria Celia Caridad de la Santissima Trinidad Cruz Alfonso alias Celia Cruz était une chanteuse de musique cubaine et de salsa.

Bonjour, bonjour, bonjour, chers auditrices et auditeurs de Radio Fréquence Paris Pluriel. C'est l'émission Conlambi Haïti, donc qui débute en ma compagnie Wilkinson Pierre-Louis. Ça marche. Et donc, quelques petits soucis techniques pour démarrer, hein, donc, mais on est bien là, on est avec vous. Donc aujourd'hui, je suis seul avec Chaka, notre technicien. Nous allons tant bien que mal essayer de vous apporter les nouvelles d'Haïti, vous apporter quelques petites analyses de la situation d'Haïti. Et voici le programme de ce jour. Donc là, je vais vous présenter le sommaire de l'émission. Il y aura dans quelques minutes le Flash Info. Et puis, ce sera suivi d'une pause musicale. Et ensuite, il y aura la rubrique de patrimoniale de Monsieur Ben Dorant. Et s'en suivra donc une pause musicale avec le duo Ben et Oxé. Ensuite, les deux sujets du jour qui avaient été annoncés dans le programme. Il y aura donc, on parlera des modifications du décret électoral. Donc avec la troisième version donc de ce décret électoral, notamment donc, et puis aussi on parlera du déploiement de la FRG et on terminera l'émission avec l'agenda culturel et social. Donc notre technicien va tâcher de connecter la platine CD pour pouvoir qu'on puisse avoir une pause musicale. On souhaitait démarrer l'émission avec Jaquito et le morceau Haïti chérie. Donc je ne sais pas si c'est possible. Non, chacun me fait signe que non, qu'il y a un souci avec la platine. Mais bon, je vous ai fait la présentation. Dans un petit instant, dans le meilleur des cas, donc on va essayer de démarrer avec le flash d'informations.

Auditeur de Radio Conlambi Haïti, excusez-nous pour la gêne occasionnée, pour des raisons techniques, nous ne pourrons pas passer de pause musicale.

0: Nous nous excusons encore pour les éditeurs de l'émission Radio Conlambie Haïti.
1: Très bien, écoute, mon cher Chaka, à cause de ce petit problème technique, on va anticiper la rubrique de notre collaborateur Ben Dorant concernant la gestion de vos ressources financières. Hein, donc, il n'est pas présent avec nous sur le plateau, mais il nous a envoyé un sujet très intéressant donc, que je vous proposais d'écouter.
2: Bonjour à l'équipe d'animation de Conlambie et bonjour aux auditeurs et aux auditrices. La rubrique d'aujourd'hui a pour titre « Tu travailles dur, tu économises, mais ton argent perd de la valeur ». Imagine un peu cette situation. Tu travailles 5 à 6 fois par semaine, tu prends les transports pour faire 7, 8, 9 heures, parfois 10 heures de travail par jour. Tu fais même des heures supplémentaires, tu refuses certaines sorties et tu fais attention à tes dépenses. Pourquoi ? Parce que tu as des objectifs. Peut-être que tu veux acheter une maison en France ou bien en Haïti. Peut-être que tu prépares l'avenir de tes enfants, voire de tes petits-enfants. Peut-être que tu veux lancer ton business ou simplement mettre suffisamment d'argent de côté pour ne plus vivre dans l'inquiétude. Alors chaque mois, tu économises 100, 200, parfois 500 euros. Tu te dis, au moins cet argent-là, personne n'y touche. Mais laisse-moi te poser une question. Si je te disais que ton argent peut perdre de la valeur même quand personne n'y touche, qu'est-ce que tu ferais ? Bienvenue dans Diaspora Finance, l'émission dans laquelle on aide la diaspora haïtienne à mieux comprendre son argent, à le protéger et à préparer un avenir meilleur. Première partie, qu'est-ce que l'inflation ? Alors on entend souvent ce mot à la télévision, inflation par-ci, inflation par-là. Mais qu'est-ce que c'est concrètement ? En fait, c'est l'augmentation générale des prix, des biens et des services. On va prendre un exemple très simple. Imagine qu'il y a quelques années, avec 100 euros, tu pouvais remplir ton chariot de course avec tout ce dont ta famille avait besoin pour la semaine. Aujourd'hui, avec ces mêmes 100 euros, tu ressors du supermarché avec moins de produits, voire beaucoup moins. Il vaut toujours 100 euros sur le papier. Mais ce que tu peux acheter avec ces 100 euros est plus faible, a diminué. C'est ce qu'on appelle la perte de pouvoir d'achat. Et le problème, c'est que ce phénomène ne touche pas seulement l'argent que tu dépenses. Il touche aussi l'argent que tu économises. On va passer à la partie 2, le piège de l'épargne qui dort. On va prendre un autre exemple. Tu réussis à économiser 10 000 euros. C'est une belle somme. Elle représente peut-être plusieurs années de sacrifices. Tu décides de laisser cet argent sur un compte qui ne rapporte aucun intérêt. Imagine maintenant que les prix augmentent de 3% par an, et ce pendant 5 ans. Eh bien, au bout de 5 années, tu auras toujours 10 000 euros sur le compte. Mais pour acheter ce qui coûtait 10 000 euros au départ, il te faudra désormais environ 11 593 euros. Autrement dit, tes 10 000 euros ne permettront plus d'acheter autant de choses qu'avant. Et le voici le piège. Ton compte bancaire affiche le même montant et pourtant, ton pouvoir d'achat a diminué. Attention, ça ne veut pas dire qu'il ne faut pas économiser. Au contraire, épargner, c'est indispensable. Mais il faut comprendre une chose, mettre de l'argent de côté et protéger sa valeur, ce n'est pas exactement la même chose. Alors, partie 3, pourquoi la diaspora haïtienne est particulièrement concernée ? On va maintenant parler de nous, les haïtiens de la diaspora. Beaucoup d'entre nous, nous avons une particularité. Nous ne travaillons pas uniquement pour nous-mêmes, mais nous travaillons aussi pour nos familles. Il y a les dépenses du foyer en France, les enfants, le loyer, les factures, et parfois il y a aussi les transferts d'argent vers Haïti. Un parent à aider, des frais de scolarité à payer, un projet immobilier à financer, un terrain à acheter, une maison à construire. Et tout cela demande énormément d'efforts. Mais imagine que quelqu'un qui économise pendant 10 ans pour construire sa maison en Haïti, à mettre de l'argent de côté régulièrement, convaincu qu'il se rapproche de son objectif, eh bien, constate que finalement, les matériaux de construction voient leur prix augmenter d'année en année, le coût de la main-d'œuvre lui aussi évoluer, les taux de change qui fluctuent, eh bien, le résultat, c'est quoi ? C'est que la maison qu'il pensait pouvoir construire avec son budget initial peut finalement lui coûter beaucoup plus cher. Ce n'est pas forcément qu'il a mal géré son budget, c'est surtout parce que les prix ont changé pendant qu'il économisait. En fait, il a été victime de l'inflation. Et c'est pour cela qu'il faut apprendre à réfléchir non seulement en montant épargné, mais aussi en pouvoir d'achat. quatrième et dernière partie. Alors, comment protéger son argent? La première chose, c'est de ne pas paniquer. L'inflation n'est pas une raison pour dépenser tout son argent. C'est une raison pour mieux organiser son épargne. Premièrement, on garde une épargne de sécurité. Parce qu'une panne de voiture, une perte d'emploi ou une urgence familiale, ce sont des choses qui peuvent arriver à tout moment, n'est-ce pas? Cet argent doit rester facilement accessible sur un support sûr et adapté. Deuxièmement, on doit s'intéresser à la rémunération de son épargne. En France, il existe des produits d'épargne réglementés, comme le livret A ou le livret d'épargne populaire, pour les personnes qui y sont éligibles. Ils peuvent permettre de recevoir des intérêts tout en conservant son épargne disponible. Mais attention, il faut toujours comparer le taux d'intérêt à l'inflation. Actuellement, le livret A rapporte 1,7%, là où l'inflation sur un an a été établie à 3%, ton pouvoir d'achat continue de diminuer, même si ton solde bancaire augmente. Troisièmement, ce que tu peux faire, c'est contacter ton conseiller, contacter eh bien, la personne qui s'occupe de tes comptes pour faire le point avec elle et voir si ton épargne est bien organisée ou pas. Donc tu peux aussi, si tu le souhaites, me contacter pour avoir mes conseils et mon point de vue sur l'organisation de ton patrimoine. Je me tiens à votre disposition. N'hésitez pas à me contacter. Eh bien, c'est tout pour moi. C'était Ben Dorant pour la rubrique Diaspora Finance sur Conlambi. Très bonne soirée et à la prochaine.
1: Voilà, c'était notre collaborateur Ben Dorant hein, donc, qui nous avait proposé sa rubrique Diaspora Finance en ce dimanche 11 octobre 2026. Encore une fois, bonjour aux fidèles auditrices et auditeurs de Radio Fréquence Paris Pluriel, le 106.3 FM ou le www.radio-rfpp.net. C'est l'émission Conlambi qui est rentrée depuis un peu plus d'un quart d'heure dans vos foyers ou dans vos postes de radio ou autres supports sur lesquels vous pouvez nous écouter. Donc aujourd'hui, on tient à saluer les très fidèles auditeurs hein, qui les inconditionnellement de l'émission, donc les gens de la communauté haïtienne de France et des amis d'Haïti qui sont fidèles à l'écoute de notre émission. Nous vous remercions beaucoup pour ce support. Donc, je crois que les choses sont entrées dans l'ordre. Chacun me fait signe. C'est bon, non? On a la sono de notre lecteur qui fonctionne à nouveau. Donc, on va écouter, comme on le souhaitait dès le départ, une chanson de l'artiste Jacquito, Jacques Sauvergeant, donc un grand chanteur populaire haïtien, donc qui se produisait hier soir du côté de l'espace Chevreul de Nanterre, donc où il retrouvait ses inconditionnels, ses fans de toujours. Hein, donc, lui qui n'avait pas performé depuis une vingtaine d'années ici en France, particulièrement en région parisienne, eh bien, il était très content de retrouver ses fans et j'ai pu assister donc à une grande partie du spectacle et bien il les a régalés avec les grands succès d'antan hein, donc et puis deux trois belles nouveautés qu'il leur a proposées. Donc on écoute tout de suite Haïti Chérie, un des grands succès de notre cher Jacquito, et félicitations à Emile la musique pour nous avoir proposé ce spectacle. On y va chacun.

Et malheureusement, donc le problème technique persiste. Nous avons tout essayé pour essayer de faire passer en onde le titre de Jaquito Haïti Chéri, mais malheureusement, ça ne parvient pas à sortir de la platine. Eh bien, c'est pas grave. Donc, on va improviser, hein, puisqu'il n'en a que cela comme possibilité. On sera privé de musique aujourd'hui, a priori. Donc, dans l'émission de ce lundi, dimanche 11 octobre 2026. Alors, on va passer au développement du Flash Info avec quelques titres de l'actualité de la semaine. Tout d'abord, on va parler d'économie avec la clôture de la semaine de l'industrie qui a été ponctuée par une foire. Donc, ça s'est déroulé la semaine précédente, pas celle-ci qui est en train de se terminer, mais l'information nous a été communiquée en début de semaine. Donc, au cours de cette semaine de l'industrie, donc, on a eu la présence remarqué du ministre du Commerce et de l'Industrie, Monsieur James Monazar, qui était venu donc apporter un message fort de son ministère pour accompagner le redémarrage de l'industrie haïtienne. On a pu noter donc la présence d'exposants donc qui tenaient des stands et qui venaient présenter leurs produits et savoir-faire. L'objectif principal de cette semaine de l'industrie, c'était donc de revitaliser le secteur industriel d'Haïti, une industrie légère, hein, que nous avons eue dans le passé et que nous pourrions à nouveau avoir, parce que le savoir-faire existe toujours. Il faut simplement les personnes compétentes et qualifiées, ainsi que le matériel adapté. On a pu remarquer également une campagne de recrutement de jeunes diplômés, puisque ça a été l'occasion pour les jeunes diplômés de présenter leur candidature aux entreprises du milieu du secteur industriel en Haïti. Et puis, on a surtout tenu, au cours de cette semaine de l'industrie, donc à parler de choses concrètes qui pourraient permettre de faire redémarrer l'industrie en Haïti de façon à ce que nous puissions répondre aux besoins les plus simples en matière d'industrie, à savoir fabriquer des petits appareils ou dispositifs de la vie de tous les jours, chose que nous savions faire dans le passé, hein, donc de façon à pouvoir répondre aux besoins de la population haïtienne. Autre titre, on va parler santé cette fois-ci, avec l'OPS, l'Organisation panaméricaine de santé, en collaboration avec l'OMS, l'Organisation mondiale de la santé, donc qui donc appuie le renforcement de la surveillance épidémiologique en Haïti. Il y a eu une mission de validation des données de surveillance épidémiologique dans les 10 départements en Haïti. Donc, cela concerne des maladies courantes telles que le choléra et autres maladies très contagieuses, hein, de façon à ce qu'il y ait une veille qui permette de déceler le plus vite possible le début d'une épidémie dans le pays et de façon à apporter les mesures adéquates pour pouvoir la traiter au plus vite. Et puis, il faut

au service de santé en Haïti, particulièrement de recherche en matière d'épidémiologie, de pouvoir donc répondre aux besoins de la population haïtienne. Dernier titre, on va parler d'un fait spécifique hein, qui a eu lieu, puisqu'on a appris hier le décès vendredi du maire de Kinskoff de façon soudaine, subite. Donc c'est un peu incompréhensible pour expliquer donc la mort de ce personnage qui a beaucoup œuvré pour faire revenir la paix et surtout protéger sa population donc au niveau de la ville de Kinskoff. Monsieur donc Jean Massillon, donc il a beaucoup tenu tête hein, donc aux gangs en demandant le support de la police nationale pour protéger ses administrés de façon à ce qu'il y ait le moindre de problème possible, hein, donc le moins de dégâts possible, mais malheureusement donc avec sa disparition, on ne sait pas ce qu'il va en devenir de la situation au niveau de Kinskoff, comment les habitants vont pouvoir être protégés. La police a commencé avec l'aide de la FRG, la force de répression des gangs, à reprendre en main des territoires dans la localité pour pouvoir offrir une protection à la population de Kinskoff. Mais est-ce que cela va se poursuivre? Espérons que la personne qui va remplacer M. Massillon donc, saura garder la même direction pour prendre pour savoir comment faire et rapidement donc proposer des solutions de protection à la population haïtienne. Voilà, donc en ce qui concerne les quelques principales informations, on va à présent parler de sport, particulièrement de football. La semaine dernière, je vous annonçais donc la victoire des Grenadiers par 4-1 face à la République dominicaine. Après cette victoire, l'enthousiasme que cela a suscité, il y a eu en marge des polémiques et surtout des réactions hostiles de la part des Dominicains, tant sur le plan sportif que sur le plan politique. Donc peut-être que nos joueurs ont été affectés par cette situation, puisque les propos de Wilson Isidore ont fait polémique, hein, donc à savoir lorsqu'il a dit « ici c'est Haïti, Hispaniola c'est Haïti ». Bien, nos joueurs dimanche dernier se sont ont été défaits donc face au Costa Rica en match retour par 2-0, alors que nous les avions battus lors du premier match 2-0. Mais cela n'a pas empêché la qualification d'Haïti pour les quarts de finale face aux États-Unis qui auront lieu avec une prochaine phase de la Ligue des Nations dans la poule CONCACAF, enfin dans la zone CONCACAF du 9 au 17 novembre. Hein. Donc rencontre très importante face aux États-Unis, avec pour enjeu la qualification directe pour la Gold Cup 2027. Ce sera pas facile. Nous aurions pu aussi faire face au Mexique, hein, deux poids lourds de la zone CONCACAF. Espérons que nos joueurs, nos Grenadiers, pourront au moins donc accrocher un match nul face aux États-Unis, qui serait déjà un très bon résultat. Autre match qui a eu lieu jeudi soir du côté de de Saint-Ouen au Stade Bauer, c'est l'équipe féminine des Grenadières donc qui s'est donc inclinée par 5-1 face à l'équipe du Japon. C'était un match amical de préparation à la Coupe du Monde Brésil 2027. Il y en aura un autre mardi prochain donc du côté de Chambly dans l'Oise, mais pour cette première confrontation donc nos joueuses ont été dominées donc dans tous les secteurs du jeu, notamment sur le plan tactique et défensivement. Le score, j'ai assisté à la rencontre, le score aurait pu être plus grave, hein, les Japonaises ont raté des belles occasions de but, mais disons que on a pu voir des lacunes, des faiblesses dans chez nos joueuses. Bien, espérons que un travail sera fait soit dès le match prochain pour que l'équipe des Grenadiers féminins, donc les Grenadières, montrent un meilleur visage, hein, donc puisqu'elles vont participer à la Coupe du Monde Brésil 2027 pour pouvoir défendre les couleurs d'Haïti au mieux. En tout cas, donc bravo quand même à elle. Bravo aussi aux supporters haïtiens qui ont en très grand nombre ont fait le déplacement et ont été partis donc supporter nos joueuses, hein, donc qui ont fait de leur mieux, qui ont essayé de porter honneur.

couleurs, mais bon, cette fois-ci, cela n'a pas été, a été suffisant pour au moins accrocher un match nul face au Japon. Mais ils feront mieux, j'en suis sûr, face à l'équipe d'Australie mardi du côté de Chambly. Voilà donc voilà ce qui met un terme au développement de ce flash info. Bien, puisque le lecteur ne veut pas fonctionner, ben je vais improviser moi-même la musique. Hein, donc c'est comme on dit souvent, la musique adoucit les mœurs. Eh bien, on va pouvoir écouter Jacquito quand même avec le morceau Haïti Chéri. Hein, je vais pouvoir, avec mes moyens personnels, donc vous proposer la possibilité de vivre ce morceau.

Eh oui, Jacquito, donc Jacques Sauveur Jean, de son nom d'état civil. L'artiste était arrivé en début de semaine sur Paris et dès mercredi, il est rentré en contact avec la communauté, avec une rencontre presse au niveau de l'ambassade d'Haïti, l'ambassade de, en France. Donc, il a été reçu à l'ambassade par l'ambassade, monsieur l'ambassadeur Lino Volsé lui-même et d'autres officiels, hein, donc, qui ont pu l'accueillir chaleureusement et permettre à Jacquito de s'exprimer de, sur les raisons de sa venue à Paris. Alors ensuite, le lendemain jeudi, il y a une conférence de presse du côté de la Concorde pour permettre pour, à la presse de lui poser des questions sur ce qu'il comptait faire hier soir et ce qu'il fait en parallèle. Hein. Donc, faut savoir que Jacquito, depuis qui n'était pas venu depuis 20 ans ici à Paris, entre-temps était devenu sénateur dans un premier temps en Haïti. Et puis après, il s'est lancé dans les affaires. C'est un entrepreneur, notamment dans le domaine agricole où il cultive, il produit du riz, un bon riz dans le nord d'Haïti et d'autres produits encore qu'il compte proposer. Il nous a fait savoir que sa venue ici à Paris, c'est pour renouer avec son public, ça lui manquait. Comme on dit chez nous, on a eu peur qu'on le perde dans la musique parce que depuis tant de temps, il était resté silencieux, il ne chantait plus parce qu'il s'était intéressé plus à des sujets économiques et sociaux. Eh bien, il l'a montré hier soir, Jacquito, qu'il est toujours là. Et qu'il est toujours capable de satisfaire un public. La preuve, c'est que notamment le morceau que je vous ai diffusé, Papa Guédé, Haïti Chéri, donc ça a fait vraiment plaisir aux fans d'écouter la chanson. Ça leur a rappelé bien sûr des choses formidables sur notre pays. C'est tout ça qui a fait que hier soir les gens ont passé une très belle soirée du côté de l'espace Chevreul de Nanterre pour le grand retour de Jacquito sur la scène musicale internationale. Il nous a confié également qu'il est de passage, il va rester un certain temps sur la capitale pour après en fin de mois effectuer un voyage en Chine donc pour développer ses activités économiques dans l'entrepreneuriat agricole en Haïti. Bravo donc à Émis la musique aussi hein, donc pour avoir pris cette initiative de nous ramener dans la musique Monsieur Jacques Sauveur Jean alias Jacquito affaire à suivre hein, puisqu'il a produit deux nouveaux titres puis il y a Prends soin d'elle qui est une reprise du morceau de Cabrel et puis avec à la sauce de Jacquito et puis aussi Moiré Césime, un autre beau titre qu'il a produit, donc peut-être un EP à venir ou un nouvel album, on ne sait pas. En tout cas, Jacquito est toujours là et bien là. Hier soir également, on a eu en région parisienne, alors qu'il fait déjà 17h40 minutes sur les ondes de fréquence par et pluriel, le 106.3 FM ou le www.rfpp.net. Hier soir, je commençais à vous dire, donc on a eu le 6e gala Femme Active Modèle, organisé par Grasse Production et ASFI. Il était question de récompenser 8 femmes de la communauté haïtienne et des amis d'Haïti, puisque cette année, chose inédite, il y a eu 2 femmes non haïtiennes qui ont été récompensées, des femmes très méritantes dans l'ensemble, hein, donc à qui on a décerné le prix de Femme Active Modèle. Bravo à l'organisation, hein, je salue l'équipe de Grasse Production. Mais puis en point d'orgue de la soirée, on a eu la présence de Naika qui était venue en toute amitié soutenir les femmes actives. Elle-même, elle a reçu un prix d'honneur à cette occasion. Elle a eu à faire une petite causerie avec Madame Huguette Marcelin pour parler de son enfance, de son attachement à Haïti, de ses sources, de ses centres d'intérêt. Tout cela au cours d'une petite causerie avant de performer et interpréter quelques titres pour le public qui était très ravi de la voir présente à l'espace Lumière d'Épinay-sur-Seine. Parmi les titres qu'elle a interprétés, il y a eu celui-ci, Papa Guédé des Belles Garçons.
chanson. Je vous propose d'écouter une version semi-studio, semi-acoustique de ce morceau. Une belle reprise de, du grand succès d'antan de Luman Casimir, hein, donc, et qu'elle a su, vous allez voir qu'elle, sait, qu'elle a su très bien interpréter, aussi bien hier soir que sur l'enregistrement que je vous propose.

Voilà donc un titre magistralement interprété par Naika, hein, donc comme elle l'a fait hier soir. Bien, rendez-vous à l'année prochaine certainement, donc pour la 7e édition, si Dieu le veut, donc de Femmes Actives Modèles. Hein, donc on souhaite beaucoup de courage. Avant tout, des félicitations pour l'événement d'hier soir, pour cette 6e édition. Mais il y aura donc la 7e édition à n'en pas douter l'année prochaine. 17h passées de 48 minutes, Napkouté, émission bien, Conlambi Haïti sous Radio Fréquence Parapluriel 106.3 FM ou www.radio-rfpp.net. Il fait 11h48 la Caïnou en Haïti et aussi dans la Caïnou voisine de la République dominicaine et aussi à Montréal, à New York, à Miami. Nous, on sait de côté que il y a un pile compatriote qui a vivé et qui peut-être a coûté nous tout. Alors, nous restons 10 minutes pour nous passer ensemble. C'est pas oublier saluer donc l'autre collaborateur émission, donc Madame Nikki André, le docteur Jacques Nézy également. Sans compter, dont on a eu Ben Dorante qui a fait sa rubrique, hein, donc Diaspora Finance. Et puis notre autre chroniqueur en Haïti des éditions Goutte Lettres, dont le nom m'échappe toujours, mais je vais tâcher de l'apprendre et de me le graver dans la tête. Alors, pour terminer, on va avoir à parler des modifications du décret électoral qui sont apparues. Donc, le CEP a apporté des modifications à la demande des acteurs, hein, donc qui vont participer aux prochaines joutes électorales en Haïti. Et puis, on parlera également du déploiement de la FRG. Donc, on va commencer avec les modifications du décret électoral. Il faut savoir qu'on en est à la 3e version de ce décret électoral. Notamment, il a été question de lever des barrières administratives concernant les certificats de la BRH et de l'ONAD qu'on exigeait des candidats pour leur inscription. Les barrières financières, hein, puisqu'il y a eu des sommes assez conséquentes qui ont été réclamées aux candidats. Eh bien, elles ont été en moyenne divisées par deux ou plus, de façon à rendre plus accessible la participation à la course électorale pour les candidats aux prochaines élections en Haïti. La date du 13 décembre est toujours maintenue, mais d'autres dates ont bougé, hein, puisque là, on accorde jusqu'à la fin du mois aux candidats pour pouvoir s'inscrire, notamment en ligne. Les électeurs sont encouragés à continuer d'aller s'inscrire sur les listes électorales des circonscriptions dans lesquelles ils sont inscrits. Et tout cela donc pour essayer de préparer au mieux les prochaines élections, à savoir que le gouvernement est resté un peu inactif, passif dans ce travail. Il a laissé le CEP s'exprimer et faire le nécessaire par rapport aux demandes des acteurs politiques qui ont accepté jusqu'à présent de jouer le jeu, de prendre part donc aux courses électorales à venir. Eh bien, on verra ce que cela donnera, si ça permettra d'avoir de meilleures élections. Mais on sait tous très bien que ces élections dépendent de l'état de sécurité, voire pour pas dire que de la capacité du gouvernement haïtien à vaincre l'insécurité qui est le problème numéro un dans le pays, hein. Donc on a tendance bien souvent à mettre en avant les élections et de ne pas comprendre ou de feindre de ne pas comprendre qu'il faut d'abord restaurer la paix, que l'État reprenne le contrôle du territoire et assure la sécurité des vies et des biens en Haïti pour qu'on puisse avoir des élections dans le pays. À partir de là, les forces qui vont devoir s'interposer aux gangs armés sont multiples, hein. On a la police nationale d'Haïti, on a les forces armées d'Haïti, on a également les contingents de BESAP, mais il y a aussi surtout la FRG sur qui on compte beaucoup, mais malheureusement l'effectif n'en est qu'au tiers de ce qu'il devrait être, ce qui est très gênant pour le déploiement de la force, sans compter aussi des problèmes matériels
qui devraient arriver, donc ils ne sont pas tous en place, mais cela n'a pas empêché la FRG de se déployer dans des endroits comme Tabar ou Cité Soleil, donc au cours de ces derniers jours, et aussi dans l'Artibonite, hein, donc pour s'interposer entre les bandits armés et la population de façon à apporter une protection plus grande et enfin donc concrètement remplir leur mission, ce pourquoi ces forces sont présentes. Il y a des forces de différents pays, hein, donc des pays d'Asie, d'Afrique, d'Amérique du Sud, qui ont accepté de prendre part à cette force de répression des gangs. Les questions donc qu'il soit au nombre de 5500 à terme, mais on a jugé suffisant le nombre qu'ils sont pour pouvoir déjà commencer à être déployés. Donc justement, en parlant de cela, il y a eu une cérémonie en cette fin de semaine, je crois que c'était jeudi, dans la base militaire de Vertières, où on a lancé officiellement donc le déploiement. C'est le monsieur Fizemé lui-même, le premier ministre, qui a présidé cette cérémonie avec le responsable de la FRG pour dire que bon, on va pas attendre que tout le monde soit là pour pouvoir donc déployer la force. Ils ont fait en sorte que la force commence déjà à agir en collaboration et en coordination avec la police. Il semblerait que les forces de la FRG bénéficient d'une meilleure logistique et surtout de modes opératoires plus efficaces que la police nationale d'Haïti, puisqu'ils arrivent à limiter les fuites d'informations qui permettaient aux bandits de savoir quand les forces de l'ordre arrivaient en opération pour venir les déloger. Donc les endroits où la FRG donc intervient, il est question non seulement de faire partir les bandits, mais surtout de maintenir la position de façon à ce que les bandits ne reviennent pas, ce qui est très important. Donc il ne s'agit pas simplement de reconquérir les territoires, mais il faut les occuper pour que les bandits ne puissent pas les reprendre. Ça a été pendant très longtemps l'une des grandes erreurs de la police nationale en Haïti, hein, donc de mener des opérations pour chasser les bandits. Mais comme on ne pouvait pas laisser des policiers sur place pour protéger les populations ou les positions prises, eh bien les bandits revenaient donc très rapidement. Et donc c'était des opérations menées, on ne va pas dire pour rien, mais ça n'avait pas l'efficacité souhaitée. Donc en tout cas, le résultat de ces différentes opérations menées par la FRG ont conduit à la saisie d'armes et de munitions, et également avec l'arrestation de bandits, et il y a eu des bandits qui ont été tués suite aux échanges de tirs avec la FRG. Donc on est sur la bonne voie, on va considérer. Peut-être ce sera pas suffisant pour restaurer la paix dans le pays, pour permettre l'organisation des élections à la fin, au milieu du mois de décembre de cette année, mais au moins ça permettra à la population de vivre un peu plus sereinement dans les départements les plus touchés par le phénomène de la violence des gangs armés. J'entends par là l'Ouest, l'Artibonite et le Centre. Il est question aussi que dans le cadre du déploiement de la FRG, qu'il y ait donc des soutiens logistiques type quand ils sont intervenus avec des blindés et aussi à l'appui de l'hélicoptère qui ont permis d'apporter une supériorité de frappe de tir sur les bandits, hein, donc ce qui explique comment ils sont parvenus à ces résultats également, alors que la police d'Haïti en général n'intervenait pas dans d'aussi bonnes conditions. Voilà donc ce qui concerne ces deux sujets importants qui ont eu lieu dans la semaine. Donc je parlais des modifications du décret électoral et du déploiement de la force de répression des gangs. Beaucoup, beaucoup d'autres événements se sont produits dans le pays, mais on n'a pas le temps de parler de tout. Bien sûr, je vous recommande d'aller sur des sites d'information consacrés à l'actualité haïtienne. Ils sont très nombreux. Il suffit de taper sur les moteurs de recherche de vos smartphones, tablettes, ordinateurs fixes ou portables, Haïti Information, Haïti Actualité, et vous pourrez 7 jours sur 7, 24 heures sur 24, vous tenir informé de ce qui se passe en Haïti. Voilà, donc on arrive au terme de l'émission. On va se quitter avec un morceau qui s'appelle Free Haïti, donc Libérer Haïti, la conduite de Mister Josué, hein, donc un grand artiste de la communauté haïtienne de France et des amis d'Haïti, et d'autres grands noms de cette communauté artistique musicale de la communauté haïtienne.
musiciennes de France, vous reconnaîtrez au passage Bess Joey, également BG et autres, hein, donc qui ont prêté leur voix, qui ont posé sur Harry également, qui ont posé sur ce morceau. Donc on se quitte avec ce morceau. Donc je n'arrive pas à lire Chaka, donc. On va se quitter avec ce morceau, donc Free Haiti, hein, du moins un extrait de ce morceau. Chaka me semble communiquer une information. Alors, il y a 10 minutes supplémentaires. Bon, bah, c'est une très bonne nouvelle. Donc, on va pouvoir écouter ce morceau en intégralité finalement, parce qu'apparemment, nos petits copains sont un peu en retard de l'équipe qui va suivre. Écoutez bien les paroles de cette chanson. Ça exprime donc le ras-le-bol de nos compatriotes, aussi bien en Haïti qu'en diaspora.

Voilà, superbe titre. Donc, par ce collectif à qui on dit bravo, hein, avec des paroles très touchantes, très marquantes. Eh bien, puisque nous avons eu une petite rallonge de temps, ça va me laisser le temps de faire l'agenda culturel et social de la communauté haïtienne de France et des amis d'Haïti. Alors, tout d'abord, un hommage à Madame Mireille Pambalin, donc qui a été une femme engagée pour la libération de l'Afrique. Madame Mireille Pambalin n'est autre que feu la maman de notre collaborateur, notre technicien Chaka Pam, donc qui a tenu à organiser un hommage pour sa maman. Ça se passera le samedi 31 octobre 2026, donc à partir de 15h, hein, Chaka me précise. Oui, donc ça va se passer au CICP qui se trouve au 21 rue Voltaire à Paris dans le 11e. Donc venez très nombreuses et très nombreux. Hein, donc si vous avez que vous ayez connu ou pas donc Madame Mireille Pambalin ou non, mais voilà, c'est important pour Chaka et pour la mémoire de Madame Pambalin donc d'aller participer à cet événement de façon à ce que cet hommage soit réussi. Hein, donc elle qui a été une grande militante de la libération de l'Afrique et de cette mouvance panafricaine, hein, donc ainsi que son mari, le docteur Balin, donc lui-même qui avait beaucoup milité dans ce sens-là. Voilà, donc il va être question le temps pour moi de retrouver les informations du site saxoti.com. pour pouvoir vous donner parler des événements à venir. Donc le fameux match de football Haïti-Australie qui aura lieu donc le mardi 13 octobre donc au stade Walter Luzy à Chambly. Ça va démarrer à 21h. Donc le prix d'entrée du ticket est de 25€. Si vous souhaitez donc vous n'êtes pas véhiculé, donc il vous est proposé un trajet en bus donc avec un départ au centre commercial Bienvenue qui se trouve à Épinay-sur-Seine, Épinay-Villetaneuse pardon, donc au 9 route de Saint-Leu. Donc le prix du billet du bus est de 20€. Donc en tout, si vous allez de cette façon-là, ça vous coûtera 45€ entre le prix du ticket de bus et le prix d'entrée pour la rencontre. Voilà, on espère donc, comme je le disais, que nos grenadières vont pouvoir se rattraper dans cette deuxième rencontre. Autre événement important de la semaine à venir, donc le 16 octobre prochain à la Maison de l'Amérique latine, il y aura un grand hommage qui sera rendu au grand cinéaste haïtien Arnold Antonin. Hein, donc il va s'agir de il va y avoir la projection il va préciser que l'entrée est libre et gratuite, hein, donc il va y avoir la projection de 3 films: Haïti Chili, Choc et Rencontre, et aussi Pepe Mujica et Nelson Mandela et Haïti. Pepe Mujica, pardon. Et le troisième film n'est autre que Jean-Jacques Dessalines, le vainqueur de Napoléon Bonaparte. Il y aura une intervention d'Arnold Antonin, il y aura des interventions d'historiens spécialistes de l'Amérique latine, des diplomates latino-américains. Grand événement, donc, à ne pas manquer. Ce sera vendredi 16 octobre 2026, de 19h à 22h à la Maison de l'Amérique latine. Le lendemain, il y aura la projection du film Mototaxi, organisé donc en soutien aux victimes de Kinskoff. Ça va se passer de 17h à 22h. Hein, donc le lieu, c'est le laboratoire d'Aubervilliers. C'est une salle de projection qui se trouve au 41 rue L'Écuyer à Aubervilliers. Le prix d'entrée adulte est de 20€ et 10€ pour les enfants. Je vous rappelle donc la date, c'est le samedi 17 octobre 2026. Donc là, le film en question, c'est le dernier long métrage d'Arnold Antonin qui va être projeté, hein, donc Mototaxi, qui est un film qui traite de la réalité des chauffeurs de taxi-moto en Haïti. Le 31 octobre, il y aura le festival créole, hein, donc Créolofolie à Épinay. Ça va se dérouler de midi à 20h. Donc le thème, c'est langue créole, là, c'est fausse pépite.
peuple haïtien. Hein, donc, je tiens à vous rappeler que le mois d'octobre est le mois des langues et cultures créoles. Hein, donc, il y a beaucoup, beaucoup d'événements qui sont organisés aussi bien en région parisienne donc, que dans le reste de la France ainsi qu'à travers le monde entier. Donc, pour célébrer donc, les cultures et langues créoles. Donc, si vous avez la possibilité, je vous invite donc à y participer. Donc, ce sera le 31 octobre 2026 de 12h à 20h et ça va se passer à l'espace culturel d'Épinay qui se trouve au 8 rue Lacépède hein, donc à Épinay-sur-Seine. Autre rendez-vous non peut-être qu'est-ce que j'ai à vous proposer? Ah oh, oui si donc on aura dans le cadre de Créolofolie ben non c'est la même annonce hein, donc l'affiche y est deux fois. Sinon il y a un autre rendez-vous, c'est la journée de la tenue traditionnelle haïtienne à Paris avec sous le thème l'union fait la force. Donc ça vous proposera donc à découvrir des tenues traditionnelles haïtiennes, des musiques et danses haïtiennes, la transmission du patrimoine. Donc au programme, il y aura un grand défilé de la musique racine, du rara panou, du rara avec la formation rara panou, un atelier de danse, compas, des contes créoles et un créole haïtien hein, principalement. On vous demandera une participation solidaire, il y aura un buffet gratuit. Ça va se passer donc tout ça de 14h à 21h à la mairie du 20e arrondissement de Paris, qui se trouve au 6 place Gambetta à Paris dans le 20e arrondissement. Voilà, donc autant de rendez-vous intéressants sur le plan socioculturel dans cette communauté haïtienne de Paris et d'Europe même de façon générale, parce que nos compatriotes qui sont dans les territoires avoisinants de la Belgique, de l'Allemagne et Angleterre, Espagne, souvent viennent participer à ces festivités avec nous. Le 30 et pour finir, donc donc je vais vous parler de d'un événement donc à l'occasion de la fête des morts, hein, de la fête des Guédés. Il y a un événement qui s'appelle Guédé Bamboka qui va être réalisé. Ce sera le samedi 31 octobre 2026. Il y aura les DJ Eddie Mix et DJ Bully Mix, mais surtout donc il y aura en animation Skiddy et Daou, et puis aussi l'ambiance sera assurée aussi par le groupe de Rara Cousin Lacaille, hein, donc Petro Cousin Lacaille. Le prix d'entrée est donc de 45€. Ça se passait à la salle La Perfection qui se trouve au 16 rue Lescouvier, à Sarcelles. Donc, pour information et réservation, vous pouvez appeler au 06 26 65 03 44. Voilà, à chaque cas, je crois qu'on va rendre l'antenne. Donc, merci beaucoup et à dimanche prochain.

pourrons faire la pêche, nous. Nous pourrons également utiliser ces immenses potentialités pour développer l'Afrique, parce que notre sol, notre sous-sol sont riches. Nous avons suffisamment de bras et nous avons tout.

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En conséquence, mon conseil est croyez fermement à ce en quoi vous croyez, n'en démordez pas jusqu'à ce que ou l'évidence ou bien l'expérience vous prouve que vous avez tort. N'oubliez pas que si l'empereur semble être à poil, c'est que l'empereur est à poil, que dans la vie, le mensonge et la vérité ne font pas bon ménage, et par ailleurs qu'il n'est aucune facette de l'existence, pas une petite misère ou une grande, qu'on ne puisse relativiser devant une pizza. 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

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En guerre sanitaire, certes. Nous ne luttons ni contre une armée, ni contre une autre nation. 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

0: Et oui, bonsoir à toutes nos auditrices et auditeurs à l'écoute de notre émission hebdomadaire Debout de 100% Arfrothérapie tous les mardis de 20h30 à 22h30. Et bien, comme chaque semaine, nous allons encore accueillir un panel d'invités que je vais laisser leur présenter, mais je voudrais faire un petit message à Nico hein, qui aurait dû être aussi parmi nous ce soir, donc mais qui avec sa maman par obligation. Donc coucou Nico et on se dit à très vite la semaine prochaine.
1: Exact.
0: Bonsoir Laure.
1: Bonsoir Théo, à toute l'équipe de Boot. Bonsoir à nos auditeurs et auditrices. Hein. Donc, c'est le rendez-vous du mardi soir de 20h à 22h30. Pour ceux qui ne savent pas, c'est le rendez-vous 100% Arfrothérapie. Donc, l'équipe de Boot, big up à tout le monde. On a même une présence chaleureuse du Togo. Big up, big up. Mais surtout, ce soir, on a du monde ce soir. On a du très, très beau monde. Le plateau est rempli. On a aujourd'hui avec nous Lazare Kizerbo.
2: Bonsoir.
1: Bonsoir. Alors, je peux prendre le temps de te présenter maintenant, histoire que les personnes soient familières avec qui tu es. Donc, tu es écrivain et essayiste. Et tu es également le vice-président du Centre international Joseph Kizerbo pour l'Afrique et sa diaspora.
2: Tout à fait.
1: Voilà. On a l'artiste Ras Daniel.
3: Bonsoir. Bonsoir.
1: Donc, tu es artiste, chanteur, auto-compositeur reggae. Et en plus, tu fêtes tes 40 ans de carrière. C'est ça.
3: Voilà.
1: Voilà, donc ça va être intéressant. Voilà.
3: Et c'est pour ça que je suis en France, parce que c'est en France que j'ai commencé ma carrière musicale.
1: D'accord, donc tu boucles la boucle, quoi.
3: Ouais, voilà, je commence par ça et le 6 novembre à Martinique.
1: D'accord, bah écoute, tu vas nous parler de tout ça là, dans quelques instants. Nous avons aussi avec nous donc, Marie-France Ténitri. Donc,
4: bonsoir.
1: Bonsoir. Donc, présidente de l'association Union des pays et des Africano, des pays et des, excusez-moi, des îles africano-caribéennes et des océans, autrement UPIACO. C'est ça.
4: Exactement, on n'oublie personne, on n'oublie personne.
1: C'est ça, et tu es accompagnée également?
4: Oui, tout à fait. Alors, je suis accompagnée par Aude Goussard,
1: exact,
4: qui est en ligne et à qui je vais proposer tout à l'heure de démarrer si elle le souhaite. On a tous un petit point commun. Mm-hmm. Si vous regardez là, c'est ce petit colibri. Mm-hmm. Alors, je commence par les dames pour dire que je suis accompagnée de Monique Ravier. Également, oui. Je suis accompagnée de Félicien Gérant, mm-hmm, conteur-poète.
1: Bonsoir.
4: Également, la Martinique aussi nous représente au-delà de Monique avec Steve Filet-Montmoutou, mm-hmm, qui est le président de l'association Vision Partagée.
1: D'accord, bonsoir.
4: Nous avons également, alors on continue vers la Martinique, André Bazin, qu'on ne présente plus, président d'Ultramarin Debout.
1: Bonsoir, bonsoir.
4: Et on continue avec de la Guadeloupe, notamment avec monsieur Jean-Luc Cyprien, président de l'OMSC, la première ONG ultramarine, Outre-mer Solidarité Catastrophe.
1: Bonsoir.
4: Et également Franck Pétrose, président de l'association AMU, Association Mémorielle Ultramarine. Et comme on fait un tour aussi complet,
1: exact,
4: on finit par un tour guadeloupéen et guyanais.
3: Et Martinique.
5: Donc bonsoir, je me présente, Rudy Louis-Philippe, je suis le fondateur de Terra Citoyen, qui est une plateforme de solidarité sur, on va dire, la souveraineté alimentaire ultramarine et aussi hexagonale.
1: D'accord. Waouh, bah écoute, bienvenue. Et ben écoutez, c'est un full, c'est full d'invités ce soir. Je pense que vu l'énergie, on va se laisser guider lentement mais sûrement. Et je sais, Marie-France, que tu aimerais peut-être recommencer avec Aude, pour le coup, qui est activiste martiniquaise et soutien de l'association Molico.
4: Oui, totalement. Aude, est-ce que tu nous entends?
1: Allô, Aude?
4: Alors, Aude, qui est en Martinique.
1: Oui, on précise.
4: Elle est déjà sur place à attendre pour le concert.
1: C'est ça.
6: Est-ce que vous m'entendez?
1: On t'entend.
4: Parfait.
1: Bonjour.
6: Très bien. Bah, écoutez, je vous salue tous bien bas et je n'oublie pas de saluer donc mesdames. Mais j'ai une pensée spéciale pour Ras Daniel ici présent. Je ne savais pas.
1: Big up.
6: Qu'il allait merci être là.
1: Ah, bah, belle surprise.
6: Et, je tiens Aude à lui.
3: Merci beaucoup.
6: Je tiens vraiment à dire à Ras Daniel qui fait partie de ces chanteurs de un petit peu plus âgés que moi, mais qui nous ont orientés très vite vers le droit chemin. en ayant des titres et des textes extrêmement conscients. Et là, aussi loin que cela me revienne, il aura le temps de dire combien d'années à ce morceau, quand il disait « Pacafimé, crack, pacafimé, crack, pacafimé, cocaïne, pacafimé, héroïne, français original, rastaman, lève-le bien haut ». Et ça, ce sont ces paroles-là qui ont vraiment fait en sorte...
3: Arrête, Anne, tu vas me faire pleurer, là.
7: Doubou.
3: Moi, c'est en rastaman, no, oui, tu
6: dans... Ces chansons-là, elles ont vraiment porté notre jeunesse et on a appliqué tes textes, Ras Daniel. Et merci beaucoup.
3: C'est moi qui vous remercie.
6: Pour le travail là que tu as fait. Et voilà. Donc, je ne te connaissais pas que je dansais déjà sur ces titres et te savoir là, pour moi, c'est très, très bon signe. Voilà. Et bien, oui, voilà, je vais expliquer la raison de ma présence ici. Donc, oui. Je suis effectivement membre du CIACO. Et je suis responsable de la délégation Martinique dans le cadre du projet Molico, la restitution des ossements des Kalina, peuple premier de Guyane. Je laisserai les camarades rentrer plus profondément dans le sujet. En tout cas, vous dire que, en dehors de l'honneur que m'ont fait Corinne Touka de Villiers de Guyane et Marie-France Sénitri, présidente du CIACO, et également tous les autres présidents et présidentes de la délégation, je tiens à vous dire que je tiens le flambeau bien fermement et j'espère que la Martinique arrivera à relever le challenge de participer solidairement, quelle que soit la religion, quelle que soit la couleur de peau, quelle que soit l'origine ethnique, mais que nous sommes une composite multiforme des Caraïbes et qu'à ce titre, nous devons nous incliner face à ce qui se passera le 3 décembre à venir. Et en tant que responsable de la délégation Martinique, nous avançons main dans la main avec les jeunes, avec les innocents, les établissements scolaires. Nous commencerons très bientôt les travaux afin que les enfants puissent offrir aux enfants du peuple Kalina une œuvre en hommage à ces ancêtres qui ont été maltraités, vilipendés d'un océan à l'autre. Et bien évidemment, nous avons le concours du rectorat, nous avons le concours des principaux du collège du Vauclin, du Diamant. Nous avons également la mairie du Vauclin qui s'est engagée à participer aux frais parce que tout cela, malheureusement, a un coût à assumer. Et en tant qu'association UPIACO, nous sommes, et la délégation, bien évidemment, Molico, nous sommes accompagnés par la ville du Vauclin qui participera à hauteur d'une subvention qui passera bientôt au conseil municipal. Donc, vous dire que cet engagement, pour moi, il est très important parce que, en dehors même du fait que là, cette fois-ci, nous parlons des ancêtres Kalina de Guyane, nous aurons tous, chaque délégation aura un devoir en fonction du territoire de rentrer dans cette grande ronde internationale de restitution d'êtres humains ou d'objets de valeur de nos territoires. Et je m'engage avec les Martiniquais de la délégation et d'ailleurs toute la délégation Molico, Tukulti, à rentrer dans un processus de réconciliation entre les peuples à travers la toutes nos puissances, tous nos puissants qui ont été déportés ça et là de l'océan Pacifique à l'océan Atlantique en passant par tous les autres océans. Et ce travail-là sera possible et bien évidemment n'excluant pas les réparations, mais allons chercher nos morts. Selon ce documentaire qui arrive bientôt, notamment dans des concours internationaux, vous n'aurez plus nos morts. Donc je laisserai là le débat entre vous et je souhaite poser juste une question. Si nous n'allons pas les chercher, comment pouvons-nous envisager un peuple en paix, un peuple digne ? Récupérons nos morts parce qu'ils n'auront plus nos morts. Voilà. Et je vous...
1: Oh, ça va, on l'a perdu ? Aude, sache que ton message est passé.
6: Non, je suis là.
1: Ah non, elle est là. Elle
6: voilà, est là. J'ai fini. J'ai coupé mon micro, j'ai fini. Voilà, et je vous écoute.
3: Ce que j'ai retenu, c'est quand tu as parlé de l'acceptation de nos différences. Parce que c'est un message que Sa Majesté a beaucoup dit à propos des Éthiopiens lors de l'attaque des Italiens. Ça veut dire, quelles que soient nos différences religieuses, spirituelles ou ethniques, quand l'Éthiopie est attaquée, tout le monde doit faire bloc pour défendre la mère patrie. Et je pense que le peuple martiniquais devrait aller dans ce sens au lieu de faire des petites guerres de catholiques, ceci, cela. Et ça, je rejoins ton message très fort. Bien sûr.
1: Merci, Audence, pour cette intervention.
6: Daniel, je t'en prie, et je dis tellement, il a tellement raison, parce que si nous t'écoutions ça dans les années
3: 70,
6: et qu'ils y étaient, nous, le message est pas.
1: Exactement, et l'initiative, elle est très intéressante et ça, en effet, peut susciter pas mal de débats, ou pas forcément de débats, mais je pense de commentaires, sachant que je pense que c'est une des choses qui leur a fait plus peur quand on parle des Occidentaux. Hein. Une chose qu'ils ont vraiment remarqué quand ils sont allés en Afrique, c'est que c'est comment est-ce que notre rapport avec le mort, notre rapport avec l'au-delà leur a fait très peur. Et je pense que Ladraki Zarbo, je pense que vous pouvez nous en dire pas mal là-dessus.
2: Ben écoutez, déjà en entendant Aude parler de ce retour dans mon proche passé, je pense à la Guyane où j'étais. J'étais enseignant à Saint-Laurent du Maroni, donc j'ai je vois que mon voisin est concerné.
1: Voilà.
2: Alors j'ai côtoyé pour la première fois des Amérindiens, des jeunes Amérindiens. J'ai vu effectivement qu'ils étaient, il ne faut pas généraliser, mais dans une attitude assez parfois calme. Et on a beaucoup parlé hein, de ce traumatisme mental ou les attitudes post-traumatiques. Ouais. Ça se voit dans l'attitude. Mm-hmm. Il y a une sorte d'attitude figée.
1: Ouais.
2: Et donc j'ai côtoyé, j'étais même voisin dans mon quartier Saint-Louis, à Saint-Laurent des Amérindiens. On allait, on les côtoyait. Et je pensais à ce... Bon, tout le monde connaît le poème de Diop, hein, les morts ne sont pas morts, ils sont dans l'eau qui frémit, ils sont dans le buisson qui dort, etc. Pour nous, voilà, le poète va tout à l'heure, il a la mémoire et la voix pour le dire.
1: Yes.
2: Moi, je... Voilà.
1: Magnifique.
2: Alors... Les morts sont là et surtout le retour de nos morts, de ces ossements, ça va être quelque chose. C'est quelque chose de. C'est un moment sacré.
1: Oui.
2: Et quand on parle de restitution, quelle est la plus grande restitution que de rapatrier ces restes, ces corps?
1: Oui.
2: Par rapport au bois, au masque, c'est important.
1: Mm-hmm.
2: Mais imaginez-vous des corps qui dorment pas dans leur terre, parce que le rapport à la terre, c'est extrêmement important.
1: Oui.
2: Donc vraiment, je sens cette combien ce sera vraiment solennel.
1: Ouais.
2: Et dans la spiritualité africaine, en tout cas, le retour à la terre est quelque chose d'essentiel. Et ça donne des vibrations aussi à la communauté.
1: Exact.
2: Quand les ancêtres reviennent.
1: Mm-hmm.
2: Parce qu'il y a des cordons qui ont été coupés, il y a des vibrations qui ont été interrompues.
1: Mm-hmm.
2: Et après, on sait qu'il y a des désordres. Oui, il y a des désordres parce que ces violences-là, évidemment, ça. Et quand je pense vraiment à mes anciens élèves amérindiens, pas seulement amérindiens, je mesure l'importance de cette cérémonie et de ce retour.
1: Oui. Parce que
5: ça va être...
1: Je suis obligé. Prêt, vas-y.
5: Donc, par rapport à la Guyane, en effet, mon père a été 18 ans douanier là-bas. Et donc, il a... énormément fréquenté les peuples Arawak et Kalinya. Moi-même, j'ai pu aussi être touché par leur culture. Et c'est pour ça que je suis dans le mouvement Upiako et Moliko Aletpo. Et je vais dire une chose qui est quand même importante et qui concerne tout le monde. C'est comme un GPS. Pour savoir où est-ce qu'on veut aller, il faut savoir d'où l'on vient. Et en nous prenant ses ancêtres, nous perdons en fait une part de notre identité et notre point de repère.
1: Mmh.
5: Aujourd'hui, en les récupérant, les Guyanais vont récupérer une partie de leur repère. Mais il n'y a pas que les Guyanais. Aujourd'hui, il y a un travail qui se fait pour que la loi, une loi cadre, puisse permettre à chaque ultramarin de faire cette démarche pour retrouver son point de départ et ensuite aller là où il veut aller.
1: Oh, alors, parce que tu laisses ça comme ça, mais toi aussi. Attends. Comment ça, je t'essaie de continuer, t'inquiète. Mais comment, qu'est-ce que tu veux dire par la démarche de retrouver son point de départ pour ensuite y aller dans le cadre d'un Guyanais, ça, qu'est-ce que ça veut dire, par exemple?
5: On va parler de Corinne Toka de Villiers, donc la présidente de l'association Molico à l'Aide-Pau, qui, suite à des questions auprès de sa grand-mère, a appris que son arrière-grand-mère était présente en France. Sauf que personne ne pouvait lui dire où est-ce qu'elle était. Mmh. Et donc, elle a fait des recherches. Mmh. Et ces recherches ont permis d'identifier sa grand-mère qui était mise dans une boîte. Et pire que ça, un buste de sa grand-mère avait été reproduit. Donc, elle a pu voir, percevoir sa grand-mère, toucher sa grand-mère. Donc, pour des peuples qui sont avec une culture qui est très proche du spirituel, aussi bien que ce soit dans la nature, que ce soit dans la famille, se rapprocher d'un ancêtre, c'est retrouver son identité. Mmh. Et comme Corinne Toka de Villiers est une dame qui est, j'aime pas le mot métisse, mais qui est de plusieurs cultures, voilà, parce que le métisse était un tissu, hein, c'était un tissu qui était déprécié. Donc aujourd'hui, on va pas parler du mot métisse. Mmh. Et ben Corinne Toka de Villiers a retrouvé un repère dans sa vie. D'accord. Et aujourd'hui, avec son association, elle a retrouvé d'autres repères. C'est-à-dire qu'elle unifie les gens derrière elle. On a un panel qui est aujourd'hui extraordinaire, des associations, des entreprises, des ONG ultramarines, voire même des Africains aussi, parce que nous avons le Sénégal, nous avons le Maroc aussi, qui soutient cette association. Et nous demandons à toute personne qui respecte ses anciens, qui respecte son passé, ou qui même méconnaît son passé, de venir avec nous au sein du PIACO pour le retrouver.
1: Ah bah écoute, je viens, j'arrive. Non, magnifique, renouer les liens avec le passé, c'est exactement ce qu'on a besoin, surtout pour savoir où on va. Et qu'est-ce que tu peux nous en dire? Est-ce que tu peux nous en dire plus sur le PIACO et vos activités, ce que vous faites en ce moment?
4: Bien sûr, bien sûr. Alors, je vais commencer de façon peut-être assez humble, parce que dans cette délégation, Tukuchi, qui veut dire colibri en Kalina, il faut d'abord rendre un hommage, selon moi, à Corinne. Mm-hmm. Corinne Toka de Villiers, alors, qui s'excuse, elle est avec nous par la pensée, puisque ce soir, en Guyane, a lieu l'avant-première d'un documentaire qu'elle a fait, justement, pour qu'on puisse avoir finalement les traces de toute sa démarche. Et ce documentaire est tellement bien que je vous annonce qu'il est primé et qu'il va passer en Martinique. Alors au nom de Corinne, moi je pense qu'elle serait ravie que les Martiniquais, et évidemment Aude sera là, ben, que vous soyez aussi présents. Alors, on est en 2021. Comme le disait très bien Rudy, elle pose cette question, mais où est passée mon arrière-arrière-grand-mère qui s'appelle Molico? D'où le nom de son association, Molico à l'Aide-Pau. Puisque à l'Aide-Pau, en Kalinia, ce sont les descendants de Molico. Et puis, Molico est revenue. Mais 8 d'entre eux ne sont pas revenus. Donc elle a commencé à se poser des questions. Alors je refais un petit contexte historique. Ce fameux jardin d'acclimatation, ça vous dit peut-être tous quelque chose, parce que peut-être que certains d'entre nous qui ont foulé le sol de l'Hexagone ont été peut-être même s'amuser. Hein. Moi, je me rappelle, plus jeune, maman, elle m'amenait un tout petit peu là-bas, manger.
1: Scolaire.
4: Voilà, exactement. Mmh. Mais sauf qu'on a oublié de nous préciser une chose, c'est qu'il y avait des os humains. Alors, on est justement au niveau de ces personnes qui avaient ce terrain et puis qui se sont dit, mais il n'y a pas assez d'argent là qui rentre. Parce qu'on est toujours sur ces mêmes sujets. Et donc, alors c'est un certain Karl Hagenbeck, hein, un directeur de cirque allemand. Voilà, comme ça les choses sont dites. Qui, lui, décide d'associer la science, le divertissement et se dit, on va mettre en place cette notion de village exotique. Alors, comme on dit exotique, qui dit exotique? On est à l'époque de la France Empire, on a besoin de montrer justement que l'on possède, qu'on a des terres que finalement on a volées. Et donc, rien de mieux que finalement d'aller arracher des peuples à leur territoire.
7: Tuer des peuples, même.
4: tués même.
3: Comme les
4: Mais bien sûr, bien sûr. Alors, ils étaient 47. Il y a eu deux expéditions, 1882-1892, et Mollicot était parmi elles. Mais Mollicot est resté, a pu survivre à ces terribles souffrances.
7: Son âge.
5: Mollicot avait 12 ans.
1: Oh, wow.
4: Alors, on dit 12-15 ans parce qu'en fait, selon pareil, hein, on est toujours sur des registres qui ont été écrits par les autres.
1: Ouais.
4: Et en tous les cas, on est véritablement dans une histoire qui n'est pas belle. Mm-hmm. Puisque, certes, certains sont retenus, mais pas tous. Alors, Corinne, elle a dû d'abord faire un travail aussi d'identification. Et on lui doit beaucoup parce que, non compté, elle a réussi à les retrouver. Et non compté, on a pu les réidentifier. Alors, je vais le dire ainsi, dans le jeu des sept familles, après Napoléon, je demande Roland, qui prenait les photos. Et donc, il y en a quelques-unes de photos. Alors, je suis désolée, c'est un peu lointain, mais on les mettra, si besoin, à disposition. Et sur ces photos, on a pu, au fur et à mesure, les identifier. Donc, c'est un travail dantesque que Corinne a fait, en collaboration avec le musée du Quai Branly, en collaboration avec le musée de l'Homme, où nous étions la semaine dernière, puisque se tenait une conférence. Et donc, je vous annonce, je fais une synthèse, mais pour vous dire que PKP, Macapo, Hémomarital, Kwani, Mayaré, Ibipio et Malé, en tous les cas, on va les ramener à la maison. Et ça, c'est grâce au travail fantastique qu'a fait Corinne Toca de Villiers. Je n'oublie pas non plus M. Serville, mais je pense que certains en parleront encore mieux que moi, qui sans tout ça, rien n'aurait pu se faire sur la terre de Guyane. Et également le député Jean-Victor Castor. Donc, on a décidé, nous, de soutenir cette action. Et chez UPIACO, notre force, c'est une force culturelle, c'est une force sportive, avec un slogan, une devise, unie par la culture. Et donc c'était comme une évidence pour nous de commencer en disant que par l'identité et par ce qu'on est, c'est là où on trouve nos racines. Alors c'est pour ça que je dis que c'est de façon humble, parce que le travail, il est dû à Corinne. Oui. Et nous, nous sommes ces colibris, où dans cette légende amérindienne, où cette forêt est en feu, où on voit ce colibri et on dit « Mais qu'est-ce que tu fais là, toi, petit colibri ?» Il dit « Je fais ma part ». Donc là, ce soir, moi, je suis avec des personnes pour lesquelles j'ai beaucoup d'affection. Toutes n'ont pas pu être là, mais chacun, on fait notre part.
1: Waouh, magnifique. Magnifique. Et clairement, ça nous aide à comprendre un petit peu mieux.
2: Merci.
1: Allez. Alors, on installe Félicien Gérand. Bonsoir.
8: Oui, bonsoir.
1: Bonsoir, vous allez bien?
8: Oui, ça va.
1: Alors, tout à l'heure, Lazare vous a fait une belle petite référence. Ça aurait été intéressant de l'entendre de la bouche même du génie.
8: Oui, alors tout d'abord, je voudrais quand même saluer quand même le travail que fait Marie-France. C'est vrai qu'elle met en avant Corinne, qu'elle mérite bien par tout ce qu'elle a fait depuis le démarrage. Mais il faut dire que si on est là, c'est grâce à Marie-France qui a réussi à nous rassembler tous autour de ce projet. Elle est simple, elle est humble, elle se met pas en avant, mais elle a bas un travail considérable et on est là pour lui rendre hommage aussi. Il faudrait peut-être l'applaudir aussi.
1: Bravo,
8: pour ce qu'elle fait.
1: Bah oui. Bravo.
2: Il
1: y a Aude qui t'a fait un big up.
8: Donc voilà, donc Félicien Gérand, donc je suis donc conteur poète et je me définis aussi comme étant un contributeur au devoir et travail de mémoire. Parce que depuis de nombreuses années, j'interviens dans des associations pour faire connaître l'histoire de nos aïeux martyrs, esclaves résistants, à travers des textes de certains auteurs chez nous qui ont parlé de l'esclavage, mais certains textes que moi-même j'ai écrits aussi pour leur rendre hommage et les faire connaître, que ce soit la jeune génération et les anciens qui n'ont pas eu la chance de vraiment connaître leur histoire. Donc, dans un moment de partage associatif et tout, je peux pratiquement raconter toute l'histoire de la traite et de l'esclavage. Donc, c'est toujours passionnant. Et voilà. Et les gens adhèrent beaucoup et apprécient beaucoup... cette démarche de l'oralité qui leur permet en direct et en live de connaître leur histoire, même s'ils n'ont jamais lu un livre. Mais je dis que ça, ce qui s'imprègne dans le conscient, le subconscient, ça pousse peut-être les jeunes, certains, à dire je vais aller me procurer des bouquins pour en savoir un peu plus. Et même les anciens qui n'aiment pas lire et tout ça, ils ont dit au moins j'ai appris quelque chose.

0: Alors, ben, ah, justement, je voudrais justement terminer mes propos avec un poème que je déclame toujours dans mes interventions pour pouvoir à chaque fois rendre hommage aux anciens aïeux. Il faut dire que les ancêtres, il faut toujours penser à eux parce qu'il y a un truc qui s'appelle Ubuntu, un terme qu'en Afrique du Sud, Desmond Tutu Mandela ont mis en avant. Pour rappeler ce lien qu'on avait avec les ancêtres. Mm-hmm. D'ailleurs, je suis parce que nous sommes. Mm-hmm. Et si nous, nous sommes là, c'est parce qu'eux, ils ont été avant.
1: Exactement.
0: Donc, on a ce lien avec eux qui est spirituel, qui est toujours là. Mm-hmm. Et c'est pour ça qu'à chaque fois, je déclame ce texte de Birago Diop, dont on a parlé tout à l'heure, dont le titre, c'est « Souffle ». Je vais me mettre debout pour vous déclamer ça.
2: Dubout.
0: Voilà, Dubout, c'est bien le cas de le dire.
1: Yes, I.
0: Écoute, puis souvent, les choses que les êtres, la voix du feu s'entend, entend la voix de l'eau. Écoute dans le vent le buisson en sanglots. C'est le souffle des ancêtres. Ceux qui sont morts ne sont jamais partis. Ils sont dans l'ombre qui s'éclaire et dans l'ombre qui s'épaissit. Ils sont dans l'arbre qui frémit. Ils sont dans le bois qui gémit. Ils sont dans l'eau qui dort. Ils sont dans l'eau qui coule. Les morts ne sont pas sous la terre. Écoute, puis souvent, les choses que les êtres, la voix du feu s'entend. Entends la voix de l'eau, écoute dans le vent le buisson en sanglots. C'est le souffle des ancêtres morts, qui ne sont pas partis, qui ne sont pas sous terre. Ceux qui sont morts ne sont jamais partis. Ils sont dans le sein de la femme, ils sont dans l'enfant qui vagit, ils sont dans le tison qui s'enflamme, ils sont dans le feu qui s'éteint, ils sont dans les herbes qui pleurent. Ils sont dans le rocher qui geint. Les morts ne sont pas sous la terre. Ils sont dans la forêt. Ils sont dans la demeure. Écoute, puis souvent, les choses que les êtres, la voix du feu s'entend. Écoute la voix de l'eau. Écoute dans le vent le buisson en sanglots. C'est le souffle des ancêtres, des ancêtres, des ancêtres. Anc, merci.
1: Bravo. On va enchaîner avec un titre de Ras Daniel.
2: Dubout.
1: Yes, Dubout.

0: Et oui, on revient à l'antenne de notre émission Dubout 100% Afrothérapie avec, on vient d'écouter Dans mon île de Ras Daniel. Alors, tu vas approfondir.
1: Bien sûr. Alors, Ras Daniel, dans mon île, qu'est-ce qui se passe sur ton île? Dans ton île.
2: En fait, bon, s'il y a la carte postale que je décris, sur les Entendu. Plages cocotiers, un vrai paradis. Exact. Mais il y a aussi l'autre côté, qu'on décrit le moins. La violence, le crack, la violence contre les femmes, tout ça, quoi.
1: Exact.
2: Voilà, parce que j'ai marre de... Parce que ça m'a inspiré, cette chanson, c'est quand je suis passé dans... J'étais dans le métro à Paris à cette époque en tournée, et je vois une affiche, la Martinique est vendue. La Martinique est vendue comme une... le paradis.
1: Ouais.
2: Mais voilà, quoi. Exactement. On ment aux gens. La Martinique a une certaine réalité très forte. Qui est issu de toute cette histoire qu'on a vécue, l'esclavage et la colonisation et tout ça. Et la Martinique a beaucoup de problèmes, beaucoup de problèmes. Que c'est l'un des départements français le plus vieillissant. C'est-à-dire toute notre jeunesse part après le bac et ils ne reviennent pas parce qu'il n'y a pas d'avenir pour eux en Martinique. Alors c'est toutes ces problématiques que j'essaie de décrire. À côté, par exemple, le fils d'un colon, il ne fait aucune étude, il n'a aucun niveau, et il est patron. Parce qu'il hérite, de toute cette histoire de ses parents. Alors que le jeune Martiniquais, il n'a que deux issues. Partir en France pour continuer, faire des études, pour réussir peut-être sa vie et rester en France. Ou aller dans la rue, vendre de la drogue.
1: Ouais. Le choix est minimum.
2: Voilà la Martinique de...
1: Oui, le revers du décor.
2: Ouais, voilà. C'est pas une carte postale, je vous assure.
1: Non, bah, j'imagine. Et toi, du coup, comment tu t'es connecté à la musique? Parce que 40 ans de carrière, c'est pas rien. Donc, comment est-ce que ça a commencé
2: Ah ben, ça a commencé tard. Ouais. Ça n'a pas commencé comme certains artistes de la Martinique très jeune. J'ai commencé la musique vers les 25 ans, 26 ans. C'est un concours de circonstances. Des amis qui m'ont emmené dans des studios. Et j'allais dans des sons de système que je croyais des gars comme King Daddy Yacht, Pablo Master, œuvrer. Et j'ai dit, bon, pourquoi pas? Je me suis essayé. Et j'ai été chanté dans un son. J'ai pris mon courage. J'ai été chanté dans un son de système. Et ma chance... Il y avait King Daddy Yod, Pablo Mastro, en fait tous les gars qui explosaient à l'époque. Et déjà, je n'ai pas réussi à chanter la chanson en entier, parce que vous connaissez l'ambiance dans les sons de système, quand un texte est parlant, c'est Poulo Et ma première chanson était une chanson dédicacée à Soweto. Parce qu'il y avait l'histoire de tous les jeunes étudiants qu'on a tués. Alors j'ai fait cette chanson, j'ai écrit cette chanson, et c'était la première chanson que j'ai chantée en public. Alors d'où, quand j'ai reçu cette ovation, les deux là que j'ai parlé, Pablo Master et King Daddy Yod, le grand King Daddy Yod, sont venus me dire « Viens dans notre son, ah ouais, t'es trop bon toi !» Et quand tu chantes, on voit les Antilles, la Martinique, tout ça. Moi j'ai dit « Non les gars !» C'est eux là qui m'ont donné ma chance de chanter. Alors, c'est eux. Parce que je suis fidèle dans les relations humaines. Alors, j'étais dans le Kwame Nkrumah avec Papa Leslie, le défunt Papa Leslie. Et c'est là que j'ai commencé vraiment ma carrière, en 86.
1: 86.
3: Bon, bien. Double,
1: Et donc, qu'est-ce que tu as trouvé le plus difficile sur ton parcours?
2: Bon, au début, c'était une passion. Qui est devenu un métier. Mais bon, ce qui m'intéressait, c'est surtout le côté passer des messages. Avant d'être un métier, moi, j'allais chanter dans les sons de système. En fait, on nous appelait à l'époque les journalistes du ghetto. Parce que quelle que soit l'histoire qu'on avait vécue dans la semaine ou récemment, On faisait un texte par rapport à ça et on venait chanter, sans passer par le système commercial, faire des disques, tout ça, c'était pas ça notre... En tout cas, moi, c'était pas ça mon truc au début, c'était faire passer un message, être les porte-parole de la jeunesse qui est sans voix. Voilà, c'était ça. C'est ça qui m'a motivé.
1: Tu as un bon lien avec la jeunesse, effet. Ça se voit que tu veux...
2: Jusqu'à maintenant.
1: Voilà, de maintenir...
2: Le plus vieux musicien de mon groupe en Martinique, il a une trentaine d'années. Le plus jeune a 19 ans.
1: Ah bien, donc t'es un peu mentor du coup. Ah,
2: voilà, moi c'est la jeunesse qui m'intéresse parce que c'est eux l'avenir du pays, hein. C'est eux qui seront là après nous. Hein.
1: Ouais.
2: Alors si on les prépare pas, évidemment ils vont aller dans la rue.
1: Hein. Exactement, exactement. Ouais. Et un des meilleurs moments de ta carrière aussi, qu'est-ce que tu dirais sur 40 ans?
2: Il y en a tellement.
1: Il y en a beaucoup.
2: Bon,
1: trop pour choisir.
2: Raga d'Offos, parce que c'est un groupe que j'ai fondé avec Mosaïa.
1: D'accord.
2: Et on a signé, c'est le premier groupe reggae antillais qui a signé en major en compagnie.
1: Oh, wow.
2: BMG.
1: Bien.
2: Tournée de 30 dates et compagnie, tout le gros truc.
1: Oh, wow. Donc, t'as fait le tour du monde.
2: Ah, quand j'ai été signé mon contrat, je regarde, je vois Whitney Houston avec une vingtaine d'Dixie Dolls, je vois que des stars. Wow. Je me dis, mais qu'est-ce que je fais là? Le petit Martiniquais qui chante dans des sons de système.
1: Ouais.
2: Et voilà quoi, c'est comme ça a commencé pour moi.
1: Ouais.
2: Très fort.
1: Mm-hmm.
2: Bon, le point le plus fort que je peux dire, c'est Roughneck. Qui a marqué toute une génération en Martinique. Il n'y a pas un Martiniquais qui a plus de 30 ans qui ne connaît pas Roughneck.
1: Donc, ouais.
2: Voilà, c'est ça. Alors, c'est le point fort de ma carrière, vraiment.
1: Ouais.
2: Respect Dadipline.
1: Yes.
2: Respect Kuluganja. Mm. Respect Matinda, qu'on appelait Amiral Lady.
3: Dubout.
2: Voilà.
1: C'est bien, parce que même Aude, pour le coup, elle parle de
2: oui,
1: sans te connaître.
2: C'est ça qu'elle parle, cette époque Roughneck.
1: C'est ça,
2: parce que mon fils m'a témoigné quelque chose dernièrement, qui fait qu'on a fait un morceau ensemble.
1: Mm-hmm.
2: Il m'a témoigné que tous ses copains... C'était l'époque des Walkman. Hein.
1: Ouais.
2: Et ben avant d'aller au collège, ils écoutaient ma chanson Merci Nyanja.
1: Ah, comme quoi, bah, t'étais connu alors voilà. Même parmi.
2: Et certains avaient un problème, n'écoutaient pas cette musique devant les parents, ouais. Parce que tu vas devenir Rasta, mon fils, mm-hmm. si tu écoutes ça.
1: Mm-hmm.
2: Alors, j'étais devenu l'artiste de l'album, on est quatre,
1: ouais.
2: Qui était écouté, mais de façon discrète
1: ouais, voilà,
2: par les
1: discrète.
2: Jeunes.
1: D'accord.
2: Voilà, parce que à cause des parents.
1: C'est ça. Et pourquoi le message était positif quand même.
2: Oui, très positif. Moi, ouais. C'est toujours soit la spiritualité, mais si déjà j'ai écrit près d'une à Bouliki, justement, tu me parlais de Bouliki, près de la rivière.
1: Ouais.
2: Et puis je parle de ma spiritualité, mon contact direct avec l'Éthiopie, dans la spiritualité africaine, dont l'Éthiopie, c'est le seul pays africain qui n'a pas été colonisé.
1: Ouais.
2: C'est pour ça que je me retrouve à travers ce pays, son histoire,
1: ouais.
2: Et puis Sa Majesté Impériale qui est vraiment notre mentor.
1: Yes.
2: Voilà, hein. Voilà, c'est ça.
1: Non, mais c'est bien, c'est intéressant. Et donc, du coup, là, tu es en concert, ou sinon, peut-être quelques dates qui arrivent en ce moment.
2: Oui, je suis en concert samedi. Je vous invite tous à y venir pour découvrir ceux qui ne connaissent pas.
1: Voilà.
2: Parce Daniel.
1: Ouais.
2: Voilà, au centre Paris Anime, dans le 9e arrondissement, Jacques Bravo.
1: Ouais.
2: Voilà. Et puis j'espère Métro Saint-Lazare pour ceux qui. Et puis j'espère que tout le monde va venir. Hein,
1: tous ceux qui l'invitation a été
2: lancée. Voilà quoi. Tous ceux qui n'ont pas encore l'information et qui prennent dans votre émission, voilà, je les invite tous samedi à partir de 19h avec une pléiade d'artistes. Bien sûr, mes fondations, comme on dit dans le reggae dancehall, seront invitées. King Daddy Yod sera là. Pablo Masta et Fledot. Et des artistes où j'ai collaborer avec eux, dont Mystical Eggs, Nels Boogie, et la jeunesse, la transmission, mon fils sera là, West G, qui est animateur sur RCI, émission en Martinique, ouais, qui est professeur des écoles, qui est graphiste.
1: Ah ben voilà, multitalentueux.
2: Il a plus encore que son papa.
1: Ouais, plus encore, bon, c'est ça en général. Ce que tu dis de la jeunesse, on part d'un certain point pour qu'eux puissent prendre le relais derrière.
2: Voilà.
1: Et j'aimerais bien juste faire une petite transition avec Lazare Kizerbo. Qu'est-ce que vous en pensez de cette problématique de transmission. Donc, il essaye clairement de garder le lien avec la jeunesse coûte que coûte, hein, à travers l'art, la musique et la culture. Mais pour le coup, ce n'est pas forcément ce qu'on retrouve. On peut le voir avec le climat actuel. Hein. Les jeunes ne sont pas contents.
2: Pas
1: et ils l'expriment de manière, j'imagine, comme ils peuvent.
4: Bah écoutez, moi d'abord, je pense que Ras Daniel, j'ai dû le côtoyer. Quand j'allais étudiant à l'espace Ballard, c'était là-bas que se passait.
1: Oh, wow.
4: Vous voyez, hein, qu'il
1: a... Les anecdotes.
4: Il y avait les couloirs, là, on arrivait à Ballard, il y avait les couloirs, il y avait une ambiance assez... Je suis sûr que je vous surprends là. Vous ne pensez pas que je pouvais.
1: Non, non. Moi, ça se voit. Non.
4: Alors, c'est ce que les gens appellent la bibliothèque panafricaine, c'est-à-dire il y a des connexions. Mm-hmm. Bertin Juminaire, le Guyanais qu'on a un peu oublié, moi j'étais au lycée Bertin Juminaire, parlait des paroles de nuit. Mm-hmm. Il a parlé de l'oralité, il a parlé des journalistes du ghetto.
1: Yeah.
4: Hein, un autre ici en Europe, Dostoïevski, aurait parlé des caves du sous-sol, mmh. où il y a des choses qui remontent et eux, ce sont les témoins. Mmh. Et ce sont nos bibliothèques, hein, les races Daniel. Donc, je suis tout à fait sensible à ça parce que moi, j'ai été baigné dans cette old school.
1: Ouais.
4: Et je suis old school, il faut que le samedi, j'y serai, ça c'est sûr. Et pendant mes cours de philo, et parfois, ça, les programmes ne sont pas assez funky. Alors je mettais du reggae pour... Et en Guyane, les gens, c'est l'académie du cheveu. Les gens, ils sont en locks, déjà, t'as pas besoin d'eux. Donc, voilà, donc tout ça, ça me parle.
2: Oui. Figure-toi. Lors d'une tournée en Guyane, c'est la première fois que j'étais on nous a emmenés après le concert dans une discothèque. Mmh. Et c'était que du reggae toute la soirée.
4: Mais écoute,
2: j'ai jamais vu ça.
4: Mais c'est ça.
2: Une discothèque, hein, c'est pas son système.
4: Oui,
2: hein.
4: C'est ça.
2: Voilà.
4: C'est ça. Donc vraiment, je pense que cette transmission, elle est nécessaire. Elle se fait comme ça. Nous, notre tradition, c'est comme ça qu'elle a résisté à toutes les cassures. Mmh. On parlait de des ossements. Qui retourne, mais nous, l'Atlantique, c'est quoi ? C'est plein d'ossements, c'est un ossuaire au fond de... Et ces gens-là, c'est leur parole qui a permis de surmonter ça. Mm-hmm. Parce que déjà, je suis sûr, dans les caves, ils commençaient à parler, à chanter dans toutes les langues, Yoruba, Bambara. Arrivés là-bas, ils ont parlé pour surmonter le traumatisme, la douleur, la mort. Mm-hmm. Et ils sont restés. Mmh. Malheureusement, les frères amérindiens, ils ont été décimés, génocide, intocide. Mmh. Donc c'est extrêmement important. Ce sont des institutions orales qui existent. On a parlé au niveau de l'UNESCO de trésors humains vivants. Je pense que nous, nos académies, il faut qu'on pousse nos collectivités à instituer des trésors humains vivants. Ce sont les races Daniel.
1: Bravo. Bravo.
2: Ça me touche profondément.
4: Ouais.
1: Des institutions. Alors, comment est-ce que on pour des traces? Alors, vous avez dit des traces.
4: Des trésors humains vivants. Oui, par la parole. Bon, ça se fait
1: bien
4: quand
1: sûr,
4: même. Il y a des concerts, mais au-delà de ça, il faut vraiment transmettre cet art de la parole, parce qu'on ne sait jamais avec ce qui arrive, l'IA, le numérique.
1: Ouais,
4: les gens vont juste pianoter des trucs. Mais ça, c'est... Et la langue aussi.
1: Ouais.
4: Hein. Les langues, bon, certains n'aiment pas le mot créole, mais disons, parlons de langue créole, le créole. Voilà, même en Guyane, il y a ce problème du plurilinguisme.
1: Ouais.
4: Il y a le bushinengue, il y a le saramaka, il y a les... donc, tout ça, c'est un patrimoine à faire vivre.
1: Ouais.
4: Et je pense que c'est le moment, en termes de réparation, que les collectivités osent franchir le pas.
1: Mmh.
4: Ça a commencé, hein, parce que nous, au lycée, on se plaint, on dit, mais comment vous avez une Taubira qui est maître, elle pourrait aller à l'Académie française, mais les enfants, ils ne peuvent pas écrire le français, ils voulaient les enseigner en français.
1: Mm-hmm.
4: Aujourd'hui, on dit, bah, les institutrices, les instituteurs d'école, il y a des accompagnants, ils peuvent commencer avec leur langue, et il faut que ça monte jusqu'au lycée.
1: Mm-hmm.
4: Donc, il y a vraiment des problématiques à tirer de cet art de cet art oral, hein, qui est un peu le point commun, le trait d'union entre tous les peuples afro-africains, afro-descendants. C'est la tradition orale qui a été reconnue comme une source de l'histoire.
1: Oui.
4: C'est à partir de là, on a dit non, il n'y a pas de livre. Et ils n'ont pas d'histoire, il n'y a même pas de livre. Comment vous voulez qu'ils aient une histoire ? On a assis les griots, ils ont commencé à réciter les généalogies.
1: Mm-hmm.
4: Hein ?
1: Exact.
4: Et donc, la parole, c'est sacré. Bon, même dans le judéo-christianisme, on dit tout commence. Au commencement était la parole. Donc, il faut mettre la parole là où elle doit être.
1: Mm-hmm.
4: Je sais qu'il y a déjà des efforts, il y a le slam, etc. Mais il faut encore faire plus dans les écoles, par exemple.
1: Ouais.
4: On parle des humanités. Les humanités africaines, c'est la parole.
2: L'oralité. Ouais.
4: Aujourd'hui, la parole est au programme. En seconde, première, ceux qui s'agissent humanité, on dit l'art de la parole. Mais comment on peut parler de l'art de la parole sans faire venir des races d'animaux dans les écoles, ou bien enseigner, mettre au programme enfin des écrivains qui travaillent à partir de l'oralité.
1: C'est ça.
4: Hein, mettre le reggae en littérature moderne ou je sais pas quoi. Donc voilà, je pense que ça va très loin cette affaire et il faut rester groupé pour obtenir. Et on est dans un moment où il y a vraiment cette revendication, elle se fait entendre à travers les réparations. Et il faut pousser, il faut continuer. Ce que vous faites, ça va dans ce sens.
1: On va le commercier. Hein.
2: Et bravo.
1: Bravo. Et la vision, clairement, on a une vision commune. Hein. Et ce que j'ai remarqué, c'est quoi ? On a plusieurs griots dans la pièce. Clairement, c'est un peu le thème, c'est le fil conducteur. Là. C'est qu'on a des griots et puis vous représentez des aspects différents de la négritude. C'est vrai que je trouve ça super intéressant. Et vous utilisez vos talents pour le faire. Et en effet, il faut aller au contact des jeunes. Parfois, c'est vrai qu'il faut qu'on bouge les collectivités, mais il ne faut pas hésiter à vous-même aller proposer vos services, aller proposer des ateliers ou autre, et aller directement en contact avec les jeunes, parce que clairement, ils sont occupés à faire autre chose. Donc, il faut essayer d'attirer leur attention vers quelque chose de positif. Et donc, en parlant de culture partagée, vision partagée, c'est ça ?
2: Ouais, c'est ça. La transition. Quelle transition ?
3: Oui. Est-ce qu'il pourrait nous faire un petit cadeau juste
1: un peu de
3: tes chansons?
1: On a un autre artiste. D'accord, il n'y a pas de souci.
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1: Yeah. All right. Justement, j'allais faire une petite passe.
4: Double.
1: Donc, Steve Filamomoutou.
6: Filemo,
1: excuse-moi. Président de l'association Vision Partagée.
6: Vision Partagée France, Vision Partagée Martinique.
1: D'accord.
6: Vice-président de l'ONG Outre-mer Solidarité Catastrophe.
1: D'accord.
6: Et je suis aussi l'humanitaire qui est responsable en Martinique de cette ONG.
1: D'accord.
6: Voilà. Donc, je suis très fier et honoré de faire partie de la délégation Bolico, grâce à Oupiako, parce que voilà, Marie-France aussi, bon, comme ils ont dit tout à l'heure, je la salue grandement parce que sans elle, peut-être que je ne serais pas là. Et bien sûr, un gros big up à Corinne, Toka de Villiers, parce qu'elle a mené un combat depuis 5 ans, elle n'a jamais lâché, donc elle s'est vraiment battue. Donc, c'est une, comme on dit chez nous, une femme qui douboute. Voilà, donc c'est vraiment merveilleux. Et puis un gros big up aussi à Aude en Martinique qui fait un combat aussi pour la délégation. Donc voilà, donc je tenais à dire que je suis très fier, très honoré. Et donc c'est un combat de longue haleine parce qu'on parle des Kalina, des Awawak, mais il faut parler de tous les autres. Et c'est pour ça qu'ils l'ont dit tout à l'heure, on souhaite vraiment que la loi CAD passe. Et c'est ça, il faut vraiment que tout le monde prenne conscience qu'il faut qu'on se batte ensemble. Parce que c'est vraiment un combat de longue haleine. Ça ne fait qu'en commencer. Parce que la loi d'espèce, c'est pour, voilà, c'est juste pour elle, mais c'est pour tout le monde. Il faut vraiment une loi cadre. Donc c'est très important. Donc l'association Vision Partagée, entre autres, donc, intègre la délégation Molico, honorée, mais ce qui me tient à cœur, c'est qu'on a parlé de l'histoire. C'est de pouvoir aussi écrire cette histoire dans les livres et pouvoir apprendre la réalité des faits.
1: Exact.
6: Et non, voilà, ce sera notre réalité, ce ne sera pas la réalité des autres.
1: Exact.
6: Voilà, donc, et puis on se bat aussi d'aller vers les municipalités, donc Nanterre, Paris, Saint-Denis, enfin, tout ce où on peut aller, les compagnies aériennes aussi, parce que c'est un gros projet. Donc moi, je suis de Nanterre, donc on essaie de travailler dans ce sens avec la municipalité. Je suis de Saint-Pierre en Martinique, donc aussi avec la ville de Saint-Pierre. Donc nous allons vers tout le monde. Et c'est pour ça qu'on demande à tout le monde de prendre conscience que c'est un moment fort de l'histoire et qu'il faut se battre. Voilà, c'est vraiment ce que je voulais dire ce soir, c'est se battre en permanence parce que rien n'est acquis. Voilà, il ne faut pas, comme on dit, dans ses lauriers, voilà. Donc il faut qu'on continue et qu'on se mette ensemble. Il ne faut pas se disperser. Il faut faire un objectif, c'est la loi cadre et l'histoire de tous les peuples.
1: Et
6: voilà.
1: Et donc la loi cadre, elle engendrait quoi exactement?
6: C'est pour toutes les toutes les ultramarins, tout le monde, d'accord, voilà, peut profiter de ce moment.
1: Remonter,
6: voilà, s'il n'y aura pas que la Guyane, il y aura la Martinique, la Guadeloupe. Pardon ?
7: Il y a 23 000 restes humains.
6: Voilà, donc comme dit Marie-France, il y a 23 000 restes humains.
1: Oh, wow.
6: Voilà.
1: 23 000
6: Voilà.
1: Waouh. Ok, donc oui, c'est, ça demande en France. Hein.
3: Voilà, il y a
1: juste en France.
3: Voilà, juste en France.
1: D'accord.
3: Juste en
1: France. D'accord.
6: Voilà.
1: C'est impressionnant quand même. Hein. Je pense que c'est tout à fait possible que j'ai probablement des personnes de ma famille qui soient mêlées là-dedans. Donc c'est pour ça que ça m'intéresse. Donc ça m'intrigue, hein, vraiment. Hein. Je trouve que c'est super intéressant. Et tout à l'heure, vous parliez de corps dans la mer. Et j'ai lu. Oui, excuse-moi. Excuse-moi.
8: Juste pour dire quelque chose pour la loi cadre, si cette loi cadre est votée, ça évitera de refaire 5 ans comme a fait Corinne.
1: Oui.
8: Vous voyez, donc oui. Plus on n'aura pas à refaire tout le chemin qu'a fait Corinne, automatiquement on pourra dire bah, tiens, moi j'ai un ancêtre, clac, je le veux.
1: Oui.
8: Sinon, oui, sinon, bon, c'est clac, c'est pas très bien.
1: Bien sûr, c'est ça, je crois, on doit reprendre les mêmes procédures.
8: Mais, voilà, ça évite de reprendre toute la procédure.
1: D'accord. Il faudra nous dire comment est-ce qu'on peut vous soutenir, si c'est aller sur un site ou autre. Donc, on va passer la main. Excusez-moi, André Bazin. Voilà. Bonjour. Bonsoir.
9: Bonsoir, bonjour, tout dépend là où vous êtes. André Bazin, ça je pense que tout le monde connaît, reconnaît cette voix, en tout cas ouais. Sur Radio Dubout, ça c'est connu. Merci, merci à Ras Daniel en tout cas pour ta présence ici, pour ce souvenir, parce que tu me renvoies pour le
2: dans
9: coup
2: ta jeunesse.
9: Dans ma jeunesse, pour ces enfants qui écoutaient un peu en cachette cette musique qui nous a bien mis comme il faut. Et je confirme les propos d'Aude qui disait que aussi ça a servi de guide quelque part. La musique, c'est un peu le parent qu'on a à côté de soi et qui nous guide dans ce qu'on a à faire aussi, de nous dire que on ne doit pas se tromper de chemin. Et merci pour ces paroles qui ont été posées, fixées et qui ont permis à certains d'avoir de vrais jalons dans leur vie pour pouvoir avancer et faire de belles personnes par la suite qui continuent le travail qui a déjà été porté par nos aînés. Ils ne sont pas si anciens que ça, malgré tout. La preuve en est, hein.
2: Ils sont
9: 40
2: là
9: ans,
2: ils sont
9: 40
2: là
9: ans de carrière, il est encore là, impeccable. Donc Ultramarin Dubout, c'est l'association dont je suis président. Et puis, alors, on va faire le truc assez simple. Le lien avec l'association de Corinne Toka de Villiers, Molico Aletpo, c'est ce retour justement qui est porté pour ses ancêtres qui ont été laissés dans les eaux humaines. On disait que c'était de l'exhibition. On montrait un peu ce côté exotique de ce qui se faisait de ces sauvages qu'on aurait civilisés quelque part. Voyez tous ces peuples, comment on les a rendus comme il faut. Néanmoins, oui, voilà, bah, y a les belles photos, les belles images qui sont là pour fixer cette époque. C'est une page d'histoire qui fait assez mal aussi quand on les regarde. Les photos peuvent être très belles, mais elles racontent quelque chose à nos cœurs qui n'est pas de tout repos. Quoi qu'il en soit, Ultramarin Dubout, c'est la partie de combat sur les billets d'avion. Et justement, ça fait le lien, puisqu'il va falloir ramener les ossements sur les terres natales, de manière à ce qu'ils puissent reposer en paix et que leur âme soit enfin apaisée. Donc c'est le combat aussi d'Ultramarin Dubout, parce que cette partie-là, on a des décès malheureusement, et cette partie sur ces billets d'avion, ça coûte, ça c'est clair. Et on fait appel d'ailleurs à tout un chacun qui serait volontiers prêt à participer et à donner. Il y a une cagnotte. Alors il y a un QR code qui est juste là, donc il va falloir sans doute le montrer à la caméra. Je ne sais pas si on aura le temps de...
1: Alors, t'en as une qui est là, et sinon t'as l'autre qui est là.
9: Voilà. Je te laisse, on peut le monter
1: pour la deuxième,
9: pour la deuxième, pour celle-là.
1: Bam.
9: Voilà.
1: Voilà, là on voit bien, là on voit bien.
9: Merci. Pour celles et ceux qui veulent contribuer, participer par quelques moyens que ce soit, financiers certes, c'est évident, mais pas que. Si vous avez quelque chose à apporter à ce projet, vous êtes les bienvenus pour accompagner et faire en sorte que ce ne soit pas... C'est une exception, la loi qui est posée là, pour justement mettre un pied dans ce qui aurait dû être fait depuis bien longtemps. Mais bien au contraire, il va bien falloir déboucher sur une loi cadre pour l'ensemble de ces 23 000 restes humains dans des boîtes, dans des musées. Nos frères et nos sœurs, nos parents, nos aînés qui sont enfermés, toujours enfermés et qui n'auront jamais connu la liberté finalement. Même dans la mort, on aura gardé ces ossements, ces corps. Et ça, c'est pas normal. Donc, chacun de nous peut apporter, comme l'a évoqué Corinne dans son histoire avec le petit colibri qui essaye d'éteindre cet incendie de forêt, avec la petite quantité d'eau qu'il peut ramener avec son bec, eh bien, chacun de nous peut faire la même chose. Il suffit de contribuer à hauteur de ce qu'on peut faire. Nous sommes assez nombreux comme ultramarins sur l'Hexagone pour pouvoir dire que même si on mettait tout un chacun 10 euros, cela suffirait largement à faire en sorte que ce qui peut découler de ce retour peut aller beaucoup plus loin que ce qu'on ne pense. Donc il est question aussi d'aller voir celles et ceux qui sont censés propager cette histoire, la garder, la conserver. La Bibliothèque nationale de France, elle a le mérite de conserver tellement de livres qui pourraient aussi raconter notre histoire, mais qu'on ne connaît pas. Donc c'est peut-être aussi des liens à faire avec l'ensemble de ces mécènes, quelque part, qu'il faut aller chercher. Et on cherche des mécènes. Ce projet-là nécessite votre accord à tous et toutes. Donc si vous avez la possibilité et la volonté de faire quelque chose pour dire que moi aussi, comme le petit Tukuchi, eh ben, je contribue à hauteur de ce que je suis, de ce que je peux faire, et ce sera très bien. Ce sera très bien, c'est déjà un début.
1: Oui, c'est déjà un début, hein, et puis ouais, bravo. La démarche est très honorable. Donc allez soutenir le projet Molico, hein, et on va juste suivre avec une autre musique de Ras Daniel. On revient tout de suite. 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
1: Et oui, on revient à l'antenne de notre émission Dubout, merci Djadja de Ras Daniel. Alors, on poursuit.
2: Voilà, là, le fameux merci Djadja. Si vous ne l'avez pas, il faut télécharger ça. Il faut aller voir ça sur la playlist. Plus facile de passer la journée avec de la musique comme ça dans les oreilles. Et donc, je vais juste rebondir avec Lazar Kizerbo. Pour le micro, merci. On revient à toi après derrière.
3: Je vais le rendre après.
4: Oui, voilà.
5: Merci, merci.
2: Alors, on reprend donc un petit peu. On était sur. Rappelle-moi.
3: Non, on parlait justement de la campagne en cours.
2: C'est ça, et de la loi.
3: Les procédures, voilà, les procédures judiciaires. Je ne peux pas m'empêcher de rapprocher ça quand même de tout le processus de réparation qui est engagé. Parce que en vous écoutant, je pensais aussi au Congo de Léopold II, sur la colonie. C'est vraiment le sommet où on a accumulé, il faut regarder sur Google, des crânes et des mains. C'est horrible.
2: Des dents.
3: Donc, oui, la dent, malheureusement, la dent de Lumumba aussi, c'est ce qui en restait. Donc, vous voyez que nos peuples ont généré tellement de joie dans le monde, Jamaïque, Haïti, sur le plan musical, de vibrations positives avec le reggae. Yeah. Mais nous avons eu cette force de surmonter ce deuil, ce traumatisme inouï. Et donc, ces retours-là, ça aura forcément des conséquences spirituelles, cosmiques pour nos peuples. Ouais. Parce que les gens, les générations, vous savez, ça se transmet, ces deuils-là, quand ils ne sont pas vécus, ça se transmet de génération en génération. Donc sur le plan psychiatrique, etc., pour le problème de la santé mentale de nos peuples, ça aura, je pense, un effet sur les communautés. Donc c'est des processus à soutenir et on y entre par des voies différentes. Ce qui est en train de se faire actuellement sur... Les réparations, ça, les restitutions, restituer des restes, restituer des masques, restituer notre histoire. Ouais. Et c'est pas de gaieté de cœur, c'est parce que les générations antérieures se sont battues pour récupérer. Exactement. Et c'est un processus qui est déclenché, qui ne va plus s'arrêter.
2: Voilà.
3: Donc c'est tout ce que je voulais dire. Et nous, Sainte Joseph Kizerbo, dans la mesure où Joseph Kizerbo a été un historien qui a participé à l'histoire générale de l'Afrique, qui s'est battu aussi pour tous ces combats-là. Nous sommes solidaires de ce qui est en train de se faire dans les Caraïbes, de la même façon que les peuples des Caraïbes sont solidaires de ce qui se fait en Afrique, de ces combats. C'est le même combat et il faut être solidaire.
2: Le but est de relier ces différents mouvements, parce que vous êtes tous dans une démarche de réparation, hein, que ce soit l'organisation qui essaie de récupérer des artefacts d'Afrique, qui essaie de les ramener à la maison. Pour le coup, il y a des corps, on essaie de récupérer clairement l'histoire et c'est supposé aboutir à notre mémoire. Hein,
3: c'est ça, il y a des rois par exemple, des chefs qui ont été décapités, dont oui, les têtes sont à Bruxelles, ici. Et le retour j'ai vécu, parce que j'ai vraiment fait les points chauds, parce qu'avec la Guyane, j'étais à Kanaki, en Nouvelle-Calédonie, au moment même où il y avait le soulèvement.
2: Ouais.
3: Et il y avait Ataï, la tête a été rapatriée. Bon, malheureusement, elle avait été volée. Je ne sais pas si elle a été retrouvée, mais c'était quelque chose d'énorme pour le peuple Kanak. Mmh. Donc, c'est un processus qui est lancé. C'est pas seulement de la douleur, c'est aussi la joie de se reconnecter avec des forces, avec des énergies, des racines. Mmh. Et quand on a ces racines-là, ça régénère.
2: En effet, et puis ça peut changer parfois le cours des, même je dirais, des océans, parce que c'est ça que je voulais vous dire tout à l'heure, c'est qu'on va arriver à l'ultramarin pour le coup. C'est que je lisais quelque part qu'il y a que les bateaux d'esclaves ont tellement balancé des esclaves dans l'Atlantique, hein, que ça a changé la trajectoire des requins. Donc aujourd'hui, là, en 2026, ils ne se rendent pas compte pourquoi certains requins passent dans certains endroits et ils se sont rendus compte que c'était les mêmes passages que les bateaux. Donc ils suivaient les bateaux parce qu'ils savaient qu'il allait y avoir de la nourriture. Mais aujourd'hui, bon, quoi, vu qu'il n'y a plus de corps qui sont dits balancés dans l'eau, ils se retrouvent encore dans ces zones-là, mais on ne savait pas pourquoi.
4: J'imagine pourquoi.
2: Mais non, mais voilà,
4: Non, parce qu'ils ont donné des chiffres sur le nombre de déportés, mais ils n'ont jamais donné les chiffres de nombre de... d'Africains qui ont été jetés en mer parce qu'ils se rebellaient sur les bateaux négriers. Hein.
3: C'est ça, ils se jetaient. Il y en a qui se jetaient aussi. Ils étaient
4: volontairement.
3: Jetés, mais ils se jetaient aussi pour ne pas subir ce sort-là.
2: Exactement, donc on va faire... Vous pouvez récupérer le micro là pour le coup.
4: Allez, c'est à toi maintenant.
2: Donc on a l'ONG Outre-mer Solidarité Catastrophe avec Jean-Luc Cyprien. Bonjour.
5: Bonsoir tout le monde.
2: Oui, donc justement je voulais faire un petit lien entre les deux, mais bon, même si ça n'a pas exactement la même connotation, mais l'importance de clairement des terres, mais aussi tout ce qui l'entoure et tout ce qui vient avec, et surtout quand on parle aujourd'hui de... Je vais mettre des guillemets sur le réchauffement climatique, mais plutôt comment on use de la planète et les effets que ça a sur nous, et en général comment on se retrouve les premières victimes au premier front de ces... que ce soit des catastrophes naturelles ou que ce soit la montée des eaux ou autre, qui mènent à d'autres soucis. Qu'est-ce que vous pouvez nous en dire là-dessus?
5: Alors avant tout, bonsoir tout le monde. Je vais placer deux petits mots quand même avant tout. Ouais. C'est que je ressens une vraie énergie, une vraie vibration positive ce soir parce que nous sommes plusieurs ce soir ici présents, nous avons tous des trajectoires différentes, mais nous avons tous des problématiques différentes aussi, mais ce que je constate, c'est que à travers l'action que mène Corinne Tocadevilliers, eh bien, il arrive des moments où on doit être aligné, c'est-à-dire que tous on doit être derrière un acteur qui mène un combat. Dans le cadre de l'ONG humanitaire Outre-mer Solidarité Catastrophe, en fait, nous avons fait un constat qui est tout simple, c'est que nous sommes une diaspora très forte ici en Île-de-France et dans l'Hexagone en général. Et chaque fois que survient un cyclone, en tout cas un événement majeur dans nos territoires, on est pris d'émotion. Mmh. On est pris d'émotion et on agit tout le temps au dernier moment. Oui. Il était venu le temps de s'organiser. Et c'est ce que nous avons pris le temps de faire après le cyclone Fiona qui a dévasté la Guadeloupe en 2022. Nous avons décidé de nous unir entre plusieurs présidents d'associations. Et vous verrez, c'est toujours la même chose. Par exemple, ce qui arrive à Opiako, nous sommes plusieurs présidents et présidents d'associations. Donc il y a des moments où, sur certaines problématiques, nous n'avons le choix que d'être ensemble. Oui. Chacun dans son couloir, mais nous n'avons le choix que d'être ensemble. Donc du coup, nous avons fait un chemin depuis 2022. Nous avons monté donc du coup l'ONG. Nous sommes intervenus sur Mayotte. Nous avons fait partir 5 conteneurs, 76 tonnes. Et donc du coup, entre-temps, donc, depuis, nous avons continué à travailler, à structurer notre ONG. Mm-hmm. D'accord. Et donc, moi, ce qui me touche en tout cas ici ce soir, c'est la force qui nous relie tous. Tous. Je reste convaincu, puisque le temps des constats, on les a faits. Donc maintenant, il faut qu'on s'organise. Corinne Tocadevilliers, elle l'a fait. Elle a embrassé un combat. Elle nous a menés dedans, grâce, on le redit encore, à Marie-France qui est ici avec nous. Et on avance. Mmh. André, qui est intervenu tout à l'heure dans le domaine du billet, ultramarin d'Ubout, il a entrepris un combat. Nous devons être tous derrière. Nous avons des problématiques où nous n'avons le choix que d'être ensemble. C'est uniquement cette phrase qui m'importe ce soir. Nous devons être dans l'action. Nous devons être dans l'action. Il y a des acteurs. Nous sommes des acteurs de la vie associative pour la plupart d'entre nous. À celles et ceux qui nous écoutent, tous, on ne peut pas être acteurs. Mais par contre, il faut être solidaire. La solidarité, c'est ça. Peut-être que vous n'avez pas le temps pour entreprendre tel ou tel combat. Trouvez-vous un combat et adhérez. Adhérez à Molico, à la cause Molico. Allez sur le site d'Upiako. Faites ce qu'il faut. Accompagnez-nous. 5 centimes, 10 centimes. L'argent, ce n'est pas notre moteur. Mais par contre, atteindre les objectifs, nous, on y tient. On y tient. Et je parlais de vibration, et Corinne nous en parle beaucoup quand elle est avec nous, la force de l'esprit. Et c'est pour ça que je dis qu'on ressent des choses des fois. On ressent des choses. Et notre, la force de cette délégation autour de Molico, elle va au-delà de l'Île-de-France. Il y a Aude peut-être qui est en train de nous écouter. J'étais ravi de l'entendre. Elle est peut-être déjà partie.
2: Ouais, elle est partie
5: bon,
2: déjà,
5: mais en tout cas, j'étais ravi de la rencontrer ici la semaine dernière en Île-de-France. Et nous sommes multiples également. Mm-hmm. Il y a des Guadeloupéens, des Martiniquais, des Guyanais, des Mahorais. C'est ça, voilà. Notre force, c'est ça. Et moi, je pense que c'est ce que nous devons semer maintenant. C'est-à-dire que nous devons maintenant construire. Nous devons maintenant construire pour transmettre derrière aux générations qui arrivent.
2: Oui, c'est ça. C'est toujours le. Mais je pense que je vais garder ta phrase. Hein, du coup, que le fait que nos problématiques ne peuvent pas nous permettre de ne pas être humains.
5: Voilà.
2: Ça, je pense que.
5: Ah, voilà.
2: Ça va rester gravé dans ma tête, ça c'est sûr.
5: Voilà,
2: et donc
5: merci.
2: Du coup, merci, hein, merci beaucoup. Allez, on y va.
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2: Alors, bonsoir à Franck Pétrose, association de mémoire.
6: Allez, bonsoir.
2: Féminine. Bonsoir. Alors, dans cette démarche du projet Molico, dans le cadre du PIACO, comment est-ce que vous voyez, je peux te tutoyer aussi, comment est-ce que tu vois
6: je suis Franck Pétrose, je suis entre autres le président d'une association mémorielle qui s'appelle Association Mémoire Ultramarine, AMU comme sigle. Le siège est à Pierrefitte-sous-Seine. Pierrefitte, maintenant on dit Saint-Denis parce qu'il y a une fusion entre la ville de Saint-Denis et de Pierrefitte. En tout cas, elle est de Pierrefitte-sous-Seine.
2: J'y tiens
6: beaucoup. Cette association, elle est née en 2008. En fait, c'est le pendant du CM98. Nous faisons pratiquement la même chose. Parce que c'est grâce au CM98 que j'ai mis en place l'association. Parce que sur ma ville, il y avait une demande. Sur ma main, une demande à l'époque, un peu moins maintenant. Les Antillais étaient très, très concernés par cette histoire d'esclavage. On était très concernés. Donc j'ai mis en place cette association qui adhère au CM98. Et par ailleurs, j'ai beaucoup d'autres activités. Et donc je suis également le secrétaire général de Outre-mer Solidarité Catastrophe, dont a parlé Jean-Luc. Molico. Je suis un homme qui est très attaché à la mémoire. Donc, le projet Molico, pour moi, c'était une évidence même. Donc, l'honneur que nous a fait... je remercie Corinne de nous faire l'honneur de nous accepter, de nous accueillir dans cette association. Ce projet qu'elle a mis en place, parce que c'est un travail énorme. Peut-être que de l'extérieur, on ne se rend pas compte du travail qu'elle a fait, du travail énorme. Je crois savoir qu'elle son emploi du temps est pratiquement...
2: présidentiel.
6: Donc cet engagement pour moi était très important. Très important. Mm-hmm. Je ne suis pas Guyanais, mais je pense à travers nos différences, puisque... on a un peu la même culture, mais un Guyanais, un Martiniquais, on a quand même nos caractéristiques, nos spécificités. Donc, il est important qu'au moins que nous retrouvions sur un dénominateur commun, qui est la solidarité. Et je reprends ce que disait Jean-Luc, on doit être présent. On doit être présent dans ces moments-là, parce que j'ai retenu une phrase ça veut dire mm-hmm. On dit que la mémoire comment dire, on ne retient qu'un minimum.
2: Qu'un minimum,
6: c'est-à-dire que on ce qui nous
2: micro Dans la bouche. Ça entend bien.
6: Voilà. Donc c'est pour cela que j'adhère complètement à ces démarches. Mm-hmm. Cette approche de ces ancêtres est essentielle pour notre bien-être, en tout cas pour le bien-être spirituel. Mm-hmm. On parle de spécialité. Mm-hmm. À l'image du colibri qui met sa petite goutte d'eau. Je pense que c'est ce que nous devrions faire.
2: Ouais.
6: On ne peut pas tout faire, mais chaque goutte d'eau qu'on dépose, qu'on amène dans l'espace où il y a le feu, ça peut permettre de clore l'incendie, en fait. Mm-hmm. Voilà ce que je voulais dire.
2: Ah, bien. En tout cas, merci pour l'intervention. Non, bah, j'adore cette image du colibri, hein, parce que vous avez tout à fait raison. Chacun doit faire sa part ou faire préjustice où il peut. Hein. Donc, c'est comme vous disiez, en fait, on n'a pas forcément besoin d'exactement tous faire la même chose. Ouais. On peut être acteur dans le même endroit.
6: La mémoire, c'est ce qui reste quand on a tout oublié.
2: Ah, voilà. La mémoire, c'est ce qui reste quand on a tout oublié. Magnifique.
7: Encore, comme again.
6: La mémoire, c'est ce qui reste quand on a tout oublié.
2: Magnifique, bravo.
8: Que la culture, c'est ce qui reste quand on a tout perdu.
2: Bravo. Mais attendez, on va créer une ligne de t-shirt, il faut mettre ça sur les t-shirts.
3: Allez.
2: Bah, clairement, vous êtes tous dans l'exercice de la mémoire. Le but, c'est que ce soit transcendant pour qu'on puisse pouvoir faire bouger la communauté et aller vers ces initiatives. Et c'est peut-être un petit peu ce petit pas qui nous manque, parce qu'on est beaucoup. On est beaucoup, si tout le monde donnait 10 euros. Dans certains cas, si tout le monde donnait même 1 euro, je pense que ça fonctionnerait.
9: 1 900 000 ultramarins.
2: Voilà, 1 900 000, donc 1 euro.
9: Ça peut aider, là.
2: Ça peut beaucoup aider.
9: Voilà.
2: On est d'accord. Même un centime, ça fonctionne. Non, et puis bon, je pense que... toutes vos démarches sont super honorables et ça va contribuer aux demandes de réparation, hein, parce qu'il y a des instances juridiques qui se font là en ce moment, des assignations qui se font en ce moment. Et donc, à chaque fois qu'on va venir devant l'État, le but, c'est d'avoir le plus de contenu possible, hein, pour pouvoir montrer qu'on est ancré et que notre sentiment d'appartenance n'est pas juste au niveau de la mémoire, mais c'est au niveau économique, au niveau social et tout le reste, hein. Et donc, Marie-France est parmi nous. Alors, ça fait longtemps qu'on ne s'est pas entendu.
3: Double.
10: Exactement. Un peu de femme.
2: Double.
10: Voilà. L'Aveyron préfère rester assis.
11: Le poème que j'ai écrit, ça m'arrange.
2: Ouais,
10: comment?
2: T'as un poème.
9: Tu peux le lire.
2: Tu veux pas le lire?
10: Tu peux pas le lire.
2: Tu veux pas lire ton poème?
9: L'émotion.
10: L'émotion.
2: Ben si, allez, on va écouter le poème.
9: Elle lira son poème en même temps.
3: Dubout.
10: Mais c'est motive.
2: Oh.
10: Allez.
3: Dubout.
2: Mais non, on est là pour donner la force.
3: Dubout.
12: Nous avons été arrachés à notre terre. Je m'appelle PKP. J'ai 15 ans et j'attends un bébé. Mon cœur s'arrête dans ce jardin d'acclimatation. Aujourd'hui, vous êtes là pour me ramener dans mon si beau pays, la Guyane, après 134 ans. Mon âme est celle de ceux qui sont arrivés avec moi et qui sont morts. Aussi, Emio Marital, Mikapo, Kwani, Mayaré, Kassagne, Malé, Ibipio, Uramana vont connaître le repos et nos restes humains, une sépulture digne.
3: Double.
2: Très beau.
7: Bravo.
8: Bravo, mon ami.
7: Bravo.
2: Double. Ça nous fait penser, si on va réfléchir dans la culture dite populaire, si je dois avoir une référence pour un enfant, Pocahontas, ce serait une bonne référence. Pocahontas, elle a été prise chez elle et puis elle a été mise devant la cour anglaise comme bête de foire. On a aussi de le côté Vénus Hottentot, c'est voilà, merci, qui a été en effet comme une bête de foire un petit peu devant le public britannique.
8: Encore.
2: La tête du chef Akai, c'est ça? Ataï de Kanak.
13: Et d'autres.
2: Et d'autres. Hein. Lumumba, c'est un des plus. C'est un des plus.
14: Exactement.
3: Oui,
2: Lumumba, c'est un des plus connus. Hein. Bon, c'est dans.
3: Lumumba, c'est
2: dans,
3: c'est autre chose, mais il a été assassiné, trempé dans une cuve d'acide pour faire disparaître
14: son corps.
3: Son corps. Mais il y avait des chefs africains qui ont été décapités, des résistants, notamment au Congo, mais aussi ailleurs. Et cette problématique-là est toujours là parce qu'ils sont ici, perdus dans mm-hmm. dans le béton parisien. Mm-hmm. Donc il y a toute cette problématique. Mm. Et voilà, il faut demander qu'ils retournent à la maison, comme on dit.
2: Exactement.
3: Ouais, ouais. Exiger. Ouais.
2: Il y a un conte connu en Haïti hein, de Jean-Jacques Dessalines parce que il a été tué par beaucoup de ses semblables, c'est vrai, mais qui ont été envoyés clairement par les colons, hein, des personnes qui n'étaient pas encore construites en tant qu'hommes hein, et qui ont juste cédé à la pression. Mais ce qui est intéressant, c'est qu'ils ont éparpillé son corps partout sur l'île. Et c'est sa tante, hein, dit maman Toya, hein, qui est parti chercher ses parties de son corps et qui l'a recousu pour lui parce qu'il fallait le rendre entier et l'enterrer avec dignité. Et j'ai l'impression que c'est un petit peu ce qu'on est en train de faire. On est en train de prendre des petits morceaux et puis essayer.
3: Mais tout à fait. C'est ça. Isis et Osiris,
2: yes. Exactement. Ouais. Pareil ouais. Avec son frère Seth.
3: Il y a quelqu'un qui a dit aussi qu'il faut remembrer l'Osiris africain. C'était Joseph qui disait remembrer l'Osiris c'est africain, ça. C'est-à-dire qu'on est dispersé.
2: Exact.
3: On est dispersé non seulement sur le plan géographique, mais dans nos activités aussi, et c'est normal. Mm-hmm. On est différent, mais il y a des moyens de quand même de construire ensemble, et c'est ça l'Ubuntu, c'est la connexion, Pan-African Connection, c'est ça.
2: Ouais. Merci. Séparer pour mieux se retrouver, parfois. Hein, ça peut être ça. Et je rebondis sur. C'est vrai que nos différences, ça fait notre beauté. Hein.
14: Oui.
2: On pense souvent à ça quand on parle du continent africain, mais on ne ressort pas forcément les différents peuples d'Afrique, parce qu'on dit juste que c'est le continent africain, alors que du nord au sud et de l'est à l'ouest, c'est des peuples totalement différents.
14: Hein. Oui.
3: Ouais. Pas trop parler, mais bon, sur le plan linguistique, sur le plan physique. On a toute la gamme chromatique, hein, comme un voisine jusqu'aux Soudanais. Qui sont les... Donc vraiment, c'est une richesse.
2: Exact.
3: C'est une richesse. Faut pas... La division de l'Afrique, il ne faut pas la confondre avec la diversité.
2: Exact.
3: La diversité, c'est une richesse.
2: Mm-hmm.
3: Mais on a été divisés, c'est vrai. C'est qu'on a été dressés les uns contre les autres. On a les anglophones, les francophones, les lusophones. Mais on a aussi des moyens de se réunir. Et le rythme, la

0: la spiritualité, si on accepte nos différences, parce que moi j'ai vécu ça au début quand je suis devenu Rastafari, par exemple, le rejet même de la famille, et ça, ça m'a marqué beaucoup. Et j'ai toujours lutté pour cette chose, le rejet de la différence. Que quelqu'un est différent que nous, qu'il ait des cheveux longs, qu'il ait des cheveux courts, c'est un être humain, c'est un Africain, c'est un noir, c'est un blanc, c'est un jaune, on s'en fout de la couleur de la peau et même de la couleur des yeux.
1: Exactement.
0: Voilà. Et c'est de ces paroles de Sa Majesté Impériale Haïlé Sélassié que je m'inspire tous les jours. Voilà.
2: Bah écoute, sur ce, bravo, merci Raz. On va lancer un titre de Raz Daniel à nouveau et on revient tout de suite.
1: Je peux juste ajouter quelque chose aussi par rapport à ce qu'il vient de dire. Aux Antilles, on dit que tout le monde a droit à la dignité. Aux Antilles, on dit tout le monde, c'est moon. Je crois qu'en Afrique aussi, on utilise le terme moon. Chaque personne doit être respectée en tant qu'être humain dans ce qu'il est.
3: Ouais, c'est le premier principe de la charte du Mandé qui date du XIIIe siècle. On dit toute vie est une vie. Hein. C'est ça, c'est-à-dire on reconnaît le vivant, qu'il soit animal, végétal ou humain, dans sa diversité, dans sa beauté. C'est pour ça souvent les gens se disent, mais les Africains, ils ont accueilli comme ça les gens, pourquoi? Et on voudrait qu'on soit méchant, mais pourquoi ils sont pas... Non, mais si on fait ça, on retombe dans le système de violence qu'on est en train de contester.
1: Exactement.
3: Donc aujourd'hui, les Rastas, par exemple, leur amour du vivant, quand ils parlent de liviti, du respect de l'eau, etc. Mais aujourd'hui, l'écologie, c'est quoi? C'est ça
4: c'est
3: qui
4: ça.
3: Revient.
4: C'est ça.
3: Donc restons dans cet amour du vivant.
2: Exact.
3: Et c'est ça qui va sauver la planète.
2: Exact. Bravo.
4: Bravo. Bravo.
2: Allez, lance le son.
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0: notre émission Debout, on vient d'écouter Messi, Messi Jaja de Ras Daniel. On revient à l'antenne avec Laure.
1: Ouais, là on est en pleine remise de colibri.
2: Remise de colibri.
3: Remise de colibri.
1: C'est ça. Dalazar. Je sais que tu du coup. Tu...
4: Non. C'est un
3: reste. Oh, on est à 30. Dou bout, donc.
1: Bon, ça va. Bon. Excusez-nous pour le chaos, tout le monde.
3: Non, mais on continue nos actions, en fait. Tukushi, c'est le petit colibri. Et en fait, nous attendons de tout le monde.
1: Moi, je reçois un colibri aussi, du coup, en fait.
3: Voilà.
1: Désolé.
5: Il n'y a pas témoin, hein.
1: Oh là là, vous êtes trop chou.
3: Pas pitié. Dou bout.
1: Il est magnifique, le colibri, je veux le garder, ça, c'est sûr. Et on va continuer à essayer de faire sa part du coup.
3: Dou bout. Voilà. C'est bravo.
6: Dou bout.
3: Oui, ça va pas bouger.
1: Ça va.
3: Bienvenue. Ouais. Touche pas trop. Profite pas trop.
1: C'est bon. Il a été cool, un vrai gentleman. En tout cas, merci.
3: Dou bout. Donc, bon. Ouais, par respect, voilà. Il a voulu que ce soit une femme qui le fasse.
1: Ouh, bon, c'est pas grave, il était déjà. C'est pas grave.
3: Dans tous donc, les cas, vous avez vu, les amis, l'ambiance qu'il y a parmi nous quand. Quand on est dans des good vibes, ça rigole pour un rien.
1: Exact.
3: Ça se menace aussi. Non, non, je fais ça. Oui, voilà. C'est que l'amour vache, là. C'est plus l'amour colibri.
6: Alors, la confiance n'exclut pas le contrôle.
3: Exactement.
1: Exact. Bon. Alors, on revient sur.
3: Sur les connexions, sur le les fait connexions. De transmettre. Donc, exact. On a parlé de l'écriture. De l'oralité. Moi, je suis dans le digital.
1: Ouais.
3: Donc, Terra Citoyen, c'est une application mobile qui est disponible sur Apple et sur Android. Elle permet aux gens de demander de l'aide, proposer son aide, informer les gens à 100 km autour de soi. Il ne sert à rien d'essayer de chercher à aider les gens de l'autre côté de la planète lorsqu'on n'en a pas les moyens. Donc, aidons-nous les uns les autres et à proximité. Respectons la nature et l'environnement. Donc, nous sommes tous citoyens de cette planète. Il faut la respecter, nous respecter et respecter nos ancêtres. Et pour ça, encore en un dernier mot, une grande pensée aussi pour Gabriel Serville, qui était l'ancien président de la collectivité territoriale de Guyane, qui nous a quittés la semaine dernière. C'est lui, ainsi que Jean-Victor Castor, qui ont aidé, supporté Corinne Tocadevilliers depuis 2021, lorsqu'elle a commencé tout son travail de recherche avec son association Molico à l'Étépo. Monsieur Serville, une pensée pour vous. Vous avez été parmi les premiers Tukushi, les premiers colibris qui ont aidé Corinne. Nous prenons le relais et nous allons continuer jusqu'à ce que victoire s'en suive.
6: Dou bout.
3: Voilà.
1: Bravo.
3: Merci.
1: Hommage à... Et donc, micro.
7: C'est pas évident de passer derrière, hein. Ouais. Ces messieurs.
1: Bah si, parce que nous sommes sur un hommage. On peut finir sur notre féminine en plus.
7: En tous les cas, je voulais peut-être donner précision de cette délégation Tukushi pour vous dire que nous souhaiterions pouvoir accompagner ce retour aux ancêtres. Donc il va y avoir une cérémonie qui va se passer à Paris. Et le 4 décembre, normalement, nous nous envolons vers la Guyane, précisément à Irakoubou, pour pouvoir notamment faire cette restitution. Alors, nous, on va être toujours très humbles, mais l'idée pour nous, c'était de pouvoir aussi montrer au peuple Kalinia et Arawak que nous sommes là. Donc, je lance une invitation à toutes les auditrices et les auditeurs pour dire que vous pouvez, à travers effectivement Upiako, vous l'avez compris, nous ne sommes pas seuls, c'est ensemble. Et vous pouvez effectivement soit faire votre part par ce QR code. Vous pouvez également, n'hésitez pas, si vous connaissez des financeurs publics, privés, des chanteurs, des artistes qui veulent
3: des
7: aussi
3: sportifs.
7: Parce qu'on va, nous allons essayer justement de petits colibris passer aussi le message. Et tu as raison, les réseaux sociaux en font partie. Parce que le sujet de la mémoire, c'est un sujet où, malheureusement, nous n'avons plus 20 ans. Et on aimerait bien, justement, que la relève soit là. Donc, dans ces actions de transmission, et là, je m'adresse aussi à vous, nous avons prévu qu'il y ait des photographes et des vidéastes qui nous accompagnent, puisque l'idée, c'est de pouvoir aussi capturer des moments lors de ces cérémonies, mais aussi lors de cette délégation d'Ukuchi, pour qu'on puisse expliquer à ceux qui ne peuvent aller que nous y étions. Et à travers nous, c'est chaque personne qu'on va sensibiliser. Puisque l'action ne s'arrête pas là, vous avez entendu tout à l'heure Aude, nous allons porter petit colibri cette histoire et nous espérons qu'elle contamine cette histoire, notamment tous nos pays du Sud. Hein, on reprend Aimé Césaire qui nous disait bien que ce sont souvent les pays du Nord qui contrôlent les pays du Sud. Il est temps de remettre un équilibre. Alors, moi, je lance un appel aussi, parce que souvent, on a des belles causes, on a des belles ambitions, des belles intentions, et puis malheureusement, elles ne se partagent pas. Alors, si chacun fait sa part, si chacun en parle à son voisin, quelle que soit son origine, sa couleur, sa peau, sa race, à ce moment-là, notre mission sera accomplie. Alors moi,
2: génération en génération, il y aura donc des Tukuchi.
7: Voilà, ce serait beau. Donc voilà, donc chez Upiako, nous, on a choisi de mettre ce qui est invisible en visible. Donc le sujet de l'association, il n'est pas simple, mais vous voyez qu'à travers là, le plateau, et je veux remercier Théo Lubin.
2: Merci Théo.
7: Qui nous a accueillis. Remercier tout le monde. Remercier. Parce qu'on est toujours debout. Voilà.
6: Debout.
7: On est debout. Donc, en tous les cas, juste pour vous dire, si vous avez besoin d'infos, ben, vous avez vu, il y a entre guillemets plein de petits colibris que vous pouvez joindre, qui se feront un plaisir aussi de vous expliquer ce projet. Nous, on serait ravis d'avoir des artistes.
1: Bien sûr.
7: Pour donner de la voix. Pour donner de la voix. Pour même, il y a des projets scolaires qui sont en train de se faire avec des enfants qui sont en train de travailler sur des œuvres pour remettre au peuple Kalinia. Tout ça, ça fait partie de ce qu'on fait aussi tous ensemble, petit colibri. Donc, toutes les idées sont les bienvenues. Nous, ce qui est clair, c'est que Moliko, maintenant, ne nous laisse pas le choix d'être tous ensemble.
1: Ah, bravo.
2: Bravo.
3: Arawak, Kalinia, Africain, toutes les Caraïbes, Kalinago, c'est la même chose en fait. Nous sommes issus de la même famille, c'est l'humanité. Retrouvons notre humanité, il y aura moins de problèmes sur cette planète.
1: Oui, après c'est un peu utopique quand même.
3: C'est un peu utopique, mais regarde la preuve sur ce plateau, comment on est en paix et on est heureux. Tu vois, il y a une base, la base c'est ça. D'abord, je vais revenir sur une chose. Quand les gens parlent de révolution, dans le langage astrophysique, la révolution c'est quand on fait le tour et qu'on revient à son point de départ, c'est-à-dire la base. La vraie révolution, c'est revenir à la base. Et la base c'est quoi? Ce sont nos ancêtres.
1: Oui, voilà. En effet. Bien dit.
3: Doubout.
1: Alors, pour les annonces de la semaine, Théo, tu veux lancer? Ou je fais directement, on va...
4: Oui, et puis tu déjà pour Ras Daniel.
1: Allez, alors pour Ras Daniel, on rappelle tes dates et ce qui nous attend pour tes 40 ans de carrière, du coup.
8: Ah ben, c'est le rendez-vous de samedi à Paris, voilà. Paris 9e, au centre anime Jacques Bravo. Voilà, c'est métro Saint-Lazare, je crois.
1: C'est ça ce que tu as dit.
8: Voilà. Et puis, tout renseignement, vous allez sur ma page ou WhatsApp, tout ça. Vous tapez Ras Daniel sur Facebook, vous me trouvez. pour toutes les infos de dernière minute et je laisserai mon numéro à chacun d'entre vous.
1: Ah.
8: voilà. Pour la suite aussi, hein, pas seulement pour le concert.
7: Bien évidemment. Ah, voilà. Alors là, et puis, là, c'est un engagement.
8: Et puis, c'est à partir de 19h, on était présent, sera présent. Et puis, il y aura un sound system qui va commencer avec le Ragga Dub Force. Et ensuite, le grand live avec des musiciens légendaires.
1: Ouais,
8: il y aura des gens comme Christian Mo Junior. Je ne sais pas si ces noms-là vous parlent, mais c'est eux qui ont fait monter les premiers groupes reggae à Paris.
1: Ok. Alors...
8: Ouais. Ils sont encore vivants.
1: Wow, c'est ça.
8: Ils sont là avec moi. Parce que je tenais à les rassembler quand même. Ah oui, parce que bon, on les oublie. Hein. Mais c'est eux qui ont fait le groupe Savane, par exemple, le premier groupe reggae à Paris qui a sorti des albums. Hein, parce qu'on a oublié tout ça. Voilà, à l'époque, il y avait Princesse Erika, tous ces gens-là.
1: Hein,
8: c'est des pionniers, c'est King
1: ça.
8: Daddy Yacht, Pablo Masta. Pablo Masta, c'est le premier qui a sorti un single à un i en haut, c'est moi le maître, Pablo. Il y avait aussi Touche pas mon pote, touche pas mon pote, sinon nous on te botte. voilà, ça c'est les pionniers, vraiment, ils sont là. Voilà.
1: Bah, super, rendez-vous du coup samedi.
8: Samedi.
1: Samedi, d'accord. Et est-ce que tu as quelque chose Bazar qui arrive, qui qu'est-ce que tu fais en moment et puis aussi on peut trouver.
6: Alors je voulais d'abord dire que nous notre ancêtre il est parti le 4 décembre et le fait que vous voyagez le 4 décembre il y a quelque chose. Donc alors dans le mois prochain à la mi-décembre à la mi-novembre. Quoi, le 9, 10 décembre, c'est peut-être un peu tôt, mais on annonce quand même. On prévoit un séminaire sur les mouvements de libération nationale en Afrique. On est en train de voilà, travailler avec les jeunes de Sciences Po. Et le moment venu, on vous dira, mais on annonce D'accord. déjà. Et okay. ce sera notre, voilà,
1: oh, wow,
6: notre
1: bien.
6: Fin d'année.
1: Bravo, bravo. Intéressant. Et donc, tu nous as parlé du 4 décembre. Et si on a besoin de vous suivre, comment est-ce qu'on peut trouver tout ce beau monde ? Que j'imagine que des personnes vont vouloir des connexions.
9: Bon, bah, vous allez bientôt avoir accès au site Upiaco, dans lequel il y aura le lien pour toutes les autres voilà. associations, toute Exactement. La délégation, les Tukushi. Et bah, bienvenue aussi. Hein. Merci à vous, émission Dubout. Merci. De nous avoir donné la parole parce que là aussi c'est une chose et maintenant qu'on l'a prise on la lâchera plus non,
4: c'est la voix des sans voix
8: et notre animatrice hein.
7: notre animatrice ah, merci Laure
9: voilà
7: Dubout
9: oh, Dubout faut pas trop l'embêter parce que monsieur surveille aussi quand même hein.
1: j'annonce à tout le monde
9: oui, c'est ça il tient la porte en fait on pourra pas sortir.
1: Non, je suis le plus gros des célibats, attention. Alors,
7: annonce.
1: Bah, écoute, on annonce ça dans la nature, on sait jamais.
7: Ah, non, on sait jamais. Et donc. Upiaco.org aussi, des charmantes rencontres.
1: Voilà, bah, écoute. Oh, qui sait ? Attends, en général, bah, c'est ça. Je pense que si tu veux avoir des personnes, si on veut se lier, faut qu'on soit liés. Même en amour, autour de sujets qui nous intéressent tous les deux. Donc pourquoi pas rencontrer des personnes autour de ces sujets. On va lancer. Raz Daniel, c'est quoi
4: non. Agenda. C'est l'agenda Dubout. Hein. C'est pour rappeler une date. La semaine prochaine va s'organiser le deuxième atelier du symposium Yovoda. C'est modalité pratique pour obtenir justice et réparation au titre de ce crime. Et ça va se passer le 12 octobre pour la journée internationale pour les réparations. La thématique, c'est mémoire, code noir et réparation. Pour qui, pourquoi et comment. Et tout ça, ça se passe à la Bourse du Travail, rue Turbigo, le 67 rue Turbigo, l'annexe. Et nos intervenants, nous aurons Rosita Destival, qui est secrétaire générale du Mouvement international pour les réparations, MIRCH. Puis aussi, nous aurons Maître Dominique Monotouka, avocat du Mouvement international pour les réparations en Martinique, qui interviendra sur le Code noir, et Maître Alain Manville, avocat aussi du MIR, qui porte l'assignation, la nouvelle assignation du mouvement en France. Alors, à la modération, on aura Laure et Nico. Mais tout de suite, on termine notre émission avec nos invités.
10: Yes, bah oui, bien sûr, bien sûr. Alors, les ateliers Yevoda. Donc, comme j'ai dit, tout ce qu'on est en train de faire là, ça rentre un petit peu dans cette démarche de réparation. Et je pense qu'il y a beaucoup de choses à apprendre dans ces ateliers. Donc, faut pas hésiter à venir. Et en plus, faut venir nombreux. Donc, faut toujours amener une personne avec vous.
11: Oui, je voudrais dire que le Centre international Joseph Kizerbo pour l'Afrique et sa diaspora est tout à fait engagé dans cette dynamique. Je voudrais rappeler que Joseph Kizerbo a quand même participé à la réunion de l'Organisation de l'Unité africaine en 1993, ouais, qui avait été lancée par Moshood Abiola. C'est quelqu'un du Nigeria qui a lancé ce combat, mais c'était aussi un homme politique. Malheureusement, au Nigeria, il n'y a pas si longtemps, la politique statue. C'est pour ça qu'il y a un chercheur qui a parlé de nécropolitique. C'est dangereux, en tout cas. Et dans cet héritage-là, nous avons rejoint, à travers Théo, ce combat, parce que quand même, le combat pour les réparations en France, mm-hmm, il est porté par le MIR. Le MIR, et donc, moi, j'appelle de mes voeux que tous ces ateliers contribuent à la naissance d'une commission nationale française des réparations. Il y a beaucoup de groupes. Et donc, il y a une dynamique qui est lancée avec le Ghana, avec la Barbade aussi, le professeur Hilary Bekel. Donc, on aura l'occasion d'en parler une autre fois. Mais c'est juste pour dire que le Centre international Joseph Kizerbo participe à cette dynamique et à l'intention, effectivement, de mettre ses compétences, ses modestes compétences, au service de cette dynamique pour qu'il y ait une commission nationale des réparations et que l'on commémore à sa juste mesure la conférence de Durban.
10: Oui,
11: la conférence de Durban, ça a été un grand moment, qui a été combattu après, mais ça reste vraiment une victoire, le plan d'action de Durban. Et il faut le diffuser, il faut le faire connaître. Il y a énormément de choses là-dedans. Et je pense que prochainement, dans les mois à venir, on va essayer de décomposer, de disséquer
10: tout ce
11: qui a été fait cette année. Parce que c'est une année énorme. L'Union africaine a rendu son premier rapport sur cette traite transatlantique, avec un principe ancien qui est que le crime ne pourrit pas. C'est le proverbe africain, le crime ne pourrit pas. C'est-à-dire que il n'y a pas de prescription, ce que le droit international affirme, que le crime contre l'humanité est imprescriptible. Mais nous, on a notre proverbe, un crime ne pourrit jamais. Si tu as fait un crime, ça te poursuit toujours.
10: Exact.
11: Donc il y aura des choses à dire, il y aura des choses à expliquer, et on sera là le 12 octobre et on sera là par la suite.
10: Exactement.
11: Merci à vous vraiment pour cette invitation.
10: Non, mais merci à vous, merci à toi. Et en effet, je te rejoins là-dessus parce qu'il faut comprendre que même dans le même mois, aussitôt que le Ghana nous dit que oui, on reconnaît l'esclavage comme un méga crime, comme le crime
12: le plus grand crime
10: contre l'humanité, de l'autre côté, on nous abroge le code noir. On n'annule pas, il l'abroge seulement, on reconnaît que ce n'était pas légal et c'est tout. Et c'est là d'où vient toutes ces différentes notions, le fait que beaucoup de personnes ne savent pas qu'on est des droits meubles en France, que sous le code noir, on a toujours... En fait, si juridiquement ils jouaient là-dessus, on serait foutus, parce qu'ils auraient raison.
9: Il faut aussi préciser qu'il n'y a pas que le code noir, il y avait trois codes, dont le code noir. Trois codes.
10: Ouais.
9: Il y avait un code pour les gens aussi qui sont de l'océan Indien, etc. Donc ne les oublions pas. Eux aussi font partie de l'État français, de la France. Donc eux aussi devraient voir une abrogation, voir la suite, ce que nous attendons.
10: Exactement. Alors là-dessus, on va vous quitter. Rendez-vous, c'est mardi prochain, de 20h30 à 22h30. Merci à l'équipe d'Obout. 100% la frotte à frappi. Allez! A plus tard.
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1: Mes amours, mes chéris, mes ploucs, mes paumés, ce soir on partage avec vous un bootleg du dernier concert de Joy Division du 2 mai 1980 dans la grisaille de l'université de Birmingham. Dernier cri de cet ange qui a été rappelé au ciel et qui nous a laissé avec le sentiment d'avoir perdu un dieu. À l'aube d'une décennie qui doit tout changer et qui changera que dalle. Voici les jeunes hommes, le poids sur leurs épaules, dit-il. Voici les jeunes hommes, où ont-ils été ?

0: Vous êtes bien sur Fréquence Paris pluriel sur le 106.3 FM et c'est le rendez-vous musical Tracks and Tracks.
1: Bonsoir.
0: Des tracks et des tracks, des morceaux, des tracks et des discours.
1: Et des discours, oui. Bonsoir tout le monde. Bonsoir chers auditeurs pour cette nouvelle émission sur FPP, Tracks and Tracks. Oui, une émission effectivement pour essayer de comprendre d'où vient la musique. Ça vient pas de nulle part et comment elle évolue sur un terreau qui peut la rendre politique. C'est ça qui va nous intéresser plutôt dans cette émission.
0: L'idée que les scènes, tous les genres, les mouvements musicaux ont à un moment ou à un autre eu quelque chose en fait à dire et peut-être même plus souvent même à hurler au reste du monde. Hein.
1: Oui, tout à fait. Avant souvent peut-être même d'être un peu rattrapé par la machine capitaliste au départ. Il y a une rage et on va essayer en tout cas de documenter ça un peu au cours de cette nouvelle émission.
0: Ce sera quand même divertissant. Hein.
1: Ouais,
0: la musique est divertissante quand même.
1: Ouais, on va quand même essayer de faire marrer un peu aussi et de vous faire danser.
0: Eh bien voilà, donc pour celles et ceux qui n'auront pas reconnu, il s'agissait donc de l'ouverture des Magnétiques, un excellent film sur le début des radios libres, dont cette scène d'ouverture nous donne donc un aperçu à la fois joyeux et nostalgique. Et vous l'aurez compris, donc à la citation musicale, pour ce premier épisode, on parlera de Joy Division, de
1: The Fall,
0: de Factory Records,
1: évidemment, A Certain Ratio,
0: de quoi d'autre ?
1: Et quoi d'autre ?
0: Dorothy Colonne.
1: Et puis, il y a un petit morceau aussi d'un groupe cher à mon cœur qui s'appelle Blue Orchids.
0: Et donc, plus largement, on parlera donc de l'ensemble de la scène mancunienne de la fin des années 70. Et donc, cette émission est la première partie d'une série consacrée à Manchester, régulièrement surnommée Manchester, en raison de la folie musicale qui a pu s'en dégager à certains moments. Alors pour ceux qui n'ont pas vu le film, l'émission qui ouvre les Magnétiques s'appelle Radio Warsaw. Référence explicite à la scène de Manchester puisque Warsaw n'est autre que le nom du premier groupe de Joy Division au moment où ils ne sont pas encore le groupe phare du post-punk, mais bien au contraire une bande de jeunes mancuniens bien décidés à faire du punk depuis qu'ils ont vu, comme quelques dizaines d'autres, le 4 mai 1976, les Sex Pistols dans une salle de concert de l'université locale. Ils veulent jouer fort, ils veulent brutaliser les gens avec leurs instruments. Ils sont vraiment en colère contre ce monde et la ville qui les a vus naître. Et ils ont bien prévu de lui cracher à la gueule les mots de Ian Curtis.

0: 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Vous êtes bien sur Fréquence Paris Pluriel 106.3 FM, et on écoute Tract and Tracks.
1: Eh bien, les deux morceaux qu'on vient d'entendre, donc Failures et No Lost Love, ont été publiés sur An Idol for Living, le premier EP de Joy Division, enregistré en septembre 79 sous le nom de Warsaw, et publié en juin 78. Et donc, la pochette est sûrement plus connue que les morceaux qu'elle renferme, puisqu'elle reprend une imagerie ni plus ni moins que des jeunesses hitlériennes. En l'occurrence, un jeune tambour arien stylisé avec le nom du groupe en écriture gothique ponctué comme un slogan ou un cri de ralliement, Joy Division. Ce nom ainsi que le morceau No Lost Love qu'on vient d'écouter et qui en comporte d'ailleurs une citation parlée sont en fait des références directes au livre La Maison de Poupée de Yael Denure. Et donc ce roman semi-autobiographique évoque les quartiers de prostitution des prisonnières juives du camp d'Auschwitz, The Joy Division donc, et a été une très grande référence d'une grande importance dans la poésie de Ian Curtis, allant régulièrement y piocher des phrases et un imaginaire pour forger ses paroles tout à la fois extrêmement sombres et oniriques. Et à mesure que le groupe gagne en maturité, sa musique et ses paroles se font toutes les deux plus froides, de la froideur des années 70 finissantes qui caractérise tant le post-punk émergent, alors des ruines du punk et de l'industrie. Et dans différentes interviews, Peter Hook et Bernard Sommer, respectivement bassiste et guitariste de Joy Division, disent avoir été profondément marqués par les ruines des bombardements qui parsèment encore la ville de Manchester dans les années 60 et 70 et par la noirceur de cette ville sans parc, sans arbres et à la fois extrêmement polluée par l'industrie et sinistrée par la fermeture des usines. Ce à quoi s'ajoute, bien entendu, la perspective le plus présente que jamais d'une guerre nucléaire et de l'hiver du même nom qui s'ensuivrait.

Ce son à la fois clinique et puissant, matérialisant littéralement les paroles de Ian Curtis, est en bonne partie l'œuvre du producteur Martin Annett. Alors ingénieur du son de génie, il faisait subir de véritables séances de torture aux musiciens, aux instruments et finalement aux sons qu'il trafiquait dans tous les sens à l'aide de son bestiaire électronique qui peuplait son studio. De ce premier enregistrement réellement professionnel naît en juin 79 l'album Unknown Pleasure, reconnaissable entre tous, par son visuel en forme de sonogramme designé par Peter Saville et par la sonorité absolument intemporelle, presque universelle. Contrairement à Ian Curtis et au batteur Stephen Morris, Peter Hook et Bernard Summer ont longtemps été déçus de l'album, le trouvant, je cite, « beaucoup moins agressif et plus léché que leur son sur scène », disant même avoir du mal à l'écouter à cause de sa noirceur. C'est aussi la première fois qu'ils entendent les paroles de Ian Curtis jouant systématiquement trop fort lors des concerts comme des répétitions pour pouvoir réellement s'entendre les uns les autres. L'un des titres les plus représentatifs de cette clinique est probablement « She's Lone Control » sur « Unknown Pleasure ». Et ce, d'autant que son rythme saccadé matérialise tout à la fois les paroles du morceau que l'état psychique et physiologique de leur auteur. D'après Bernard Summer, She's Lost Control parle d'une patiente épileptique que Ian Curtis a rencontrée alors qu'il travaille à l'hôpital. Parole qu'il écrit alors qu'il est lui-même sujet à d'importantes et récurrentes crises d'épilepsie, notamment sur scène. Ian Curtis se suicide le 18 mai 1980, la veille de ce qui aurait dû être la première tournée américaine, probablement après avoir eu une violente crise d'épilepsie. Joy Division, parole de Ian Curtis, She's Lost Control.

Ah, quel monument quand même, hein, ce She's Lost Control, franchement, toujours très émouvant de le réécouter, merci Liam. Et peut-être que c'est le moment maintenant de parler de l'autre grand groupe de Manchester, le groupe rival presque, hein, qui évolue dans l'ombre de Joy Division. Ce groupe, c'est The Fall, qui tire son nom simplement du roman La Chute de Camus, que lisait à l'époque son guitariste principal et chanteur à la voix aussi inimitable que déglinguée, Mark Edward Smith, en 77. Plus punk que Joy Division, les thèmes de prédilection du groupe, ça serait plutôt documenté avec une certaine acidité. Le quotidien des freaks et des laissés pour compte de la mondialisation libérale qui s'amorce à l'époque et qui sont légion à Manchester. Parce que cette ville, c'est quand même hein, le berceau du parti travailliste et des syndicats anglais, c'est pas rien quand même. Hein, des syndicats quand même bien combatifs, comme on en voit un peu moins. Mais là, à la fin des années 70, le décor de capitale mondiale de l'industrie qui était Manchester a pris un sacré coup dans la tronche et laissé groggy pas mal de gens. La ville est tout simplement ravagée par la mondialisation naissante et ce qu'il faut appeler hein, la pure décapitation du monde ouvrier dans l'après-guerre. Pour vous donner une petite idée de ce ravage, c'est quelque chose comme 150 000 emplois qui disparaissent dans le seul secteur industriel en 20 ans sur la période 60-80. Donc, il se passe quasiment rien à Manchester dans les années 70, sinon que les gens prennent beaucoup, beaucoup de drogue par ennui ou dépression récréative ou calmante. Manchester, c'est alors l'une des villes qui consomme le plus d'antidépresseurs à la fin de ces terribles années 70. Il y a quelque chose comme 250 000 cachets de Valium qui sont distribués en moyenne par an. Alors, je ne sais pas combien ça fait en équivalent terrain de foot, comme dirait l'autre, mais sans doute un bon paquet. Et il y a quelqu'un qui est bien placé pour savoir ça, c'est Una Baines, la première claviériste et ancienne compagne de Mark Edward Smith, est bien placée donc, puisqu'elle suit un parcours à l'époque de formation pour être infirmière psychiatrique. C'est donc une réalité, hein, cette misère économique et psychique qui côtoie de près avec The Fall. Alors, elle restera pas longtemps dans le groupe, on va en reparler juste après, mais il faut savoir que c'était quand même la seule personne autorisée à écrire des chansons autres que Mark Smith. Et notamment celle qu'on va écouter, Industrial Estate, qui décrit une zone industrielle sinistrée avec ce bon conseil glissé à l'intérieur pour tous les ouvriers laisser sur le carreau, pardon. If you get a bit of depression, ask the doctor Valium. Si tu te sens un peu déprimé, appelle le docteur Valium.

Tout le monde n'est malheureusement pas au chômage hein, quand même dans cette ville. Il y a encore quelques trimards dans cette ville, à commencer par Mark Edward Smith lui-même, qui est manutentionnaire dans sa jeunesse sur les docks de Manchester. C'est donc un monde ouvrier qu'il fréquente et qu'il admire même pour son mode de vie tourné carrément vers la déglingue. Dans un des premiers morceaux écrits par Smith, il convoque la figure archétypale de l'ouvrier de Manchester, c'est Fairy Jack. Jack l'enflammé, qui, une fois sorti du boulot, se précipite au premier pub du coin pour aller s'envoyer des pintes, se baffrer de ces fameuses meat pies, les tartes à la viande aussi dégueu que pas chères, et à l'occasion, sniffer même quelques lignes de speed. La soirée généralement finie en baston, une certaine idée du divertissement mancunien célébré par The Fall. Bon, parfois, ça tourne un peu mal. Et le morceau qui ouvre le premier album de The Fall, c'est Frightened, qui raconte le méchant trip paranoïaque qui est en train de vivre un gars en pleine descente d'amphétamine, en pleine rue et en sueur, avec une seule idée en tête, juste rentrer à la maison, mettre un terme à ce vilain flip. C'est paru en 79, ça s'appelle Frightened.

0: Vous êtes toujours sur FPP, Tract and Tracks. On espère que vous allez un peu mieux que ce pauvre monsieur qui, on espère, a trouvé le repos dans sa chambre. Et quand même, à ce stade de l'émission, quand même, Liam, je crois, faut peut-être quand même parler d'un truc. C'est l'absence quasi totale des femmes de cette scène de Manchester.
1: Eh bien oui, que ce soit pour ce qu'on a écouté comme musique, hein, effectivement, c'est les musiciens sont globalement des hommes le plus souvent, le chanteur est toujours un homme, le parolier aussi, et aussi sur ce qu'on a lu, en creux, se dessine une histoire sans femmes. C'est extrêmement étonnant, où beaucoup des membres des groupes sont en fait ont des enfants. Et à aucun moment il n'est question, d'avis de famille, quoi. C'est-à-dire qu'en fait, ces types-là,
0: on
1: s'en occupe pas. Voilà.
0: Qui va le chercher, qui l'emmène à l'école, voilà. Ça n'existe pas.
1: Avec des fois, mais des trucs un peu décadents où les mecs vont chercher les gamins en étant encore en descente, enfin des trucs un peu bizarres. Voilà, on sent que ça, c'est pas très sain. Et puis ils décrivent aussi un milieu assez violent. C'est-à-dire que Joy Division, enfin Peter Hook, que par ailleurs j'adore, hein, raconte des histoires en fait où systématiquement les concerts finissent en baston. Enfin, ça se tape, les mecs sont bourrés en permanence, il y a un truc comme ça.
0: Ah oui, c'est un motif de fierté. Même.
1: C'est ça, et c'est très très très viril. Et c'est étonnant parce que les paroles ne le crient pas. Enfin, c'est ça qui est assez étonnant. Enfin, c'est réputé être une scène progressiste, et d'ailleurs elle l'est. Enfin, voilà. Mais alors, cet angle mort, il est en lisant en creux, c'est un truc assez étonnant. Quoi. Il y a très très peu de femmes. Alors toi t'en as quand même croisé quelques-unes. Quoi.
0: Oui. Du coup, j'en parlais un tout petit peu tout à l'heure, c'est un peu moins vrai pour The Fall. Qui a quelques textes plutôt orientés féministes grâce à Una Baines, mais Mark E. Smith, lui, globalement, était quand même un sale connard, bagarreur, mascu, tout ce que tu veux.
1: Des textes féministes, quand même, on en a quelques-uns, en fait, dans les fanzines. Qu'en fait, dans l'écriture des fanzines, là, il y a des filles. Enfin, c'est-à-dire que voilà, mais un peu comme elles suivent les groupes. Enfin, il y a un truc un peu comme ça. Elles vont, elles en font la promo, elles écrivent et tout. Mais alors, dans les groupes eux-mêmes, il n'y en a pas. C'est un peu ça le truc, sauf.
0: Cette Una Baines. Ouais, du coup, elle est partie hein, assez vite du groupe parce que elle revendique elle très tôt son engagement féministe et qu'elle a toujours hein, d'ailleurs. Et elle s'est très vite barrée du groupe à cause de Mark E. Smith. En emportant sous le coude son synthé psyché. Et puis Martin Brama, qui était l'autre guitariste et chanteur du groupe, pour monter, moi, ce que je considère comme aussi un des meilleurs groupes de Manchester, mais alors lui, complètement tombé dans l'oubli, c'est les Blue Orchids. Et là, on va vous faire écouter un morceau qui s'appelle Work, vraiment une très belle chanson qui raconte le quotidien d'un prolo frustré, quoi, qui rêve de voyager et changer le cours de sa vie comme le saumon qui remonte la rivière à contre-courant, mais toujours rattrapé au quotidien par la réalité de son espèce de connard de contremaître qui lui hurle à longueur de journée « Work, work, 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

0: Allez, à bas le travail. Bon, j'ai retrouvé le nom de, c'était Liz Naylor, qui était donc elle officiait dans le fanzine qui s'appelait City Fun et qui après a participé au mouvement Riot Girls. Donc voilà, c'est aussi disons que les femmes qu'on rencontre sont aussi des femmes qui sont pas laissées faire et qu'on fait des trucs après quoi, ou même pendant, mais voilà.
1: Oui, bah j'espère qu'on fera une émission sur ce voilà. sujet quand même, ça mérite bien.
0: Hein. Exactement.
1: Ouais. Même plusieurs.
0: Donc, alors, c'est toi qui l'as trouvé, hein, mais il y a une citation hyper intéressante hein, du livre de Simone Reynolds, Repeat Up and Start Again, déchire tout et recommence, qu'on a beaucoup lu hein, pour faire cette émission. Et dedans, il y a un certain Allen Ravenstein, qui est en fait le clavier de Père Ubu, qui en 78 déclare « Les Sex Pistols ont chanté nos futurs, mais il y a un futur et nous essayons de le construire. » Et c'est ça le post-punk.
1: Ouais, c'est alors s'il parle depuis les États-Unis, Ravenstein, je pense que c'est quand même un peu le projet de tous les musiciens de l'époque d'inventer quelque chose quoi. Et là, je crois que c'est le moment de parler d'un son assez nouveau créé par le groupe qui s'appelle The Duruti Column et ce qui frappe assez rapidement dans le son d'après punk hein, en train de s'inventer à cette époque, c'est la façon qu'ont les guitares de dessiner des paysages. Le son devient comme spatial et prend une ampleur jusqu'ici insoupçonnable. Je crois que c'est vraiment là la rupture très nette avec l'esthétique punk qui, elle, était très frontale et sans artifice. On doit pour beaucoup cette prouesse au producteur de Factory, Martin Annett.
0: Donc le même
1: quand même pas mal parlé, Liam, en intro.
0: Ouais, c'est le même café en fait, Factory Record, il fait le son de Joy et de plein d'autres groupes. C'est à lui qu'on doit ce son post-punk en partie. Hein.
1: Ouais, c'est sa patte. Alors, il n'était pas apprécié de tout le monde, mais la collaboration avec Vinnie Riley, qui forme à lui tout seul de Duruti Column, du nom de cette glorieuse colonne anarchiste trahie par les staliniens, qui a combattu dès les premiers jours de la guerre d'Espagne en 1936. Hein, c'est peut-être avec Vinnie Riley que cette collaboration avec Martin Annett est la plus fructueuse. Riley, il est guitariste et pianiste. Il évolue hein, dans la scène punk des années 70, mais ça le fait un peu chier, quoi. C'est Martin Annett qui va le mieux comprendre ce que cherche à faire Vinnie Riley avec de Duruti Column. Un son qui forme des paysages d'après-guerre, comme pour traduire cette espèce d'environnement désolé que constitue la Manchester de la fin de la décennie 70, le monde finissant dont on a déjà beaucoup parlé. Les références politiques ici sont assez explicites. Hein. Le deuxième album de Duruti Column s'appelle Elsie pour Lotta Continua, du nom de cette principale formation autonome du maire rampant italien de l'après 68. Alors bon, je crois qu'on peut se risquer à former quelques hypothèses sur l'ambition de Duruti Column. Ce serait magnifier des ruines, intervenir le moins possible, observer, laisser repousser. C'est pas tant court, camarade, le vieux monde est derrière toi, que prends un transat et regarde-le s'effondrer sur lui-même. En tout cas, c'est comme ça que je m'explique cette musique qui a toujours l'air de vouloir qu'on la regarde et qu'on la contemple. Comment comprendre dès lors ce morceau Messie d'or qui figure sur Elsie ? Messie d'or, hein, donc dans le calendrier républicain révolutionnaire, c'est plus ou moins le mois de juillet, là où toute cette mascarade du travail s'arrête et tout peut recommencer. Messie d'or.

c'était Messidor. On peut enchaîner hein, sur un morceau tout aussi mélancolique. Et on le comprend, c'est The Missing Boy sur le même disque, Lotta Continua. Missing Boy, chanson écrite en mémoire de Ian Curtis, fatigué de ses crises d'épilepsie, on en a parlé, hein, qui va se suicider en mai 80, et qui laisse sous le choc la scène mancunienne, désormais bien organisée, quand même, sous la houlette de Tony Wilson et de Factory Records, mais désormais en deuil. Missing Boy.

Vous êtes toujours sur FPP 106.3 FM Tract and Tract et on s'approche de la fin de cette première émission déjà. Et bon, on va essayer de mettre une musique un peu plus joyeuse, dansante, hein, pour se quitter sur une bonne note, avec ce groupe sans doute moins politique, mais toujours en quête d'expérimentation. Je parle ici de Certain Ratio, qui tire son nom d'une chanson géniale de Brian Eno. Et Certain Ratio, qui fut lui aussi une des premières signatures de Factory. Alors moins connu que leur petit pote de Joy Division, c'était quand même pourtant rien moins que le groupe préféré de Ian Curtis, dont ils ont assuré régulièrement la première partie. Et d'ailleurs, la voix grave de Simon Taupin ressemble vraiment étrangement beaucoup à celle de Ian Curtis. Mais Taupin raconte des choses quand même moins torturées que Joy Division. Il est beaucoup plus drôle, Simon Taupin. Certain Ratio, c'est un groupe qui cherche moins à décrire l'environnement sinistre dont on a parlé de Manchester, alors qu'ils sont pourtant originaires de Ulm, le quartier sud du Grand Manchester qui abrite les Crescent, une des cités juste les plus pauvres d'Europe à l'époque. Mais ils cherchent plutôt à transformer ça, en leur musique, en quelque chose d'habitable, de beau, voire d'amusant. Et Jess Kerr, le génial bassiste, dit pas autre chose de leur travail quand il dit que le projet d'ACR, c'est juste de capturer la beauté des ciels gris de Manchester. C'est eux d'ailleurs qui vont mettre une bonne dose de funk dans le punk et qui inspirera beaucoup juste après les Talking Heads pour mettre le feu aux pistes de danse. Parce qu'après tout, Simon Taupin et son génial bassiste ont sûrement pris Emma Goldman au mot quand des pisses froids l'accusaient de frivolité dansante dans les soirées qu'elle fréquentait. « Mais enfin, disait-elle, si je peux pas danser dans ta révolution, alors j'en suis pas. » Eh ben, on est bien d'accord avec toi, Emma, et on écoute « Do the Do », le premier morceau de Certain Ratio.

0: Vous êtes bien sur Fréquence Paris Puel sur le 106.3 FM et bah c'est Tracks et puis bah ça touche à sa fin là, on est à la fin de l'émission.
1: Oui, carrément,
0: hein.
1: Là on y est là. Et si on a encore un peu de temps, j'aimerais quand même bien vous passer un autre morceau de Certain Ratio, un de leurs premiers morceaux sur le même album de Ballroom, la salle de danse, hein, du coup paru en 81. Un morceau qui s'appelle All Night Party et qui raconte l'espèce de blackout vécu par un gars qui, après avoir bossé toute la journée, va faire la fête toute la nuit. Et ce qui nous offre aussi l'occasion peut-être d'évoquer la prochaine émission où la nuit va prendre toute son importance dans la même ville, à Manchester, devenue Manchester.
0: Manchester à ce moment-là, ouais, c'est ça. Ouais. Et bah à ce moment-là, ça va clubber, quoi.
1: Ouais. Là, ça commence.
0: On quitte vraiment les punks à ce moment-là.
1: Ouais, c'est fini, ça.
0: On met les références ?
1: On peut, oui. Alors évidemment, on s'est beaucoup appuyé sur Simon Reynolds, Rip It Up and Start Again. Lisez ce livre, c'est vraiment la bible pour tout amateur, amatrice de post-punk, une histoire personnelle de l'amour de cette musique par ce critique anglais. Vraiment génial, c'est publié chez Alia.
0: Ouais. Ah bah chez Alia, j'en ai un autre. Il y a Le reste n'était que obscurité. Une histoire orale de Joy Division par John Savage, qui est un grand connaisseur de la musique punk et plus généralement de la musique rock, et qui interroge des gens qui étaient autour de Joy Division, dans Joy Division, autour de Factory Records, et qui raconte. C'est notamment là, j'ai vu qu'il n'y avait pas de film. Mais, mais du coup, voilà, il y a un truc de raconter par les gens qui étaient autour, quoi. Voilà. J'ai une autre référence quand même, hein, par l'intérieur cette fois-ci, hein, c'est Unknown Pleasures de Peter Hook, qui est le bassiste de Joy Division, qui est très marrant, c'est un peu drôle, il est assez lucide, c'est bien ce qu'il fait.
1: Il y a un livre qui vient de sortir aussi chez Le Mot et le Reste, vraiment là sur Manchester, mais lieu par lieu, un truc plus érudit, tout ça, qui raconte plein d'anecdotes sur les groupes, les bars, trucs, ça vient de sortir chez Le Mot et le Reste, ça s'appelle Manchester, mais j'ai plus le nom de l'auteur.
0: Ouais, moi.
1: Ça vient de sortir.
0: Et puis toute dernière chose, le film aussi Control sur la vie de Ian Curtis et de Joy Division, voilà, c'est des choses à voir quand même.
1: Évidemment, 45 ans déjà, parti. Ouais. Ok, et puis revoyez les magnétiques qui faisaient l'intro. Bah, vraiment ça. Un superbe
0: film. Très bien. Donc on se quitte avec
1: All Night Party de Certain Ratio. Ciao.

0: Sinon pour le punk, Marche à ça, il y avait ça aussi.
1: C'est qui cela?
0: C'est Vascox.
1: Ah putain.
0: C'est la merde.
2: Vous mettez dans le même sac, en tout cas dans la même phrase, le rap et Yasmina Khadra. 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Je pense que le rap est une sous-culture d'analphabète et je pense au contraire que Yasmina Khadra est un grand écrivain français.
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7: 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Vous me parlez de Diane. 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
4: Salut à vous, vous êtes en compagnie de l'inconsolable pour cette 106e émission de Rapologie. Aujourd'hui, à côté de moi, il y a des travaux, de la perceuse, du perforateur et toutes sortes de machines. Vous entendrez probablement ça en bruit de fond lorsque je parlerai, mais j'ai décidé néanmoins de ne pas vous priver d'émission pour autant, donc on va se faire cette émission ensemble, d'autant que j'ai des bêtes de nouveautés à vous faire découvrir comme d'habitude. Notamment, et c'est par ça qu'on va commencer, Apollo Brown, le beatmaker de Détroit, et Skyzoo, l'excellent MC que vous connaissez si vous êtes des habitués de l'émission, qui remettent le couvert avec un nouvel album commun intitulé Luxury Tax, pile 10 ans après la sortie de The Easy Truth, leur premier opus commun, sorti en 2016, donc, et qui avait marqué l'époque. Et donc là, ils reviennent ensemble, et franchement, j'avoue que j'avais hâte de découvrir ça. Je suis à la fois très très bon public pour les instrus d'Apollo Brown, et aussi très séduit par le flow de Skyzoo de manière générale, donc j'attendais de voir ce qu'ils allaient faire. Et ben, c'est chose faite, on va démarrer tout de suite avec un premier extrait de ce Luxury Tax, un morceau intitulé Abundance, comme abondance. 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
1: Vous êtes à l'écoute de Rapologie, c'est la 106e émission aujourd'hui sur Fréquence Paris Pluriel, 106.3 FM à Paris, ainsi que sur Radio Dragon, Radio Zinzine, Radio Broussailles et Radio Royan dans le Vercors où je me trouve. On a démarré cette émission avec une première session musicale qui a elle-même démarré avec Apollo Brown et Skyzoo, je vous le disais, le duo du beatmaker et du MC remettent le couvert 10 ans après la sortie de The Easy Truth avec l'album Luxury Tax dont on a écouté le morceau Abundance. Très très beau morceau je trouve, c'est le tout premier je crois juste après l'intro. On a enchaîné ensuite avec Fresh Daily et Mons Rock, là aussi bête de morceau intitulé Laundry Care et extrait de leur album commun As You Were, sorti en 2026. Et puis on a terminé avec Inspecta Deck du Wu-Tang avec le morceau Divine Protection, Protection Divine, avec en featuring Sarok, la rappeuse Sarok, la rappeuse Chez Noir et Red Az sur une prod de P.A. Dre. Et non pas Dr. Dre, cet extrait de l'album Dragon's Breath, La Respiration du Dragon, lui aussi sorti en 2026. Il s'agit de l'album d'Inspector Deck, au cas où vous le cherchiez. Et puis ben, je vous propose de retourner tout de suite au son à l'occasion de la sortie de ce nouveau Skyzoo en compagnie d'Apollo Brown. Je me suis dit que c'était l'occasion de découvrir ou de redécouvrir des morceaux passés de Skyzoo. Il n'y en aura pas énormément, mais il y en aura quelques-uns. Et il y a celui qui va suivre tout de suite qui s'appelle Bodies, qui est un morceau où Skyzoo est accompagné de The Other Guys. Et franchement, c'est absolument somptueux. Écoutez-moi ça.

Vous êtes à l'écoute de Rapologie, c'est la 106e émission aujourd'hui et on vient de s'écouter une deuxième session musicale qui a débuté avec Skyzoo et The Other Guys et le magnifique morceau Bodies, corps au pluriel. C'est un morceau que je trouve absolument splendide. L'instru, le texte, la manière dont il est amené, franchement c'est une tuerie. Juste après, on s'est écouté Q Unique et DJ Rhythmatic avec Cypher Up, un extrait de l'album The QR Code. Le QR code, au cas où vous n'auriez pas pigé la traduction. Et puis on a terminé avec Raz Fresco et Nicolas Craven et le morceau Blueberry Myrtille, extrait de l'album Boulangerie 2. Un très très beau morceau, je trouve. Là aussi la prod défonce, mais on sait qu'on peut faire confiance à Nicolas Craven pour ça. Et puis ben on va se réécouter tout de suite autre chose. Il s'agit de Stick Figa et Heather Gray avec le morceau Flood Waters Run Deep, un extrait de l'album Cold Comfort sorti tout récemment. Ça commence comme ça. 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

Beats avec cette belle prod et le morceau Narcos avec en featuring Cuts Diego. C'est un extrait de l'album Business Before Pleasure, les affaires avant le plaisir. Et puis on a démarré avec Stick Figa et Heather Gray et ce morceau absolument magnifique intitulé Flood Waters Run Deep sur une prod incroyable, je trouve. C'est un extrait de l'album Cold Comfort sorti tout récemment. Et bien voilà. Et puis on retourne au son sans plus tarder avec Your Old Drug et ce très beau morceau bien péchu, bien patate, intitulé I Don't Care, Je M'en Fous, avec en featuring Georgia Ann Muldrow. Écoutez-moi ça.

0: écoutiez l'émission sur FPP 106.3 FM à Paris, Fréquence Paris Pluriel, ou sur Radio Dragon, ou Radio Zinzine, ou Radio Broussailles, ou Radio Royan dans le Vercors, ou même en podcast, vous écoutez de toute façon Rapologie 106. C'est la 106e émission et on vient d'écouter ensemble tout d'abord Your Old Drug avec ce morceau incroyablement péchu I Don't Care, avec en featuring Georgia Ann Mandro sur une prod de Flying Lotus, une putain de prod qui défonce. Et le flow de You Are Drug, assez impressionnant aussi, je trouve vraiment une grosse claque ce morceau. C'est un extrait de l'album Bread and Butter, pain et beurre. Ensuite, on a enchaîné sur Rakim, Corrupt et Mastakila qui ont fait ensemble ce putain d'album. Franchement, c'est une grosse tuerie aussi. Décidément, en ce moment, tout ce qui vient de Snoop et de l'entourage de Snoop n'est pas pour me décevoir. Et donc là, on a un album signé donc Rakim, Corrupt de DPG, de Dog Pound. Et puis Mastakila, et ça s'appelle là, l'extrait qu'on a écouté s'appelle Rabbit, avec vous l'avez entendu chantonner un air bien célèbre issu de l'album de Snoop Dogg, Doggy Style, qu'il avait fait connaître. Rabbit donc en featuring avec Mac Shawn 100, et l'album en question s'appelle DPG Wu-Tang, Wu-Tang DPG tout simplement, The God Body LP. On en écoutera d'autres extraits, mais celui-ci, Rabbit, ça veut dire lapin, gros coup de cœur pour ma part. Et puis on a terminé avec un très beau morceau, là aussi signé cette fois Q-Unik et DJ Rhythmatic. Ça s'appelle It Only Leads the Way, et c'est toujours extrait de l'album de QR Code, sorti en 2026. On retourne à la musique tout de suite avec un second extrait du nouveau Apollo Brown et Sky Zoo. Ça s'appelle Learned Behavior.
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1: Vous écoutez toujours la 106e émission de Rapologie en compagnie de l'Inconsolable. On vient de s'écouter dans l'ordre tout d'abord Apollo Brown et Sky Zoo avec le morceau Learned Behavior. Très très beau morceau avec une prod encore une fois qui défonce sa race, franchement. La prod est absolument magnifique, je trouve. Un morceau toujours extrait de l'album Luxury Tax paru tout récemment. Et puis on a enchaîné avec Crime Apple et Michelangelo avec le morceau Cupid. Ça veut dire Cupid. C'est extrait de l'album Pedigree. Ça veut dire Pedigree. Et puis on a terminé ensuite avec Black Fuzz et ce très beau morceau qu'on vient d'écouter à l'instant, Keys to These Degrees, avec en featuring le rappeur Blue, que vous aurez peut-être reconnu. Cet extrait de l'album Black Fuzz de Black Fuzz. Donc il s'est pas trop fait chier pour le titre de son album. Et puis on va s'écouter tout de suite un rappeur que j'aime beaucoup et que je vous diffuse souvent. Il s'agit du rappeur Homeboy Sandman, avec ici en sa compagnie le beatmaker Jack Splash. Ensemble ils ont réalisé l'album Resonance Frequency, dont on écoute tout de suite un morceau intitulé Arrow Flesh. Écoutez-moi ça, comme ça donne envie de bouger, de danser, de se péter la nuque.
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Vous écoutez toujours la 106e émission de Rapologie avec l'Inconsolable. On vient de s'écouter tout d'abord Homeboy, Sandman et Jack Splash avec ce morceau qui transperce comme une flèche et qui s'appelle Arrow, un extrait de leur album Resonance Frequency, un album bien péchu de manière générale, hein, avec des BPM assez élevés et des morceaux bien énergiques, bien groovy. Et c'est le cas de celui-ci avec ce riff de batterie là qui marche bien, qui ponctue tout le morceau et qui moi me fait clairement systématiquement bouger la tête. Juste après, on a enchaîné avec Rakim, Corrupt et Mastakila, à nouveau les Dog Pound Gangsters et le Wu-Tang avec cet excellent morceau Rock Your Body, avec en featuring Das Dillinger, Ghostface Killa et Reg One. Rien que du beau monde. Et puis on a terminé avec Raz Fresco et Nicolas Craven et le morceau Golden Brown, toujours extrait de Boulangerie 2. On va s'écouter tout de suite Recognize Ali et Giallo Point et un morceau intitulé Risky Business. C'est un extrait de leur album commun Mantequilla. Et ça commence comme ça.

Ce que c'est soul, full, tout ça, c'est plein de soul. Vous écoutez presque de la soul, vous écoutez du rap. Et c'est Rapology, et on vient d'écouter à l'instant Stick Figa et Heather Gray avec le morceau Red 40, toujours extrait de leur album commun Cold Comfort. Juste avant, on s'est écouté Sam Kratz avec l'excellent rappeur Guilty Simpson et DJ Rasp, un morceau intitulé It's Going Down, très très beau morceau je trouve, extrait de l'album Culture de Sam Kratz. Et puis on avait démarré cette session musicale avec Recognize Ali accompagné de Jallo Point pour le morceau Risky Business, une instru bien sombre et très réussie je trouve, un extrait de l'album Mantequilla. On va s'écouter tout de suite Your Old Drug avec le morceau Hunter Biden. C'est l'outro de son album sur une prod de K-Night 13 et c'est très très beau.

0: Comme vous avez pu le constater, vous n'écoutez pas Planète Rap sur Skyrock, mais plutôt Rapology, sur Fréquence Paris Pluriel, ou sur Radio Dragon, ou Radio Zinzine, ou Radio Broussaille, ou Radio Royan. En tout cas, vous écoutez du bon son, et on vient d'écouter dans l'ordre donc Your Old Jug avec le morceau Hunter Biden. C'est l'outro, je vous le disais, de son album. Une très très belle outro, musicalement elle est absolument splendide et le flow est au rendez-vous aussi. Bref, gros coup de cœur là aussi pour ma part. La prod est signée K-Night 13 et c'est un extrait de l'album Bread and Butter. On a enchaîné avec un excellent morceau signé Unlearn the World, un morceau qui s'appelle One Day is Today avec en featuring l'excellent Skyzoo, je vous le disais, qui est à l'honneur aujourd'hui à l'occasion de la sortie de son nouvel album en compagnie d'Apollo Brown. Et puis on a terminé cette session musicale avec Crime Apple et Michelangelo et le très beau morceau Icarus, extrait de l'album Pedigree. On va s'écouter tout de suite un troisième et dernier extrait de l'album Luxury Tax, sorti tout récemment d'Apollo Brown et Skyzoo. Ça s'appelle No Discounts et ça commence comme ça.
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morceau All in the Mind, avec en featuring l'excellent MC Raskas. C'est toujours extrait de l'album de QR Code. On retourne tout de suite au son, il reste peu de temps et encore pas mal de trucs à vous faire entendre. Tout d'abord, Crime Apple et Michelangelo pour Men of Honor.

C'est beau ça quand même. Il est fort ce Nicholas Craven. Il est fort. Ça s'appelle More Color Money. C'est un morceau signé Raz Fresco et donc Nicholas Craven à la prod, avec en featuring le très bon rappeur Baldy James. Et c'est toujours extrait de l'album Boulangerie 2 de Raz Fresco et Nicholas Craven. Juste avant, on s'est écouté un morceau de Rakim Corrupt et Masta Killa, DPG et Wu-Tang, toujours autant en forme et toujours autant la pêche. Ça s'appelle A Different Kind, un genre différent. Et puis on a démarré cette session musicale avec Crime Apple et Michelangelo et le morceau Man of Honor, homme d'honneur, un extrait de l'album Pedigree. Et puis il me reste une petite vingtaine de minutes pour vous faire écouter ce que je voulais vous faire écouter, donc je me dépêche. Tout d'abord, il s'agit de Fresh Daily et Mons Rock avec ce très beau morceau intitulé Babe Timbs, avec en featuring Viz. Écoutez-moi donc ça.

Sacrée ambiance pour ce dernier morceau de Recognize Ali et Gyro Point. Le morceau s'intitule Mante Tequila, du nom de l'album. Et juste avant, on s'est écouté Stick Figa et Heather Gray avec le morceau Recollection, avec en featuring Blue, encore. Et puis, on a démarré cette session musicale avec Fresh Daily et Mons Rock, et le très bon morceau Babe Timbs, avec en featuring Viz, toujours extrait de l'album As You Were. On va s'écouter deux tout derniers morceaux, et puis je vous dirai au revoir en 30 secondes juste après. On va démarrer avec Lord Sko et Static Selecta, le morceau s'intitule NWO, avec en featuring beaucoup de monde. Il y a André Lawrence, Life of Tom, Rakim Ali, Kai Cash et Marco Plus. Et puis on terminera avec Your Old Jug et le morceau Impression Control sur une prod de JS. C'est toujours extrait de l'album Bread and Butter. Et voilà, j'espère que cette 106e émission de Rapologie vous aura plu, et puis qu'elle vous aura donné envie d'écouter le reste des albums dont je vous ai diffusé ici des extraits. C'est des albums qui valent la peine d'être écoutés en entier. Et puis, quoi vous dire d'autre, je serai en concert le 17 octobre à Saint-Julien-Molin-Molette dans le cadre du festival Le Frigo. Frigo qui signifie festival de résistance aux idées gravement oppressives, et qui est là aussi pour nous rafraîchir en temps de canicule. C'est un événement militant, antifasciste et solidaire qui se tiendra du 16 octobre au 22 novembre dans la région du Pilat et de l'Ardèche. Et je serai donc moi en concert à Saint-Julien-Molin-Molette le 17 octobre. Petit copinage éhonté, vous dire aussi que le frérot Irascible vient de sortir son nouveau EP intitulé Zéro. Allez checker ça, j'ai pas encore eu le temps d'aller l'écouter, mais je vais y aller de ce pas. Je sais que tout ce que produit Irascible, c'est toujours de grande qualité, donc aucun doute là-dessus. Voilà, on va se quitter donc, comme je vous le disais, en musique. Tout d'abord avec Lord Sko et Static Selecta, et ce morceau intitulé NWO. Écoutez ça.

Eh bien voilà, c'en est terminé de cette 106e émission de Rapologie. J'espère que ça vous aura plu. Et donc, allez checker les albums dans leur entièreté, ça vaut vraiment le détour. 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

0: Yeah, job people. Sans transition, on salue l'équipe de Dubout et tous ses invités. C'est l'heure du reggae à midi jusqu'à minuit en direct. I'm Anvesti pour vous servir. Une émission consacrée aux producteurs, carrément aux constructeurs de ce label, de cette radio, de cette émission de radio Reggae Remedy. Séni qui nous a quittés le 6 février, il y a maintenant 3 ans, déjà 3 ans. Ça coïncide avec le jour de la naissance notamment de Marley, d'où le double hommage, la double lévication. Hommage bien sûr à cette émission dédicacée à toute la famille, tous les gens qu'on connu de près ou de loin, notre ami Séni. Hommage aussi bien sûr à Robert Nesta Marley. Et l'invitation à Sergio Ortical qui nous avait ramené ce dub play de Lloyd Brown qu'on va vous jouer sur Kinky Reggae. Yes, à Reggae Remedy jusqu'à minuit. Blessed Jah.
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0: sorti début de 2000, c'était en format 10 pouces. Écoutez Sarah Indio, le morceau Reggae Remedy. Suivi du créateur aussi, du label indirectement, la rencontre qu'on a fait dans les années. Big up Lionel, Seni encore une fois. L'homme My Brooks, le morceau Fugitive. Il y a aussi un artiste français qui s'appelle Faipi, que nous reste-t-il sur la face B avec la version signée Reggae Remedy, Redim Section. Big up Nico, Rico, Manjul, tous ceux qui ont participé aux instrumentaux, à la production, à la distribution, au pressage. Big up.
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2: That voice. 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Section cuivre Fire Dub Rico. De nouveau Mikey Brooks en duo avec le regretté Prince Jazzbo, le morceau The Saints. Et il bastonne en 12, toujours dispo. Et puis sur le même rythme, hein, un peu plus à plat dans la famille Grant, Ricky. Ça, c'est un morceau qui n'est pas sorti. À sortir, Only Jano.

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The Imperial Dignity, Sharamir, Perpetual.

pas mort. Ja love, ja live. On reste en Afrique à suivre Takana Zion. Reggae à midi jusqu'à minuit en direct. Big up à vous, tous les auditeurs, les auditrices.

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2: C'est une série sortie en 45 tours à l'époque, hein. 2006. Sacré Sénie. Longue vie à ta musique. Nous, on essaie de faire vivre ça humblement, tranquillement, doucement.
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2: Donc, Takana Zion, I will be proud. Je serai fier. Suivi du fameux Tenastelin qui a sorti aussi un album hein, sur le label, faut se renseigner. Disponible chez Black-Catalog Music. Big up, Eric. Tenastelin. Morceau s'appelle More Teachings. Je te traduis pas. Reggae Music, Rasta Music, Only, Reggae Remedy. Prochain Redeem, il est lui cassé à tous les musiciens qui ont participé en respectant grave le Reggae Music, important un style particulier en essayant de pas trop copier les autres styles. Cependant, à force d'écouter Reggae Remedy, on s'aperçoit que ça ressemble à Reggae Remedy. Big up à tous les musiciens. Prochain morceau, Original Gladiators, Bassman, Clinton Fearon. Sweet, sweet reggae music. 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
3: À suivre. À suivre un classique du label. Sorti en 45 tours, qui est plus disponible. Morceau de Sugar My Note, Moving Forward. Allez, de l'avant. Et joué par les platines de Reggae Remedy en direct, en hommage à Ceni. Ceni.
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de la musique sur les ondes 106.3 FM, t'es bien branché, fréquence Paris pluriel, c'est pour tout le monde. La radio des sans voix. Tombe bien, je joue un dub. Exclusif, Frégare et Mehdi. Big up Nico, 129H Studio, c'est pas loin. Vers par la chaise. Big up à l'équipe. Il y a tellement de lévications à faire de dédicaces dans toutes les familles, parce que c'est, il a vécu pas longtemps, mais il a vécu vraiment exclusif, authentique, réel personnage. On l'oubliera pas en tout cas, moi c'est sûr. Big up les gars du Graf, big up Sate, toujours là, big up Greg, Braque, Kéon, son frère, Sleepy Rup, big up. Big up les sons de système, Jawisdom.

Sport Studio. Je rappelle 96, création, je pense, du premier des années 90, en tout cas, fanzine spécialisée reggae music, signé Ceni avec l'aide de Lionel. À l'époque, petite parenthèse, avait une meuf à Londres, ce qui a bien aidé pour faire les connexions. Notamment avec Mike Brooks, Tony Roots, toute la clique. Big up Roots High Tech. Big up, big up, big up. Huit numéros. C'est bien d'observer comment c'était écrit, le ton qui était différent des magazines qui l'ont suivi. Big up Criminal, qui avait la cote, hein, 97-98. Big up avec Malakai, Rod Taylor, tout ça. C'est lourdingue. Big up Aldobi, tous les centres de Paris, Africa Sound System, tous les Maliens, big up. Big up Difanga, Abraham, Rajev, tous ceux qui ont tourné en sonde avec nous. Big up Robert Tribulation, World Sound and Power. Big up à tous, de la part de Ceni, Reggae Remedy.